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La grande famille Mukome Bi Role porte à la connaissance de sa famille, amis et connaissances du décès de Madame Madeleine Fora Mukome Mwami Handa, épouse de leur père Mukome Basimi Kemanase, samedi 20 juillet 2026 à 4h du matin à Bujumbura. Que ces tristes nouvelles parviennent à Sa Majesté Mwami Dirk Majiri 4 Nakaziba, à toute la grande famille Mukome partout où elle se trouve, à la famille Mihanda en particulier, et à toute la grande famille Kapera, à la famille Basema, à la famille Budundua, à la famille Buhendua Bika Libukami, au syndicat d'initiative des Kaziba, ainsi qu'à toute la notabilité des Kaziba, à l'église Sankim Selpa, Namu Rera Kaziba, à toute la population des Kaziba en général et du village Moulouli en particulier. En attendant le programme des obsèques, les décédés au domicile familial 6 Angouba sur avenue Patrice Emery Lumumba en face de l'église 8e CEPAC Mungoni Pendo, pour la famille Anselme Mukome signe le présent communiqué. 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

0: Matangazo Mbalimbali, la grande famille Kanege Chigoro Richard remercie chaleureusement tous les frères, amis et connaissances de manière particulière Sa Majesté, les Mwamingweshe Pierre Ndatabaye Weza III qui leur ont témoigné des près ou des loin de tout soutien et assistance pendant le moment des dures preuves suite au décès de leur fils. Frère, père et grand-père, là, et le regretté Papa Kanege Moshi Aramina Rémi en date du 23 mai dernier. Par la même occasion, la famille vous annonce qu'elle se regroupera autour d'une messe d'action des grâces qui sera célébrée simultanément dans le paroisse Sainte Bernadette à Walungu et Mater de Yamungu Bukavu, ce dimanche 21 juin 2026 à 10h, marquant ainsi le 30e jour depuis le décès du défunt et la clôture effective du Day. Sincère remerciement à tous. La famille Kanege Richard signe le présent communiqué et s'est fait à Bukavu le 15 juin 2026. Les centres informatiques Ubuntu Carta informent les habitants de Bukavu qu'ils procèdent à l'inscription de nouveaux apprenants pour participer aux formations en informatique et en anglais. Cette formation de 2 mois débutera le 22 juin prochain et se poursuivra jusqu'au 21 août de cette année. L'inscription est gratuite et les frais des formations sont les suivants. 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Les inscriptions se font au centre Ubuntu Carta situé à la paroisse Saint-François-Xavier de Kadutu. Pour plus d'informations, appelez les numéros suivants, plus 243 99. 43 70 14 et plus de 143 99 19 16 217 pour le centre Ubuntu. La direction signe le présent communiqué. 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La coordination, au nom de la coordination, c'est Ildefonso Cassio qui signe le présent communiqué. 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La direction du complexe scolaire Notre-Dame du Mont se trouvant à côté du terrain football SNCC, non loin du port Emmanuel, porte à la connaissance de la population de Bukavu ses environs que les inscriptions pour l'année scolaire 2026-2027 ont débuté et ceci dans les classes suivantes. À l'école maternelle, première année, les enfants de 3 ans, deuxième année, les enfants de 4 ans et troisième année, les enfants de 5 ans. À l'école primaire, de la première année à la quatrième année, à l'école secondaire, 7e éducation de base, 8e éducation de base, première achetée HTS et scientifique, deuxième HTS et scientifique. Pour les modalités et les inscriptions, nos bureaux sont ouverts tous les jours du lundi au vendredi de 9h à 13h. 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Le maire de la ville de Bukavu informe la population de la ville qu'à partir du 22 juin 2026, les services spécialisés procéderont à l'évacuation forcée de tout véhicule ou épave stationnant alors les longs de la chaussée, et c'est la charge du propriétaire conformément au communiqué numéro 401-BUR-M. Bukavu, barre 661, barre 2026 du 11 juin 2026 à la même date. Aucun véhicule n'est autorisé à circuler sur toute l'étendue de la ville sans deux plaques d'immatriculation. Un délai de 48 heures vous est accordé. Bien sûr, un délai de 48 heures vous est accordé pour prendre toute disposition utile. Les récalcitrants subiront la rigueur de la loi. À bon entendeur, de Mimosifi, fait à Bukavu le 20 juin 2026. Docteur Nicolas Kialangalilomulondani signe le présent communiqué. Le maire de la ville de Bukavu rappelle aux producteurs et vendeurs d'eau, forage, usine de jus et camions-citernes que la vente d'eau est conditionnée par l'analyse physico-chimique et bactériologique de l'eau à la division provinciale de la santé Sud-Kivu pour l'obtention d'un certificat de qualité d'eau conformément à la loi numéro 15-026 du 31 décembre 2015 relative à l'eau. C'est dans ces cadres que le maire vous informe qu'à partir du 22 juin 2026, débute l'opération du contrôle des documents pour permettre à l'autorité de savoir si l'eau consommée par la population de Bukavu est fournie par le producteur et vendeur d'eau et saine. Les bourgmestres des communes, la police révolutionnaire congolaise, les chefs des quartiers et d'avenues sont chargés de l'exécution du présent communiqué, ainsi que la population est appelée à veiller pour qu'elle ne puisse pas consommer de l'eau sale. Fait à Bukavu le 20 juin 2026, Dr Nicolas Kialangalilomulondani signe le présent communiqué. 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
1: 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Tu peux même t'exprimer en français, c'est une émission bilingue. Hein?
2: Bon, c'est pas un problème, parce que aussi en Swahili par moment, on a tout corrigé.
1: Oui, nous sommes déjà dans ce studio avec M. Baïga qui vient d'entrer dans ce studio. Il pourra peut-être placer un mot à part la suite.
2: Voilà. Ouais. Je suis vraiment très heureux de parler de la paroisse de Mbobero.
1: Oui, allez-y.
2: C'est ma paroisse.
1: Oui.
2: Je suis de Mbobero, je suis de la paroisse de là. Et puis. En parlant de cette paroisse, permettez-moi, papa Chemwenge, parce que c'est la création de cette paroisse dont je vais parler, moi.
1: Allez-y.
2: Permettez que je chante un peu.
1: Chante un peu.
2: Amashi.
1: Oui.
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2: 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Donc, c'est pour vous dire que cette paroisse a existé.
1: Oui.
0: Il a parlé de quelqu'un là.
1: Oui. Qu'est-ce qui?
0: Père Landoni.
2: Luciano.
0: Luciano Landoni. Celui-là, c'est vraiment, quand je vois ce qui s'est passé, c'est lui qui m'a formé aussi, hein, Père Landoni.
2: Voilà.
0: Aussi bien intellectuellement qu'aussi sportivement. C'était un papa sportif.
1: Nous allons parler de...
0: Je faisais de la boxe avec lui.
1: Nous allons parler de Toubibou sportif.
0: Ah,
1: alors.
0: Ah,
1: oui, c'est ça. Oui.
2: Et voilà, la paroisse de Mbobero, bon, c'est suti pour ceux qui ne le savent pas.
1: Oui.
2: Dans les territoires de Kabare.
1: Ok.
2: Dans le groupement de Kagabi. Bon, aujourd'hui, ça s'étend jusque dans les groupements de Bouchouira. On l'appelle paroisse Saint-Paul apôtre.
1: Saint-Paul.
2: Oui.
1: Donc,
2: on ne peut pas parler de cette paroisse, mais on s'appelle Saint-Paul. Alors, il est paroquié à Haïkomba, il s'en a la ville à Bukavu. Il est Kabisa Karibu, na Komina ya Bagira.
1: Ok.
2: Il est Kakilima Koline, Nkungu. 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Alors, les démarches pour créer la paroisse de Mbobero avaient vraiment débuté longtemps pour être matérialisées. Les années 1974-1975,
1: okay.
2: Lorsque le père Landoni lui-même était allé vers l'archevêque Aloïse, Mulindo wa Mutabesha, Mugomo Mweru, pour lui présenter ses vœux de créer la paroisse de Mbobero.
1: Okay.
2: Donc, comme il le disait directement, c'est vraiment Luciano Landoni, un père Barnabite, un Italien, qui est effectivement l'initiateur de cette paroisse là-bas. Et parce qu'il s'agit de cette paroisse, nous devons retenir que le collège Saint-Paul, comme il l'a dit papa, a existé longtemps avant cette paroisse là-bas.
1: Okay.
2: Et vous l'aviez déjà souligné.
1: En quelle année on peut...
2: L'année,
1: la paroisse a été créée en quelle année?
2: La paroisse de Mbobero a été créée en 1975, comme je l'ai chanté.
1: Okay.
2: Mais les démarches ont débuté en 1974 par Luciano Landoni. Et là, je crois que je ne tombe pas dans l'anachronisme. 1975, la paroisse a été créée. Bon, tout avait commencé lorsque le père Landoni, en collaboration avec ses confrères, prêtre Barnabite, avait construit une chapelle à Kachouba. une chapelle à Kachuba. Kachuba.
1: Mais c'est juste Papa Moro.
0: Oui, c'est oui, oui. Moi je disais, oui, oui. J'attendais qu'il termine pour.
1: Alors, allez, allez, allez, allez,
0: ça commence.

0: Toi à Kachuba.
1: À Kachuba.
0: Okay. Parce que j'y allais avec le père Castagne.
1: Voilà. Et donc, voilà. Kachuba là-bas, une chapelle. On va créer une chapelle.
2: Moro.
1: Et c'est à Kachuba là-bas.
2: Moro, bibliothèque vivante.
0: On y va. Pour le moment, oui.
1: Parce que nous parlons de Kachuba, il faut aussi retenir que c'est dans le même terrain où est construite aujourd'hui une grande école technique que nous appelons. Comment ?
0: Saint-Anne.
1: C'est vraiment
0: c'est
1: une école.
0: L'équivalent de l'ITFM.
1: Une école de grande renommée.
2: Ok.
1: Bon, le père Hilaire Mugisho, c'est lui le recteur actuel, c'est un père Bernabite. Je le salue en passant. C'était donc un ouf de soulagement quand on avait créé cette chapelle-là, pour les fidèles de Mbobero. Parce que, au fait, pour prier, les gens de Mbobero devaient faire une longue distance. On devait quitter Mbobero, on va à Saint-Joseph, pour paroisse à Kabarekoule. Alors, le père Landoni, quand il a créé les chapelles, par Christ, dans l'entretemps, les démarches pour qu'il va construire l'église et Nyewe, Inanza.
2: Okay.
1: Bon, si vous arrivez à l'église dont papa, vous venez de parler tout de suite là-bas, ou qui on a eu l'église en Mbobero, c'est une ancienne église, bien sûr, mais on a gardé plein de muzungu à l'utiliser, kuijenga. C'est vraiment intéressant. Parce que quand on est à l'intérieur, on n'a pas choisi où on est hôtel.
2: Okay.
1: On a tout ce qui se passe là-bas parce que les places assises sont conçues comme des escaliers.
0: Comme des gradins.
1: Et voilà, tout le monde qui est là, même quand vous avez la taille la plus courte, vous devez quand même voir.
2: Bon, ça, c'est le Moro Alfika Kayemakati.
1: Voilà. Bon, en même temps, les bâtiments administratifs étaient aussi en train de naître, à savoir les bureaux du père curé, qui est Luciano Landoni, le premier curé de cette paroisse. Et les bureaux de son vicaire, Pessina, les pères Pessina, tous les restes de mémoire, et les bureaux du secrétaire, bien sûr. Et donc, ces deux prêtres précités, Luciano Landoni et Père Pessina, ils sont les ténors de cette paroisse-là de Mbobero. Parce qu'au fait, c'est eux qui étaient très permanents là-bas dans les activités pastorales, n'est-ce pas, Papa Toubibou? Ça, vous connaissez mieux que moi. Et tandis que les autres prêtres, comme il l'a dit, ils étaient attachés au collège.

0: accompagner un prêtre pour aller lire la messe là-bas.
1: Voilà.
0: C'était en biréré. Hein,
1: ah oui,
0: seulement,
1: ah oui,
0: en biréré,
1: ouais.
0: En paille. Ça, en paille. Mm-hmm. Et alors, nous, on accompagnait, j'étais acolyte. Vous voyez, on est au collège, hein, on apprend à accompagner une messe, à chanter également. J'ai mis encore même des photos.
1: Chante-nous un peu pour illustrer, montrer réellement que.
0: Les gloires de chant grégorien.
1: C'est un peu.
0: Qui riait les gloires.
1: Chante un peu, tu dis, la voix. La voix.
0: Mais c'est la voix du corbeau maintenant.
2: La voix est devenue rock. La voix est devenue rock.
1: Allez,
2: on y va. En fait, c'est comme ça.
1: Oui.
2: Bon, je disais que les pères Tessina et les pères Luciano Landoni sont les ténors de cette paroisse. Parce qu'au moins, eux, ils étaient très permanents dans les activités pastorales.
1: Voilà.
2: Bien sûr, il y avait aussi des prêtres qui, tout en étant au collège Saint-Paul, ils pouvaient assister les deux prêtres là-bas, Pessina et Luciano, et dans des activités de la pastorale. Okay. Et là, je peux citer celui que je connais beaucoup, le frère Frisia. Les pères Frisia. Constantino. Thérèse en mémoire, parce qu'il est décédé il y a quelques années passées. Parce qu'au moins, lui, je le voyais, j'étais servant de messe, en Bobero, et à Birembe, pour ceux qui connaissent les grands secteurs de cette paroisse là-bas.
1: Ah, vous m'étiez bien. Oui,
0: c'est là.
2: Je voyais Frisia venir dire la messe à Birembe. Il maîtrisait moins la langue locale et les machis, mais il se démenait, il venait avec, il préparait tout sur papier, il va lire. Donc il était vraiment là, disposé à aider Luciano Landoni et Tessina et pour les travaux au niveau de la paroisse. Ici, bon, je ne me trompe pas parce que moi-même j'étais servant de messe quand je l'ai dit comme ça. Et à ses débuts, la paroisse de Mbobero s'est limitée à quelques villages seulement.
1: Ouais.
2: Des villages tels que Mbobero en soi, Mbiza, Bohole, avant de s'étendre jusqu'à Tchanya, Mosho, Tichian, Changa, mon village, pour former le secteur de Birembe que nous connaissons actuellement. Et voilà, d'ailleurs mon papa, je vous informe, mon papa de raison mémoire, il fut le premier chef de secteur de Birembe.
1: Très bien.
0: J'ai l'impression d'avoir côtoyé quelque part. Hein.
2: Ah, Lazare.
0: Oui, Lazare. Même le père de l'abbé Makelele et les autres.
2: Des
0: villages qui m'ont accueilli et qui m'ont fait grandir.
1: Oui, bibliothèque.
2: Si vous posez la question à Pémé, Prosper Mimangiré, que je salue. Il est
0: notre secrétaire, mais aussi chef de chorale.
2: Ok. Et jusqu'aujourd'hui, Alors, cette paroisse est aujourd'hui, plutôt aujourd'hui dépassé ses anciennes limites avec l'acquisition d'autres entités pour.
0: Et la paroisse a créé d'autres prêtres aussi.
2: Et effectivement, on ne peut pas vraiment compter.
0: Des prêtres qui sont nés en Bobero, mais aussi en Bise.
1: Ok.
0: Le père Raymond.
2: Raymond Fundico.
0: Fundico.
2: Beaucoup d'autres.
1: Ah ouais.
2: Alors, ce n'est plus donc une petite paroisse qu'on peut le croire.
1: Hein.
2: Elle est devenue gigantesque au regard de sa superficie et des chrétiens qu'elle regorge du point de vue numérique.
1: Ouais.
2: C'est vraiment une grande paroisse. Cette paroisse de Mbobero, Saint-Paul-Apôtre, parce que c'est comme ça qu'il faut l'appeler aussi, est ainsi reconnue non seulement pour tout ce que je venais de donner comme historique, mais également au travers de ses œuvres caritatives.
1: Okay.
2: Je peux citer par exemple des centres de santé.
1: Ok.
2: Nous en avons en Bobero et en Changa, mon village.
1: Mm-hmm.
2: Celui d'Enchanga qui est mon village, le centre de santé, c'est vraiment c'est le résultat de la conjugaison des efforts entre les pères Pessina, de raison mémoire, et la sœur Edina, qui
1: vous
2: était fusillée au Burundi.
1: Oui.
0: Burundi, voilà. Elle est décédée là-bas.
2: Au Burundi, et puis elle a été tuée malheureusement. Lâchement en Afrique, c'est toujours ça.
1: Mm.
2: Et ces deux religieux, la sœur Edina et le père Pessina, en collaboration avec le comité de développement d'Enchanga, on a réussi quand même à avoir.
1: Nous disons bon dimanche à toute la population d'Enchanga, qui Enchanga doit être quelque part vers Moudaka.
2: À 13 km, quand vous voyez Moussare là-bas, à gauche là-bas, en provenance de Bukavu, à gauche, c'est déjà les villages.
1: Il y a Fikiri qui vous dit bonjour.
2: Voilà. Donc, parce que nous parlons des œuvres qualitatives. Il y a aussi dans cette paroisse le foyer social de Mbobero, que vous connaissez très très bien.
1: Ouais.
2: Il y a l'Institut Saint-Boromé de Birembe, dont l'initiateur c'est le père Fabien Mouvouni.
1: Okay.
2: Voilà, c'est lui, on peut l'appeler le promoteur de cette école là-bas.
1: Okay.
2: Il a mis tous ses efforts en jeu pour que nous puissions avoir une école là-bas.
0: Aujourd'hui, il est le père provincial ou général encore là.
2: Bon, on va poser des questions au père, ils vont nous donner des réponses.
0: Moi, toujours, c'est un aussi.
2: Mais il est parmi les vieux, les prêtres noirs aujourd'hui, les barnabites. Et voilà, l'école technique.

0: ethnique de grande renommée, on l'a dit ça, on oui. a dit ça, c'est Sainte-Anne, on ne peut pas vraiment ne pas en parler. Voilà donc, si je parle de l'histoire d'Imbobert ou l'historique de cette paroisse là-bas, vous comprenez que le temps vraiment ça, hein, ça fait que nous sommes un peu pressés. Mais on peut terminer en disant que la paroisse d'Imbobert a connu beaucoup de curés.
1: Voilà.
0: Beaucoup de curés, je peux me tromper, mais je peux citer.
1: Non, si je connais,
0: il va me guider.
1: Oui. Ouais.
0: Je connais que le premier, c'est le père Luciano Landoni,
1: oui.
0: fondateur de la paroisse. Il est donc le premier curé. Malheureusement, il n'avait pas survécu. Parce que s'il a créé la paroisse en 1975, et que les 5 août 1975, il va mourir subitement en provenance de Buirembe, où il disait la messe. Oui. Les gens étaient surpris. C'était vraiment une mort tragique et surprenante. Les gens avaient mal accueilli ça. Le deuxième curé, c'est Castagna. Castagna Maria Lino.
1: C'est vrai.
0: Castagna Maria Lino, qui était vite rappelé de Birava pour venir succéder à Luciano.
2: Lui, c'est lui qui avait créé la paroisse de Birava. Et j'y allais avec lui. Quand j'arrive à Birava, je dis ça aux gens. Ils disent, oh, mais c'est pas vrai.
0: Oui.
2: J'accompagnais les pères ici pour les messes. On montait en moto là et on y allait.
0: Le troisième curé, ça doit être maintenant le père Franco Pessina. Gianfranco Pessina. C'est le latin, nous on le connaît.
2: Ouais. L'italien.
0: Ouais. Bon, Gianfranco Pessina. Tandis que le quatrième, c'est père Giovanni Maria Sala.
2: Sala, oui,
0: on l'appelait Jean Sala.
2: C'est ça, Giovanni, oui. C'est Jean.
0: Et puis on a servi, j'étais servant de messe à l'époque, sauf à l'époque de Castagna Maria Lino. J'ai servi la messe qui était dite par Pessina, par Jean Sala, qu'on appelait Nuko. Jean Sala, on l'appelait Nuko, nous on pensait que c'était son nom parce qu'il venait du Rwanda.
1: Alors, je comprends bien que dans ces studios, les oiseaux de même plumage, hein, et Papa Moro et Fikiri.
2: Oui, on a vécu sur la même colline.
0: Voilà. Ah, je salue les amis de Jean Sala Nuko, des raisons de mémoire. Parce que lui disait Nuko pour dire que Njoville, Ntiokobi aussi. Nuko en guinéarwanda signifie Njoville. Alors lui disait Nuko.
1: Alors chante-nous quand même avant de terminer votre propos. Chante-nous encore cette chanson.
3: C'est la paroisse. Machina badawa oruya rwayubaka.
1: À cette époque, Mwamina Badawa, c'était qui?
0: C'était l'archevêque Aloïse Moulindoua.
1: Aloïse Moulindoua. Alors. Voilà.
0: Bon. Parce qu'on parlait des curés.
1: Oui. Le dernier curé, le curé actuel, c'est.
0: Je voudrais parler du père Fabien, qui est le premier curé noir, si je ne m'abuse.
1: Ok.
2: Il est là, Mouvouni.
0: Le père Fabien Mouvouni.
1: Okay. Ah,
0: le premier curé.
2: Moi, je suis étonné. J'ai dit, mais c'est mon fils.
0: Bon, il est vieux par rapport à moi. Je le dis par rapport à moi. Le père Didier Ntamuro Mukenyi.
1: Ok.
0: Il est l'actuel curé de cette paroisse.
1: Voilà.
0: Voilà. Et donc, je peux peut-être me tromper, mais je crois que globalement, c'est comme ça par rapport à cette paroisse.
1: Oh, merci, nous disons grand merci. Je pense qu'il y a beaucoup d'auditeurs qui nous font signe qu'ils sont en train de nous suivre. Et ils sont très nombreux, très nombreux. Lucien Moulamba, qui, je crois aussi, il a étudié d'une façon ou d'une autre de cette façon. Nous avons Diego Bagula, et monsieur, qu'on appelle communément monsieur Remontada.
2: Diego
1: Bagula, oui.
2: Bon, tu lui dis qu'il me doit des bières.
0: Il vous doit des bières.
2: Il le sait bien, mais Dieu Moro dit. Diego, dose,
1: Ok, reste.
0: Le modérateur, Tchamenge. Oui. Permettez que je pose une petite question à Papa Abibou, parce qu'il est présent ici.
1: Toubibou.
0: Et je le suis, à Papa Toubibou. Parce que, bon, lui, il a fait Saint-Paul. Je voudrais lui demander est-ce qu'il retient certains noms des préfets noirs, même de manière vague.
2: Bon, ok, moi, je n'ai pas étudié sur les préfets noirs, hein, des citoyens congolais, quoi, à l'époque des Aïwa. Mais j'ai connu certains noms, hein, après, quand nous étions à l'université. Il y a Yuma Désiré.
0: Oui.
2: Il y a qui encore, Papa Bachizi, qui est encore vivant.
0: Oui.
2: Yuma Désiré, je crois qu'il n'est plus. Mais Yuma, Papa Bachizi, puisqu'il était à Lubumbashi avec moi. Il a même fait l'anglais avant moi, papa Bachizi. Et il y a aussi...
1: Donc vous connaissez la langue de Shakespeare.
0: Vous avez fait l'anglais aussi?
2: Oui.
1: Un peu d'anglais.
2: Yes, really. I wish a very good Sunday for and everybody here.
0: We are ready to learn English.
2: You are ready to learn?
1: Yeah. non, vous risquez de perdre les auditeurs.
0: Voilà.
1: Alors, papa, Matoire Zabazande, nous disons bonjour. Moucha Galusa Kindumbi, qui nous suit directement quelque part, qui nous fait signe, qu'il est en train de nous suivre. Nous disons bonne journée dominicale. Zainda Octave, bonne journée dominicale. Papa.
2: Je risque de faire des jaloux, je devais citer d'autres. Puisque il y a aussi
1: c'est notre mot de la fin, oui.
2: Tounassi, dont le fils est grand prédicateur. Tounassi que vous voyez
1: à la télévision,
2: réseaux sociaux là. Il y a aussi comment on l'appelle, Kinyamusitu.
1: Ah oui,
0: Paluku
1: Kinyamusitu.
2: J'étais son proviseur.
1: Ok.
2: J'étais préféré, moi j'étais son proviseur.
1: Ouais.
2: Même Tounassi, j'étais aussi là-bas comme proviseur. Donc vous
1: Doyen.
2: Voyez Saint-Paul, j'y ai passé 4 ans comme proviseur, j'avais fait 6 ans comme élève.
1: Nous revenons un peu, nous revenons un peu à tout.
0: C'est votre collègue.
1: Toubibou sportif.
2: Oui, Toubibou sportif. Wow, j'avais commencé tout petit là, à 14 ans, la boxe.
1: La boxe.
2: Puisque chez moi, à Badir,
1: mais comment quelqu'un de 10 kilos, 20 kilos,
2: ça,
1: vous pouvez faire la boxe?
2: Le poids mouche. Et j'ai toujours boxé sur le poids mouche. C'était un avantage. Il ne faut pas augmenter des kilos. Puisque si vous augmentez des kilos en boxe, vous avez des gaillards qui tapent, qui courent. Mais chez nous, là-bas, pour le poids mouche, bon, on s'est dit, on peut se défendre. Et j'ai commencé ça à Bagueur dans les clubs requins, que j'ai aussi entraîné les clubs requins. J'ai eu un avantage avec le père Landoni au collège, puisque j'étais à l'internat. Alors, je revenais avec des boxes. J'étais parmi les rares élèves qui pouvaient aller à la cité s'entraîner et rentrer à l'internat avec les gants. Alors, le soir, le père Landoni me disait, tu viens me montrer comment tu t'es entraîné. Il me cognait là, dans la salle de gymnastique. Il me cognait, il me faisait mal.
1: Ouais, ouais, de votre période co-boxeur, vous avez gagné combien de combats et vous avez perdu combien de combats?
2: Combat amateur, on ne peut pas parler de gagner. Je suis allé à l'université, j'ai fait la boxe, je me suis battu, je crois, 2 fois seulement. Contre quelqu'un qui m'avait cogné très
0: sérieusement. J'avais encore une petite question à poser avant de.
1: Oui, justement, parce que nous terminons l'émission tant vers la fin.
0: Je suis très heureux d'être avec.
1: Non,
0: ça maîtrise beaucoup les collèges parce que.
1: J'ai dit
0: une petite question. Je voudrais lui demander est-ce qu'il y a des gens, des grandes personnalités que nous connaissons aujourd'hui et qui ont fait Saint-Paul? Parce qu'on m'avait dit, par exemple, que l'effet président du Rwanda, Habyarimana, aurait fait Saint-Paul.
2: C'était bien avant nous. Il y a le Mwami Ndataba et Pierre, qui est encore vivant, qui a fait. Il y a le Samba Guillaume, qui était ministre.
1: Samba Caputo, lentement, un ancien des bandes rouges.
2: Des grands. J'en passe vraiment que j'oublie, mais des grands hommes.
1: Le Chiralu Nkuziamunga et Chiralu.
2: C'est un sénateur.
0: Jean-Marie Vianney Kazungu.
2: Jean-Marie Kazungu, bon, c'est ma génération. Bon, je ne minimise pas nous autres. C'est notre génération. Nous ne savons pas parler de nous. On ne peut pas parler de nous. Mais au moins, le papa Tira, ça, celui-là, c'est notre papa.
0: C'est mon humain.
2: Il m'a donné cours au collège.
1: Oui,
0: il vous a donné cours.
2: Oui,
0: c'est que c'est un vieux.
2: Cours de latin. On ne parle pas de vieux, on parle des nénés. On parle des anciens.
1: Des anciens.
0: La philologie romaine. Romane.
2: Des anciens. Romane. Il nous a donné cours de latin.
1: Bien, nous tendons lentement et sûrement vers la fin de notre émission, notre histoire qui est vraiment. Qui est vraiment aujourd'hui exceptionnel parce que on a eu à accueillir dans ces studios Monsieur Toubibou. Et Baïga, vous aviez une question à poser à Monsieur Toubibou.
4: D'abord, c'est Roche Baïga. Je m'excuse pour être venu en retard. C'était à cause de la situation actuelle.
1: Oui.
4: Mais je voulais poser une question, une très très petite question à Monsieur Moro Toubibou.
2: Parce que moi, jamais eu de petites questions.
1: Allez-y directement.
4: Mon père, lui, c'est Baïga Léandre, il m'avait dit qu'il avait étudié au collège Saint-Paul.
1: Les Baïga.
4: Alors, je voulais savoir si, parce qu'il m'avait dit qu'il avait étudié avec Diograciasa Bouambaamba au collège Saint-Paul. Alors, c'est la question que je voulais
1: poser. Est-ce que vous connaissez?
2: Non, Bouambaamba, je n'ai pas vu. Je crois le papa Tira, oui.
1: Oui.
2: Le papa Tira avait connu Bouambamba avec Jules Mitima.
1: Voilà, voilà.
0: Bouambamba, l'ancien gouverneur.
1: Oui.
4: Oui, l'ancien gouverneur.
0: Dérèse mémoire.
4: Dérèse mémoire.
2: Ce sont les anciens que papa Jules Mitima avait acquis. Tout petit là, je l'ai
1: scouté. Oui.
2: Alors, même la boxe, hein. Papa Jules Mitima a fait de la boxe.
1: Alors, comme mot de la fin, est-ce que vous avez votre mot de la fin?
0: Bon, le mot de la fin, c'est dire bonjour plutôt aux amis, aux chrétiens, les fidèles de la place de Mbubero. Bonjour à tous les prêtres de Barnabite.
1: Baïga.
4: Mot de la fin pour moi, c'est d'être amoureux de l'histoire. Parce que l'histoire, c'est la passion. L'histoire, ça relève de
1: okay.
4: Si on ne connaît pas l'histoire,
1: on est appelé à disparaître. Bien, papa Tumoro, tout vivo.
2: Je vais parler en deux. Là.
1: Oui, c'est Mayote Nathan Amumashi.
2: Des espèces en disparition, hein.
1: Oui, oui.
2: Mais on tient quand même par la grâce du Seigneur. Qu'est-ce que je peux dire encore pour tous les amis à ma famille? Aimer les collèges, c'est bon.
0: Très bien. Ça, aimer aussi la paroisse de Mbobero.
2: Oui, c'est ça, ma paroisse. Voilà. C'est la paroisse de Mbobero. Vraiment, c'est ça, les monuments. Il est les géantes, les autres, tout est dans le monde. Ok, oui, oui.
1: Bien, alors, aimez les collèges Saint-Paul, choisissez l'arche de l'unité. Abou, oh, bien.

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La famille du révérend pasteur et directeur de l'EPE Kavumo Morola Bisuru Morola Bisirusiru a le regret de vous annoncer la mort de leur frère Morola Bisirusiru, lui survenu à l'hôpital général de référence de Chiriri en date du samedi 20 juin à 3h du matin. Que cette nouvelle parvienne aux amis et connaissances, à la famille, aux membres de la famille Bisirusiru partout à Bukavu et ailleurs, également à la communauté 40e CK, à la coordination de ZCP 40e CK, à la sous-division éducationnelle Kabare 2 et aux pôles primaires, également aux églises de la 8e CEPAC Kabare Nord. Le programme de l'enterrement vous sera communiqué ultérieurement. Pour la famille, révérend Morola Bisirusiru a signé le présent communiqué avec Safari et Bachizi et Jean. 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
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La grande famille Mukome Birole porte à la connaissance de sa famille, amis et connaissances, le décès de Madame Madeleine Fura Mukome Mwamihanda, épouse de leur père Mukome Basimike Manassé. C'était le samedi 20 juin 2026 à 4h du matin à Bujumbura. Que cette nouvelle parvienne à Sa Majesté le Mwami Dirk Majiri 4 Nakaziba, à toute la grande famille Mukome partout où elle se trouve, à la famille Mihanda en particulier, et toute la grande famille Kapera, à la famille Basima, la famille Budundwa, à la famille Buhendwa Bikali Bukami, également au syndicat d'initiative de Kaziba Sika en sigle, ainsi qu'à toute la notabilité de Kaziba, à l'église 5e Selpa Namurera Kaziba, à toute la population de Kaziba en général et du village de Moulouli en particulier. En attendant le programme des funérailles, les deux se tiennent au domicile familial 6 à Ngouba sur avenue Patrice Emery Lumumba, en face de l'église 8e Sepak Mungu Nipendo. Pour la famille Anselme Mukombe, Mukome a signé le présent communiqué. 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Cette formation de 2 mois débutera le 22 juin prochain et se poursuivra jusqu'au 21 août de cette année. L'inscription est gratuite et les frais de formation sont les suivants. Informatique $20, anglais $30. Les inscriptions se font au centre Ubuntu Karta, situé à la paroisse Saint-François-Xavier de Kadutu. 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Pour le centre Ubuntu Karta, la direction a signé les présents communiqués. 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

réfugiés, commerçants, transfrontaliers et travailleurs. Assistance juridique, administrative et logistique, l'assistance sociale, l'orientation professionnelle et puis le partage d'informations ou la médiation. Notre vision est de promouvoir la fraternité humaine sans frontières. Ci-dessous, nos contacts sur WhatsApp, appelez les 82 07, donc plus 243 82 07 77 330 et puis le plus 243 97 48 52 107 et le plus 243 97 14 09 989. Adresse physique, c'est au numéro 252 Avenue Patrice Emery Lumumba, voir le bâtiment administratif de l'ECC CEPAC à côté de la polyclinique Rui Guitta. Heure d'ouverture du lundi au vendredi de 10h30 à 12h30 et de 14h30 à 16h30. Pour la coordination, Ildefonse Kassiho a signé le présent communiqué. 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
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Considérant la crise, c'est donc une décision portant nomination d'une porte-parole et d'un porte-parole adjoint des étudiants de l'Université évangélique en Afrique. Considérant donc la crise observée au sein du Collège des étudiants, le dépassement du mandat des membres du Collège ainsi que le trouble ayant conduit au blocage de la tenue des élections du porte-parole et du porte-parole adjoint initialement prévu en date du 11 juin 2026, considérant les recommandations formulées par les autorités décanales de l'UEA, les membres de l'ordre de la ville de Bukavu, les délégués facultaires ainsi que les membres de la commission chargée d'organisation des élections du 11 juin 2026, vu la nécessité et l'urgence que le comité de gestion entendu décide, article 1, sont nommés aux fonctions à l'égard de leur nom, les étudiants ci-après: porte-parole Chikwanine Safari Esther, porte-parole adjoint Emene Monga Ngolushilo. Article 2, sont abrogées les dispositions antérieures contraires à la présente décision. Article 3, les secrétaires généraux académiques à la recherche et administratifs ainsi que l'administrateur du budget sont chargés chacun en ce qui les concerne de l'exécution de la présente décision qui entre en vigueur à la date de sa signature. Fait à Bukavu, la rectrice de l'UEA, professeur Ngongo Kilongo Fatuma, a signé cette décision portant nomination d'une porte-parole et d'un porte-parole adjoint des étudiants de l'Université évangélique en Afrique, UEA. À 7h44, Pascal Ndeko. 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

0: Bonjour, bon dimanche, bon matin. Ici c'est Radio Mindeléo dans l'émission Paix et Développement. Aujourd'hui nous sommes le dimanche 21 juin 2026. Jean-Claude Ndag est à la mise en onde devant le micro Thaïs Bagula. Nous serons ensemble jusqu'à 10h heure de Bukavu. Au sommaire de cette émission Paix et Développement, depuis le mois de février 2025, la population du Sud Kivu n'a plus vu ses élus nationaux et provinciaux. Les uns sont à Kinshasa et les autres vivent entre Uvira et Bujumbura. Si la session de mars s'est clôturée au niveau national, au niveau provincial, la population, en tout cas, ignore le travail des élus en cette période où plusieurs familles vivent sans manger et plusieurs élèves ont abandonné les études. Au niveau national, on apprend qu'une loi référendaire a été adoptée au niveau de l'Assemblée nationale et au niveau du Sénat. Quel bilan nous allons faire, nous pouvons faire des prestations de nos élus au niveau national et provincial? Nous allons faire des analyses dans cette émission Paix et Développement. La province du Sud Kivu ne compte actuellement aucun cas positif d'Ebola, les deux derniers patients hospitalisés ayant été officiellement déclarés guéris le 16 juin 2026. Le Sud Kivu a enregistré un bilan total de 3 cas positifs, dont un décès dans l'aire de santé de l'Urogroupement de Bougoré, dans la zone de santé de Miti Muresa. Les mamans qui vont au Rwanda chaque jour pour chercher des marchandises demandent aux autorités de tout faire pour ouvrir la frontière entre la province du Sud Kivu et le Rwanda pour permettre des transactions commerciales. Nous allons y revenir dans cette émission Paix et Développement. Merci, nous sommes dans ce studio avec plusieurs invités que nous allons devoir présenter. D'abord, il est temps d'accueillir Désiré Ntaïra. Il est coordonnateur national du COREP en République démocratique du Congo. Désiré Ntaïra, bonjour.
1: Bonjour, monsieur le directeur. Bonjour à toute la population du Sud Kivu et de la République démocratique du Congo qui nous suit en ce net moment. Bonjour les amis débatteurs. Bonjour aussi à tous les collègues membres du COREP.
0: Nous sommes dans ce studio avec Solange Loachiga, la secrétaire exécutive du Caucus des femmes pour la paix. Bonjour madame.
2: Bonjour Thaïs, bonjour à tous les invités, bonjour à toute la population du Sud Kivu, bonjour à tous les Bakanga et les Bakangakaz.
0: Nous sommes dans ce studio avec le bourgmestre adjoint de la commune de Bagira, M. Léon Bahaya. Bonjour M. Léon Bahaya.
3: Bonjour M. Thaïs, bonjour à tous les co-débatteurs d'ici présents au studio, bonjour à tous les auditeurs de la radio.

0: Radio Maendeleo et je salue généralement tous les acteurs sociopolitiques de la province du Sud Kivu ainsi que les cadres militants de l'AFC M23.
1: Nous sommes dans ce studio avec Amos Bissimwa qui est militant de l'OBAPEJ RDC. Bonjour Amos.
2: Bonjour cher Thaïs, c'est un plaisir de prendre part à ce débat. Je profite de ce micro pour saluer les débatteurs avec qui nous serons. Je salue toute la population qui est branchée. En fait, je salue les militantes et militants du grand mouvement Stop OBAPEJ DRC partout où nous suivent.
1: Amani Maendeleo, qui est un analyste indépendant. Amani Maendeleo, bonjour.
3: Bonjour, cher directeur. Bonjour à tous les co-débatteurs ici présents au studio. Bonjour à tous les auditeurs, auditrices de Radio Maendeleo, particulièrement ceux de l'entité Tiriri.
1: Merci beaucoup. Nous allons d'abord vous lire ce message de la CENCO. La Conférence épiscopale nationale du Congo, le message est intitulé « La nation est en péril, dressons nos fronts, prenons le plus bel élan ». Message de l'Assemblée plénière extraordinaire des évêques de la CENCO du 18 au 20 juin 2026. Nous, cardinal, archevêque, évêque, membre de la Conférence épiscopale nationale du Congo, CENCO, nous sommes réunis en assemblée plénière extraordinaire à Kinshasa du 18 au 20 juin 2026, mis par notre sollicitude pastorale. Nous nous sommes penchés sur la situation sécuritaire et sociopolitique préoccupante en vue d'apporter notre contribution à la consolidation de la paix et de l'unité nationale en République démocratique du Congo. Constat. La nation est en péril. Notre pays est toujours en guerre malgré les accords de paix signés. Depuis 4 ans, une partie du pays dans le nord et le sud Kivu est contrôlée par l'AFC M23 qui consolide de plus en plus son administration des territoires occupés. Le combat continue avec son lot important de morts ainsi que les déplacés internes et des réfugiés vivant dans des conditions inhumaines. Des armées étrangères se sont installées chez nous, en Ituri et dans une partie du Nord Kivu. Les groupes armés, dont les ADF Nalu, sont en train de massacrer des milliers de nos compatriotes. Toujours à l'est du pays, la maladie à virus Ebola fait des victimes avec le risque d'extension si elle n'est pas bien gérée. Par ailleurs, le gouvernement s'efforce à améliorer les sociales, notamment par la construction des routes, des écoles, des universités, des aéroports ainsi que des hôpitaux dans quelques provinces. Au-delà de ces avancées, sous le plan économique, la majorité de la population vit encore dans la misère. Les projets sociaux initiés par le gouvernement, notamment celui des couvertures santé universelle, le programme de développement local des 145 territoires, PDL-145T, les projets à impact visible par le truchement de l'Église catholique sont en souffrance. Pendant ce temps, nous observons avec beaucoup d'inquiétude une tension croissante née de la campagne de la majorité au pouvoir en faveur du changement de la Constitution du 18 février 2006. Malheureusement, cette campagne qui mobilise les moyens de l'État s'est faite dans un climat de terreur contre des voix discordantes au sein même de la majorité, obligée de se taire par peur de représailles. Quant aux manifestations de l'opposition, elles sont violemment réprimées par la police nationale en collaboration avec une milice d'un parti politique dénommé Force du Progrès. Alerte de la manipulation. Certains tenants du changement de la Constitution du 18 février 2006 ne cachent plus leur principale motivation, qui est d'offrir un autre cycle de mandat à l'actuel président de la République, ce qui serait une rupture de pacte républicain, qui est un compromis politique historique, chèrement acquis après toutes les crises connues dans les pays depuis l'indépendance. En effet, une conséquence de la loi fixant les conditions d'organisation du référendum voté sous prétexte de combler un vide juridique serait de rendre possible un référendum qui permettrait de toucher en violation de l'ordre constitutionnel aux matières intangibles déjà verrouillées par l'article 220. Et pourtant, cet article représente un véritable rempart contre la dictature et la privatisation de l'État, du danger du changement de la Constitution. Nous pensons quant à nous, que tout passage en force dans cette direction comporte des risques énormes, dont la balkanisation du pays, dans un contexte où les rivalités politiques revêtent des connotations ethniques et tribales. Le déclenchement d'une autre

Congo, c'est la paix, le bien-être social du peuple congolais, l'unité et la cohésion nationale. Aujourd'hui, du nord au sud, de l'est à l'ouest, notre pays fait face à une insécurité généralisée et à une désacralisation sans précédent de la vie humaine. On assiste à une montée vertigineuse de violences physiques et verbales, surtout dans les grandes villes. Cette situation inquiète toute personne soucieuse de l'avenir du pays, car ce sont les jeunes manipulés incorporés dans les groupes transformés en milices qui sèment la terreur parmi les populations et imposent parfois des taxes indues aux vies et aux sues de tout le monde sans être inquiétés malgré les dispositions constitutionnelles confère article 190. Si nous n'y prenons garde, nous assisterons à des affrontements interurbains ou interethniques que personne ne saura maîtriser. De la maladie à virus Ebola. Aussi dans ce contexte d'agitation sociopolitique qui risque de détourner notre attention des enjeux de notre société, ne perdons pas de vue que la maladie à virus Ebola est un danger pour tous. Il est important que chacun se comporte de façon responsable, en respectant les gestes barrières, en présentant nos condoléances aux familles éprouvées. Nous exprimons notre solitude paternelle et notre gratitude au personnel soignant et aux volontaires engagés dans la lutte contre cette épidémie, en collaboration avec le gouvernement et les organisations internationales, tout comme celles locales, dont nous apprécions l'aide. Recommandation. De ses origines, la CENCO défend constamment le respect de l'ordre constitutionnel comme gage du maintien d'une paix durable. Fidèle à cet engagement, nous recommandons au président de la République d'honorer les serments qu'il a prêtés devant Dieu et la nation, celui de respecter et de défendre la Constitution promulguée en 2006, article 74. Agir autrement engagerait sa responsabilité personnelle et historique. Aux ecclésiastiques et agents pastoraux, de faire large diffusion de ces messages et d'éveiller de diverses manières la conscience de nos fidèles ainsi que celle des hommes de bonne volonté afin de résister contre les manipulations visant les changements de la Constitution. Nous nous réservons le droit de revenir à vous pour vous annoncer le moment venu quelques actions concrètes à mener. À la population, de faire preuve de vigilance pour s'opposer par tous les moyens légaux et pacifiques à toute tentative de modification des articles verrouillés. De regarder où nous risquons d'aller. Le pays va très mal. Mettons-nous debout, dressons nos fronts encore courbés. Il est impérieux de nous impliquer nous-mêmes, de prendre notre destin en main, sinon notre avenir sera hypothéqué par longtemps. Pour longtemps, confère voilà, à la communauté internationale de respecter, de faire respecter la Constitution congolaise, les résolutions et accords signés en faveur de la paix en République démocratique du Congo. En conclusion, la lumière de la lettre encyclique Magnificat Humanitas du pape Léon qui nous invite de passer de la culture de la puissance à une véritable culture de la négociation. Nous sommes convaincus que c'est le dialogue dans l'esprit de l'initiative Pacte social pour la paix et le bien-être et de bien vivre ensemble en RDC Congo et dans la région des Grands Lacs proposée par la CENCO et l'Église du Christ au Congo SCC permettra de consolider la cohésion nationale et surtout d'organiser les élections dans le respect du délai constitutionnel. Comme nous l'avions dit en 2018, nous les réaffirmons, le président de la République est élu au suffrage universel direct pour un mandat de 5 ans renouvelable une seule fois. Il s'ensuit que tout président ayant épuisé le deuxième mandat ne peut plus imbriguer un troisième. Puisse le Seigneur, par l'intercession de la Sainte Vierge Marie, Notre-Dame du Congo, nous donne la lucidité, la sagesse et l'humilité de nous engager à respecter et faire respecter l'ordre constitutionnel afin d'épargner les pays

0: d'une crise pire que celle que nous vivons actuellement. Fait à Kinshasa le 19 juin 2026, c'est signé par 37 évêques et hommes de Dieu de l'Église catholique, membres de la CENCO. Et nous venons de recevoir ce communiqué de l'archidiocèse de Kinshasa, et ça émane de la chancellerie. Frères et sœurs dans le Seigneur, la chancellerie de l'archidiocèse de Kinshasa porte à la connaissance de l'opinion publique qu'en fin de matinée de ce samedi 20 juin 2026, un groupe de militants se réclamant des forces du progrès a occupé sans autorisation l'espace situé devant l'archevêché de Kinshasa pour y tenir diverses activités et y implanter les insignes de l'UDPS. Invités à libérer les lieux, ils ont proféré des injures et des menaces envers les autorités de l'Église. Mais grâce à l'intervention diligente des services compétents de la police nationale congolaise, le calme a été rétabli et aucun incident majeur n'a été enregistré. Tout en remerciant les services en charge de sécurité pour leur diligence et leur professionnalisme, l'archidiocèse de Kinshasa dénonce cette provocation inacceptable. Il condamne fermement de tels agissements qui constituent une atteinte grave aux droits de propriété, au respect dû aux institutions ecclésiastiques, à la sacralité des lieux de culte et aux principes fondamentaux du vivre ensemble. À la suite de la récente déclaration du clergé de Kinshasa sur l'insécurité croissante qui sévit dans les paroisses et les autres structures ecclésiales, la chancellerie en appelle une nouvelle fois aux autorités politico-administratives et sécuritaires afin qu'elles garantissent effectivement la sécurité des personnes et de leurs biens. En invitant les fidèles catholiques et toutes les personnes de bonne volonté à la vigilance, au calme et à la prière, l'archidiocèse de Kinshasa réaffirme son attachement indéfectible à la paix, au dialogue, au respect des institutions et au vivre ensemble harmonieux. En confiant notre ville, province de Kinshasa, à la maternelle protection de la bienheureuse Vierge Marie, Notre-Dame du Congo, nous implorons du Seigneur le don de la paix et du respect mutuel fait à Kinshasa. Le 20 juin 2026, Abbé Clay Manvwemba, secrétaire chancelier, a signé ses communiqués. Voilà ce que nous pouvons vous dire, chers auditeurs. Nous allons rentrer à Bukavu pendant ce temps, en recevant dans ce studio le bourgmestre adjoint de la commune de Bagira. Il s'appelle Léon Bahaya. Maître Léon Bahaya, bonjour encore.
1: Oui, bonjour, monsieur le journaliste Thaïs.
0: Oui, toutes nos félicitations.
1: Merci beaucoup.
0: Pour cette promotion.
1: Merci beaucoup, monsieur le journaliste.
0: Voilà, et vous avez déjà pris vos fonctions?
1: En principe, c'est depuis la semaine passée, depuis le mercredi de la semaine passée que nous avions été installés en qualité de bourgmestre, bourgmestre adjoint, mon titulaire, monsieur Chaka Moosa Jamari, bourgmestre titulaire, qui fut bourgmestre adjoint, le bourgmestre à l'intérim, qui avait été reconduit en qualité, qui avait été promis comme bourgmestre titulaire, et moi j'ai été aussi promis comme bourgmestre adjoint.
0: Ah, voilà, merci beaucoup, félicitations bourgmestre Chaka, c'est comme ça qu'on l'appelle à Bagira. Félicitations à vous également.
1: Merci beaucoup.
0: Voilà,
1: merci beaucoup aussi.
0: La tâche ne sera pas facile.
1: La tâche ne sera pas facile parce que aussitôt arrivé à la tête de cette commune, mon titulaire m'avait suffisamment expliqué la situation sécuritaire développement et assainissement. Du côté sécurité d'abord, en commune de Baguira, on avait constaté plusieurs cas d'insécurité. Le premier d'abord, c'était les vols des câbles du courant électrique du dépit quartier D, au niveau quartier D Lumumba-Nyakavogo, jusqu'au niveau de l'avenue Makoma. Makoma, du côté Instiba. Et là, nous avions eu à réfléchir sur certains mécanismes avec le service de sécurité auquel j'adresse un message d'encouragement et de félicitations. Ça faisait déjà 2 mois que la population avait toujours été victime de vivre dans l'insécurité suite au vol de ces câbles. Mais l'opération a été mise en place par l'AFC M23 à travers les autorités qui dirigent la commune, les autorités politico-administratives et sécuritaires. Nous avions eu à appréhender les auteurs, l'avant-hier. Nous avions eu aussi à accéder à au moins à 75% des câbles au niveau des marchés de Kadutu, marché central de Kadutu. Il y a un dépôt dans lequel se trouvaient les câbles qui ont été volés au niveau de quartier Nyakavogo et Lumumba. Après avoir mis la main sur ces bourreaux, ils ont été auditionnés au respect du code de la procédure pénale, parce que lorsqu'on arrête quelqu'un, c'est pour raison d'enquête. Et après avoir été auditionnés par la PRC, la police révolutionnaire congolaise PRC, la commune de Baguira, et on donnait aussi d'autres traces. Et d'autres traces aussi nous ont permis aussi d'accéder à un deuxième dépôt dans lequel nous avions retrouvé des câbles toujours au marché central de Kadutu. Et aussi ont été auditionnés hier. Et jusqu'à présent, nous continuons avec la recherche des autres bourreaux. Mais on voudrait, parce que chaque fois que y a des cas de vol et tout ça, on commence à vouloir ternir l'image de notre mouvement révolutionnaire, l'AFC M23. Et pourtant, la partie où les zones sous occupation par l'AFC, libérées par l'AFC M23, la population demeure toujours stable, la sécurité est garantie, la population demeure aussi sécurisée, contrairement à des autres zones qui sont sous l'occupation du régime de Kinshasa ou Azalendo, qui ne vivent que voler, extorquer les biens de la population, les torturer, violer les femmes. Nos mamans, tant que nous avons beaucoup de confiance, nous avons beaucoup d'affection maternelle, mais lorsque nous sommes arrivés dans les zones libérées par l'AFC M23, en tout cas, c'est comme si ils arrivent au ciel. Et c'est pourquoi, messieurs les journalistes, avec les auditeurs qui nous suivent, qui sont en train de nous suivre, peuvent comprendre que la population de Baguira à l'époque, contrairement à celle d'aujourd'hui, en tout cas, c'est tellement différente, parce que la sécurité à l'époque du régime de Kinshasa et actuellement la population, nous voulons transformer cette sécurité à une sécurité japonaise, là où on circule le jour et nuit. Et actuellement à Baguira, c'est ça notre cheval de bataille, parce que dès lors que nous sommes en train de mettre la main sur les bourreaux qui insécurisent la population et qui sont aux arrêts, et nous informons qu'on ne peut pas, ça ne va pas passer inaperçu. C'est vrai, il y a certains qui ont dit que non. Pourquoi les autres ont été libérés? Lorsqu'ils ont été arrêtés, il y a ceux-là qui ont été libérés. Lorsque, au niveau de la police révolutionnaire congolaise, nous avons... c'est une police purement professionnelle. Lorsqu'on arrête tout le monde, on arrête d'abord pour réseau d'enquête. Et après avoir auditionné le suspect, il y a ceux qui sont les auteurs et d'autres qui sont des co-auteurs. Les auteurs, les co-auteurs, on les retient. Et ceux qui, par là, parce que ça arrive parfois aussi que nous retrouvons que celui-ci n'a pas été concerné. C'est à travers les à travers l'audition, après avoir déposé, chacun dépose ses déclarations, c'est par là que nous estimons que celui-ci n'est pas concerné. Et c'est ça la vraie enquête. Étant donné que dans cette hypothèse, nous avons déjà au moins 70 à 75% des câbles qui sont saisis au niveau de la Perse post-révolutionnaire congolaise, Minabde Bagira. Nous avons déjà certains bourreaux. Et ces bourreaux-là, parmi eux, il y a ceux-là qui sont des auteurs et les autres qui sont des co-auteurs. Parce que les auteurs, c'est ceux-là qui ont passé aux AV. Qu'effectivement, nous avions pris ces câbles et nous les avions déposés auprès de tels. Auprès de tels, on y arrive aussi, on récupère le même câble, on y récupère aussi des câbles. Et puis, on entend dire que non, il y a tel qui était en train de m'associer, en train de me dire qu'il faut que je vienne acheter. C'est par là où la complicité ou la correité, conformément à l'article 21 et 23 du code pénal congolais, on ne peut pas les relaxer. Donc, ils peuvent être maintenus. Ils sont maintenus conformément à la loi pour que on puisse tirer la conséquence. Bien que les cours des tribunaux ne sont pas encore établis en province, mais au moins, nous avons d'autres mécanismes de réprimer ces malfrats pour que le degré de la criminalité puisse se réduire dans des zones libérées. Oui. Entre-temps, pour terminer, pour essayer d'éclairer la lanterne de la situation, vous savez que le criminel revient toujours sur le même lieu du crime en vertu du principe des théories de Lombroso, la vie étudiante en droit pénal général, d'après le professeur Nyabirungu Mwenesonga. Les mêmes personnes qui viennent voler, lorsqu'ils reviennent, on les rattrape. Nous les récupérons et nous l'amenons à la commune, à l'instance habilitée. Au niveau toujours de Lumumba et Nyakavogo, il y a des jeunes qui se promènent avec des armes à feu et des armes blanches. Au niveau de l'Instiba, la fois passée, on avait été alerté au niveau des 22 heures qu'il y a des bandits qui restent là du côté Makoma, Instiba, en train de barrer la route pour extorquer les biens de la population civile. Nous avons été alertés. Les autorités sécuritaires s'étaient investies. Et le matin, on a eu à appréhender certains avec l'arme dans une maison toujours à Makoma et ils ont été transféré à la hiérarchie. C'est suite à la diligence de la nouvelle politique de la commune de Bagira. Et que ces gens, nous n'allons pas vous cacher, nous sommes là pour décourager ce genre de crimes. Prochainement, si la situation continue, nous vous garantissons que nous sommes en train de mettre la main sur tous ces bourreaux pour que la situation sécuritaire soit garantie dans cette partie de la ville de Bukavu, en commune de Bagira. Et ce n'est pas seulement le quartier Lumba et Nyakavogo, mais aussi au niveau du quartier Chikera, Mulambula, Chikoni, Kanoche, Chiriri, Mulwa et Bolo Kasha. Nous avons aussi d'autres cas qui seront aussi lesquels nous sommes en train de vouloir recadrer. Mais comme on n'a pas encore mis la main sur certains dans cette partie de la commune de Bagira, la déontologie ou notre doctrine de l'AFC M23 ne nous permet pas de dire les noms de ceux qui sont aux arrêts. Nous ne disons pas les noms, mais nous sommes en train de recadrer la situation petit à petit. Mais au moins la population, nous sollicitons que la population continue toujours à placer la confiance l'AFC M23 pour le travail que nous sommes en train d'abattre afin que la situation sécuritaire soit garantie dans cette partie de la ville de Bukavu. Ça, c'est la situation sécuritaire, ce qui concerne la situation d'incendie au niveau du quartier Chai et Chiriri. Il y a eu l'incendie qui s'était produit à Chiriri et que l'autorité provinciale, le gouverneur Patrick Boussoubangui, a dit que non, tous ceux-là qui vont construire, qui vont reconstruire leur maison, ne seront pas soumis à une quelconque fiscalité. Et donc, l'autorisation des bâtis, pour eux, sont en train d'être exonérés pour l'autorisation de bâtir au vu de leur situation financière et sociale. Donc, le gouverneur de province étant responsable par an, il a estimé que quelqu'un qui sa maison a été victime d'incendie n'est pas plus en mesure de payer, de trouver les moyens pour payer les frais pour l'autorisation de bâtir, même conformément à la loi.
0: D'accord.
1: Du côté Chai, c'est de la même chose. Chiri, même chose. Et donc, je dirais que c'est toute l'étendue de la province du Sud Kivu, précisément dans les zones libérées par l'AFC M23. Donc, nous sommes là, nous sommes des gestionnaires, nous sommes en train de réfléchir sur comment nous allons redonner la dignité de notre pays, la République démocratique du Congo, et jusqu'à Kinshasa, c'est toujours la même chose.
0: Merci beaucoup. Merci, Monsieur Léon Bahaya. Je rappelle que vous êtes bourgmestre adjoint de la commune de Bagira. Nous saluons en passant votre titulaire et tous les autres bourgmestres qui ont été nommés récemment. Nous saluons aussi ceux-là qui ont été remplacés. Nous saluons les amis Eugène Mubalama qui est de retour, également Maître Casimir Samuel, et également Sombo Socrate. Je crois qu'ils ont été relaxés. Il paraît qu'à la FCM23, en tout cas, la punition, c'est parmi les priorités. C'est pour essayer de rééduquer les gens. Voilà. Dommage, Paul et Sana, pour ce qui est arrivé aux amis Casimir et Samuel, Jeanne Mubalama et Sombo Socrate. On était déjà habitué à ces noms. Bon, voilà. Les autorités de l'AFCM 23 ont décidé autrement. Voilà qu'il y a de nouvelles équipes, hein, de nouvelles personnes qui veulent justement redorer l'image, continuer, parce que la roue existe déjà, et continuer les œuvres des autres bourgmestres. Bon, voilà. Nous, comme population, à Machiondi, Masuwakanda. On va voir la suite. Félicitations et courage, Léon.
1: Merci beaucoup, Thaïs. Effectivement, ce que j'ai oublié, c'était d'abord de remercier les camarades Eugène Mubalama, ex-bourgmestre de la commune de Libanda, Maître Casimir Samuel, ex-bourgmestre de la commune de Kadutu, ainsi que Monsieur Sumbu Socrate, ex-bourgmestre de la commune de Bagira. Ce que nous devons savoir est que toute personne humaine a ses défauts et qualités. Nous reconnaissons les œuvres qu'ils ont réalisées. Ils ont leurs œuvres positives, mais s'ils sont arrivés à être arrêtés, ce n'est pas pour autant dire que nous devons oublier ou faire oublier les actions qu'ils ont réalisées. Il y avait même certains projets en cours, lesquels qui sont en train de nous permettre aussi, lesquels nous sommes en train de poursuivre. Au sein de l'AFCM23, la discipline est une condition phare. Même si vous réalisez 100 projets, mais si vous tombez dans une indiscipline, dans une petite indiscipline, ça peut risquer de vous amener plus loin. C'est pourquoi lorsque vous adhérez, vous intégrez l'armée révolutionnaire, vous intégrez l'AFC M23 ou l'armée révolutionnaire congolaise, PRC, Local Defense, New Vision, vous devez être soumis à une discipline exceptionnelle, contrairement à celle du régime de Kinshasa. Chez nous, l'indiscipline est tellement interdite. Donc moi-même, personnellement, je sais Je m'attends à tout, qu'à tout moment, si je tombe dans une discipline, je peux être arrêté, je dois comprendre sportivement.
2: Merci beaucoup. Okay. Lors, soyez prudents.
0: Merci beaucoup. Nous allons revenir vers vous. Une petite parenthèse, c'est la détérioration de la voirie urbaine à Kadutu et Bagira. 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En tout cas, un appel pressant aux autorités qui nous gèrent, en tout cas qu'ils fassent tout pour relancer les travaux arrêtés à cause de la guerre. Vous savez qu'il y avait des travaux en cours ici, mais qui ont été arrêtés. Voilà, il y a, si vous allez sur la route Place de l'Indépendance, lycée Wima, Kopera Zamani, vous allez jusqu'à Chimpunda. Si vous passez par Industriel jusqu'au marché de Kadutu, si vous passez sur Avenue Kibombo, vous allez vers ISP, vous montez vers Major Vangu. Si vous allez vous quitter Bagira, vous quittez l'Institut de Bagira, vous montez vers, vous passez vers l'église catholique, le quartier B, vous montez vers le quartier D, et même quand vous descendez vers Nyakavogo, vous passez par la route qu'on appelle Mulio à Benz. Partout là-bas, en tout cas, la poussière, Benye Banaishi Pembeni, na Barabara, Vumbi Kabisa, Ikona Bakuta Munyumba. En tout cas, Bakuba et Benye Banatongoza, Mutusaidi Kabisa. L'exemple de l'avenue de la bière, ah, c'est l'avenue Mbake. Hein? Vers la cathédrale, ça prouvait que, bon, on est capable, la révolution, voilà, vous nous interdisez de parler de la rébellion. La révolution est capable de faire quelque chose parce que vous êtes arrivé quand même à paver cette avenue. Ça fait la fierté de la province, de la ville. Ça veut dire qu'on n'a plus à parler. Abata yuaka kama ni ba révolutionnaire, ni ba lifanyaka, voilà ni gouvernement. Parce qu'il n'y a pas de yet aussi voté. Donc nous sommes en train d'encourager à travers les fonds qu'on est en train de récolter, Maman Solange et Loachiga, n'osez pas construire dans cette ville sans autorisation de bâtir. Tulisikia kama lare kwenengia kule kabisa. Si tu oses construire sans autorisation de bâtir, que ce soit ici en ville ou partout où c'est contrôlé par l'AFC-M23, sans papier en tout cas, batakuti andani. Notalipa, ma pénalité, na ma pénalité. Donc, si vous avez l'idée de construire, chers auditeurs, il faut aller à la division de l'urbanisme. Vous allez rencontrer les autorités qui sont là. Et ce que moi j'apprécie dans ça, c'est vrai qu'il y a l'argent que l'on paye, mais on vérifie, on fait des descentes sur le terrain, on se rassure qu'on a un plan de construire. On se rassure qu'on a une autorisation, le numéro SU ou le procès verbal de bornage. On regarde s'il n'y a pas de. Oui, les mesurages ont été. Tout ça a été bien fait. Donc, c'est quand même une bonne procédure qui n'existait pas. Et, parce qu'à l'époque, on croit qu'on n'a pas tout l'arrêt, on a pâti à papier. Mais ils sont en train, en tout cas, en train de faire des descentes sur le terrain. Et il arrive des fois que même la nouvelle autorité, donc le nouveau chef de division, je crois, de l'urbanisme, lui-même, il est en train d'aller sur le terrain. Alors, si on vous rencontre en train de couler la dalle ou en train de terrasser sans autorisation, ça va vous coûter les yeux de la tête. Il faut faire vraiment très, très attention. C'est un avertissement que l'on donne à tout le monde. Ne vous exposez pas, il faut aller voir les autorités. 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Donc, vous payez, si vous payez, vous payez votre document, donc vous payez votre argent, on fait des descentes sur le terrain, on vérifie, si tout va bien, on vous donne le papier. Et si les enquêtes ne sont pas concluantes, en tout cas, vous n'aurez pas le papier. C'est ce qui est en train d'être fait. On a des exemples. Solange, vous voulez parler? Bonjour, oui. Maman Solange Lachiga.
3: Bonjour, bonjour Thaïs. Merci beaucoup. Merci à Bahaya pour sa nomination. C'est bien, il faut risquer, il faut aller, hein, il faut tenter. Mais vous êtes bourgmestre adjoint. Hein. N'oubliez pas ça. Hein. Et même dans le régime précédent, le régime de la RDC, je peux dire, le gouvernement Félix Tshisekedi, les adjoints n'avaient pas de parole. Et donc, rassurez-vous qu'en étant adjoint, vous allez travailler en collaboration avec votre titulaire. Ça, c'est la première chose. Parce que si on garde les mêmes habitudes de gouvernance qu'on décriait, et donc il n'y aura pas de différence entre le gouvernement ou la gouvernance, entre guillemets, de l'AFC-M23 et notre gouvernement qui a pris les larges. Et donc, ça, c'est la première chose. Donc, il ne faut pas se vanter pour se vanter qu'on est nommé bourgmestre adjoint, mais il faut voir si vous allez réellement travailler en collaboration. Parce que Muskoum Natudanganya, Batubiko Bana Sikia, n'est-ce pas? Oui, les taxes francs Ziko Mingi, civile, Ziko Mingi. Mais est-ce que réellement, d'ici FCM23 qu'on a récolté francs, Djoksiskous n'a servi Batou? Je suis désolé de le dire. Nous devons le dire. Et dire la vérité, c'est les changements de début. Donc, les changements de comportement. C'est
0: oui,
3: le
0: changement.
3: 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Parce que tu n'as pesé tout kadogo, on doit payer. Mais quand même, nous sommes en train de décrier cela. 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AFC-M23 Ndio, vous avez vos côtés positifs, mais vous avez aussi des côtés négatifs. 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Est-ce que vous trouvez ça normal? Un sac de riz, mina mamia, mina beba kunyomba kukula 3000 francs congolais. Est-ce que vous trouvez ça normal? 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Ça fait $22. Mais elle va gagner combien? Ça t'a fait qu'à Ijou Kuitosha Kuporo Bugarula, à Ibebe par exemple, Kule Kagushu, elle va payer combien? Natato Chamo Ngapi. Mais quand même, hein, du côté de Goma, je voudrais apprécier quelque chose. 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C'est-à-dire qu'à Goma, il y a de bonnes pratiques. Ici à Bukavu, il n'y a rien. Bon, deux choses comme mnauza bitu ya kwenda kufete par exemple. À Goma, ukisha bambia tu na libya fete na libya kweli, nonaonesha ma evidence zote. 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Mais hapa Bukavu, qu'est-ce qui se passe? C'est-à-dire que Bukavu, mujikaze mujikorije na wei. Uko bourgmestre à je sais que vous merci. N'avez pas de parole, de pouvoir partout. Lakini wana tusikia basikie. Pour la construction. Kulikuwa ka arrêter si j'ai bonne mémoire. Comme il y a gouverneur pour dire fixer les modalités, il y a morcellement ma parcelle. Est-ce que cela est respecté? C'est pas respecté. c'est pas respecté. Ingine, manjia, ma sentier. C'est quoi ce n'a quoi boucher, ma zigengandani? Tout ça, vous n'êtes pas en train de voir. Ah non, je pense, oui, il y a des bonnes choses que vous faites, mais kuko ingine, bitubi, baya bieni, biko, binafanika, et nous décrions cela.
0: D'accord, Léon Baya, vous voulez parler, j'ai dit Vumbi. 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
0: Merci beaucoup, monsieur le burugumesra juan.
1: Ok, merci beaucoup.
0: Vous voulez réagir par rapport à la poussière?
1: Oui, une petite réaction. Je voudrais juste... rappeler que concernant Vumbi, mon période à Kipwa, Vumbi inakuwa ka inévitable. 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Kwa sababu sisi AFC M23 on ne publie pas les projets mais on publie les réalisations. Si tu n'as réalisé bien tu n'as réalisé je vais tu n'as publié. Et si tu annonces que venir tu t'as fait. Les œuvres parlent d'elles-mêmes, c'est la théorie de la dame qui perd son âme. Qui fut bourgmestre de la commune d'Ibanda Nani Espérance Hendoa, les œuvres parlent d'elles-mêmes. C'est ça notre merci principe. Beaucoup. Concernant la surtaxation, à l'époque du régime de Tshisekedi, Kabila et les autres, il y avait tout le coup, plus de 500, plus de 600 taxes. Mais avec la nomenclature, tout le supprimé 311 taxes. J'aimerais que Madame Solange. Ou adressa ta message de félicitations qui dogo ko AFCM 23 faut reconnaître Vizuri Nabibaye.
3: J'ai bien dit que nous avions Vizuri Nabibaye. Mais moi je parle. Non, je m'excuse,
1: c'est moi qui ai la parole. Quand vous parliez, moi je n'intervenais pas.
3: Là au bitch moi,
1: excusez que je termine. Je vais en aborder. Je vous informe que nous avions supprimé 311 taxes. 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
3: C'est vrai. Merci voilà. Beaucoup de faire arriver le message.
0: Voilà, nous
3: moi même allons... je suis victime. 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
0: D'accord.
3: Je vais vous dire les dates.
0: Solange Lochiga, la province du Sud Kivu ne compte actuellement aucun cas positif d'Ebola. Les deux derniers patients hospitalisés et a été officiellement déclaré guéri. C'est depuis le 16 juin 2026. Vous êtes parmi les mamans qui demandent à ce que la frontière ifungule kwa kusaidia ba mama benye banawezaka kuenda Rwanda kutafuta kidogo ya batoto baweze kukua mouvement kwa sababu tumekuwa sasa tuko mukakopo tuko enclave hatuwezi enda Kinshasa hatuwezi enda fasi hatuna banke hapa. 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
3: 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Et donc, je voudrais dire que, et comme la situation du Sud Kivu est déjà sous contrôle, maîtrisée, en tout cas, je continue à renforcer la joie, la voix, je m'excuse, les cris d'alarme de ces milliers et milliers de femmes et jeunes filles qui traversent la frontière pour aller chercher quelque chose à vendre afin de trouver un peu de boules de foufou à mettre dans le ventre. 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que ces choses ne puissent pas traverser pourquoi pourquoi ils n'ont pas refusé parce que banona kama l'économie est en danger au niveau ya kwabo c'est-à-dire que kuona kwetu kusud Kivu deja situation 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Moi, je suis une régulière traversée, 16, si je peux le dire ainsi, il y a les frontières. Je vois des mouvements, j'observe des mouvements. Il y a des femmes qui vivent aussi de ce qu'ils tirent ici, ouais. au sud Kivu, même à Goma. Ouais. C'est-à-dire que si beauté, tout qu'on a la zima.
0: Il y a les maçons, oui. les constructeurs.
3: Les constructeurs.
0: Qui ici parce que. Au niveau du Rwanda, il faut reconnaître, ils ont de bons maçons.
3: Exactement.
0: Qui savent aligner la brique. Hein,
2: de les bons carrelers.
0: Oui, de bons crépisseurs qui finissent la maison. On a eu le Kabisa Niamzuri. Il y a les amis qui nous vendent des fleurs ici.
3: Oui. Ouais.
0: Depuis un temps, on était
3: là. On était
0: là. On a dit Zunguluka na Maua, il n'a pas saïdi.
3: Exactement.
0: On a posé na Maziwa. C'était une bonne ambiance quand même. Il y a une bonne ambiance pour parce que nous sommes à la frontière et nous sommes obligés de vivre ensemble.
3: Attends, ouais. 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Et je pense que la transparence politique exige qu'on reconnaisse les contributions des pays voisins dans la survie des uns et des autres.
0: C'est bon. Voilà, Désiré Ntahira, vous êtes, je crois, de ceux-là qui pensent qu'il faut que frontières érodées, tout en observant, bien sûr, les mesures barrières.
4: Tout à fait, effectivement, parce que ça veut dire que nous sommes que wakati muko wajirani, vous êtes des voisins, vous êtes obligés de vivre ensemble. Na ile kuishi ensemble, c'est-à-dire que ni collaboration. Alors, ile frontière kufunguliwa itasaidia sana et les Rwandais et les Congolais. 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Bon, moi comme je peux pas parler comme

0: titulaire.
1: Non, c'est faux.
0: Vous n'avez pas la parole.
1: Je n'ai pas la parole puisque mon titulaire.
0: Non, je n'ai pas dit ça, je n'ai pas comparé. Vous avez la parole autant que lui l'a.
1: Ah, ok.
0: Il faut savoir comprendre le français parce que vous êtes dirigeant. Donc, c'est pour dire que c'est chez vous que vous êtes nommé. Travaillez chez vous. Et là, nous, on ne connaît pas si vous êtes adjoint ou n'êtes pas adjoint. Nous allons voir les actions posées. Mais un élément que je n'ai pas apprécié chez vous, c'est que vous avez dit que vous allez rétablir la sécurité à la japonaise. Il faut faire attention avec ces mots-là. Aujourd'hui, vous dirigez. Ce que vous dites, on prend ça à la loupe. Et on va vous juger sur ça. La sécurité, c'est quelque chose de difficile. Très difficile. Je pense à moi, je connais ça.
2: C'est
0: très difficile. Nous ne sommes pas obligés de savoir ce qu'est une vision. Dès que vous l'avez dit, donc nous sommes obligés de vous attendre sur le tournant. Donc, sur ce point-là, moi, c'est un conseil que je vous donne, comme ami, comme frère. Je vous donne un conseil. Vous êtes dans une phase d'écouter. Vous n'êtes pas obligé de répondre à toutes questions qu'on vous demande, mais vous devez poser, de peur de vous contredire avec vos autorités. Et vous avez dit que, moindre blague, vous êtes en prison. Moi, je ne voudrais pas vous voir en prison. Je voudrais vous voir réussir. Parce que quand vous réussissez, c'est nous tous.
2: Amos et moi, par rapport à l'ouverture de la frontière, il faut dire que ce ne sont pas les petits commerçants. Hein. Seulement, vous savez qu'au niveau de Kamembe, il y a un aéroport.
3: Oui.
2: Les gens prennent l'avion là vers Kigali. Et une fois à Kigali, on peut voyager partout au monde. C'est donc un chemin obligé, un passage obligé. Et donc, la rouverture de la frontière, c'est également bénéfique pour le Rwanda. Parce que le gros des gens qui voyagent à partir de Kamembe, dans les avions rwandais, ce sont des Congolais du Sud Kivu qui voyagent vers le Kenya, vers la Tanzanie et partout au monde, à Amos.
3: Justement, nous avons eu à le dire, le jour où on a évoqué la question de cette fermeture à cause de ce virus-là, Ebola. Et je pense, si j'ai bonne mémoire, tous les intervenants ici ont eu à dire, en dépit de la présence de ces virus, il fallait voir comment les autorités rwandaises et ceux du Sud Kivu devaient collaborer pour permettre quand même qu'il y ait mouvement. Parce qu'à part les voyages que vous avez évoqués, j'ai vu dernièrement quelqu'un, quand il n'y a pas soit il a dit qu'il y a des problèmes, il est obligé de courir au contrôle de Rwanda. Et en tout cas, évoqué le cas. J'étais aussi encouragé les autorités de l'AFCM23 dans mon validité contre le virus Ebola. Parce qu'eux-mêmes ont déclaré, tous nous avons suivi, qu'il y a plus de cas, Zenyezi comme ma hôpitaux. En même temps, ils ont demandé à la population de rester vigilante. Parce qu'on ne peut jamais regretter d'avoir été prudent. Mais comme déjà la situation a évolué bonnement, nous pensons que c'est l'occasion déjà, on va diriger à Rwanda. Va discuter quand même pour que la population ici, dans une situation où il n'y a pas de banque qui fonctionne, moi vous avez évoqué la question franc Zisha Ribika, Zamini Baranza Katalo Kuzika, Kuzika Mat, Kisha na frontière Zifungiwe, ça devient le calvaire. La population Njo Ikoina, Ikoina Sumbuka. Bati Bamingi Barwanda, nous allons vivre na bitu introduire mon Congo. Je prends l'exemple de Mafuta Mawesi. Mafuta Mawesi, chaque Rwanda, il n'a tokaka à Bukavu. Personne ne peut me contredire. Ton akabali va mama, ou non, la plupart des fois, on a fait une confusion au directeur. Et Solange l'a dit, nous devons parvenir à dissocier la politique, même si c'est elle qui jigile tout, na vie sociale à battre. Kuko bale wa mama ba chini chini ba mkongo na ba Rwanda habajua hata wewe vinapitikaka. Eh quand il y a ce genre de problème, abo njo ba victime ba zaidi na jamaa. Njo banakuwa ba victime. Na ba acteur politique au ba politicien toi ba tenir compte ya hili juu, ils ne visent que leurs intérêts personnels au détriment des intérêts communs. Ba permettre moi je pense que c'est un appel que nous lançons au gouverneur de province à engager comment il peut aller dialoguer avec son homologue de l'autre côté, bah ville à tout temps en maintenant il m'a mesure ma barrière, qu'on a mis qu'on a testé, ça on ne refuse pas pour question de prudence.

0: 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C'est pourquoi nous disons, et je pense que SCD Rwanda ne peuvent pas refuser une proposition, et nous-mêmes qui vivons au Congo ne pouvons pas refuser cette proposition. D'accord. C'est pourquoi nous disons que vraiment, ba dirigeant et tout, ba sike malalamiko ya raia, na ba bifanye dans l'extrême urgence pour que la population yendelee tena kuishi. Vous avez évoqué la question de ces maçons, Kareler, na bengine, banatoka ka Rwanda, kusaidia. 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Na biko banakufa na njala kule kwabo. Parce qu'ils vivent des activités zenye banexerce du côté congolais. Mais même nous, beaucoup de nos populations banavukaka pour diverses activités. Aujourd'hui, ils sont totalement bloqués. Alors, je reviens par là où j'ai commencé. Comme il y a évolution, gestion y a eu le virus Ebola, vraiment nous demandons aux autorités des deux côtés de voir comment ils peuvent se rencontrer dans l'extrême urgence pour que alléger les souffrances du côté de la population.
1: Mais il faut dire à la population qu'il faut continuer à observer les mesures barrières.
0: Tout à fait.
1: Tuendele tunana mikono na kuangalia namna gani tunaweza kupiganisha ile ugonjwa wa Ebola juu hayaisha mkongo
0: ingali
1: ingali
0: tour le puissante
1: voilà
0: le tour de mer le puissante de ces
1: na virus. Kama kuko mtu mwenye alitoka ma ile zone il faut vraiment kwenda kwa kubwa ya santé baneza hiyo ya kufanya parce que on a ya il y a eu une imprudence du côté de lui, je crois.
0: Oui.
1: L'homme qui est venu, bon, Alkuya Bonema, il a infecté tout le monde chez lui, là-bas. Heureusement que, bon, on a sauvé quand même des gens, mais c'est dans sa famille où il y a eu des victimes, son épouse, je crois, et son enfant. Donc, c'est un problème. Des gens qui voyagent tout le temps, il faut vraiment faire très très attention. C'est vrai, les coûts de vie nous obligent parfois de voyager, mais au Kiwa, comme on a tout comme les zones à Mubaya, il faut que ce gélé à Wakuba
0: la
1: santé, ou si l'été Bougonjo, Tena Mungini, voyez, un cas qui a été connu au niveau de l'Uiro, dans la zone de santé de Miti Muresa. Nous a plongé dans une psychose terrible. Hein, et voilà. On est encore en train d'observer les cas de contact. Donc rien n'est fini. Tout n'est pas fini en fait. Bien qu'il y ait des gens qui sont guéris. Oui. Tout peut encore arriver si nous relâchons le mesure barrière. Monsieur le bourgmestre adjoint, on voulait prendre le sujet principal de cette émission.
2: Avant d'aborder le sujet principal de cette émission concernant l'ouverture des frontières, sincèrement, comme nous avions enregistré trois cas à Miti Muresa, dont un décès, dans la ville de Bukavu, on a créé des mesures barrières, surtout au niveau de l'entrée principale de la ville de Bukavu, Kazingo, d'où nous arrivons chaque matin, midi et soir pour contrôler, pour se rassurer des cas suspects. Mais jusqu'à présent, dans la ville de Bukavu, zéro cas. J'aimerais que les intervenants aussi ne cessent aussi de féliciter cette bravoure de l'AFC M23 pour avoir maîtrisé la situation. En ce qui concerne toujours cette virus à Ebola, j'aimerais rappeler Madame Solange que le coordonnateur adjoint de l'AFC M23, Freddy Kaniki, arrive presque chaque jour à Bukavu, Goma, Bukavu et dans d'autres zones libérées dans le territoire pour lutter, pour riposter contre cette virus. Et que lui-même avait déjà, sur l'instruction de la hiérarchie, il y a un délai qui avait été déjà donné concernant les taxes forces. C'est un délai de 30 jours. Je crois qu'il ne reste que 10 jours pour que nous puissions y revenir. Et après le délai, c'est un délai de 30 jours, comme il ne reste que presque 10 jours, après les 10 jours que nous pouvons évaluer, afin que les frontières, afin que des mesures pour l'ouverture de la frontière puissent être prises. Et la raison pour laquelle, c'est vrai, vous venez d'évoquer la situation sociale et financière ainsi que Désiré et Amos. En tout cas, moi j'ai bien noté, je sais bien que notre hiérarchie est en train de suivre la situation, bien que je ne suis pas spécialiste en santé. Je suis juriste de formation. Je ne sais pas comment on vaccine, je ne sais pas comment on traite des cas. Mais en ce qui concerne des mesures administratives et politiques qui ont été prises, nous sommes censés de les observer et les exécuter en bonne et due forme.
0: Merci beaucoup.
2: Concernant la situation financière qu'elle a évoquée, heureusement, vous aviez reconnu que vous n'êtes plus en train de constater l'ambiance des Rwandaises et Rwandais dans notre zone libérée. C'est suite à ces mesures barrières qui ont été prises par les autorités, nos autorités hiérarchiques. Donc, il est question de comprendre que la situation financière dans nos zones, dans les zones libérées, sincèrement, j'accepte, je passe aux aveux que c'est compliqué parce que nous sommes en train de vouloir protéger la population pour riposter contre cette virus Ebola.
0: Merci.
2: Donc, c'est une question à comprendre. Comprenez, parce que nous sommes. C'est une guerre, c'est une autre guerre.
0: D'accord. Ebola, nous restons avec quelques secondes avant de prendre le temps d'accueillir dans ce studio M. Blaise Maseka. C'est un analyste politique. Blaise, bonjour, bienvenue.
3: Bonjour Thaïs, bonjour à tous les auditeurs de la radio Mandeléo, bonjour à tous les amis aussi.
0: Voilà, votre réaction. Dans deux minutes, nous allons prendre le second sujet.
3: Oui, j'ai une petite réaction par rapport à cette maladie, à virus Ebola. J'ai vu Amos parler de gens qui ont été lésés avec cette mesure de fermeture des frontières. Je dois avouer que je suis l'une des victimes.
0: Ah bon?
3: Parce que j'ai raté rendez-vous médical le 25
0: au niveau
3: du Rwanda. Alors que j'avais tous les documents médicaux. Contre toute attente, je vis que ces jours-là, on nous a interdit d'accéder au territoire rwandais avec quelques humanitaires de l'OMS. Bon, je suis rentré à la maison. Mais au niveau de la psychose, vous avez dit qu'au niveau de Bukavu, il y a zéro cas. Je pense que la mesure a été très sévère et extrême. Parce que les gens comparent Ebola à coronavirus. J'ai suivi le président ougandais Museveni qui parlait d'Ebola. Il a vraiment donné une leçon magistrale. Parce que les gens ont tendance, et c'est ce qui crée la psychose. Contrairement au coronavirus, Ebola est plus maîtrisable que le coronavirus. Comment ? Ebola ne se transmet que par un contact intime entre le malade et une autre personne. Contact intime signifie quoi ? Vraiment, c'est un contact où vous êtes corps à corps. Alors que le coronavirus, c'est par voie respiratoire. Donc, il est facilement maîtrisable plus que le coronavirus. Voilà pourquoi le degré de contamination. Par exemple, dans la ville de Bukavu, nous sommes à plus de 2 millions d'habitants, mais on n'a pas eu de cas jusque-là. Parce que peut-être il n'y a pas encore eu ce contact intime entre un malade et quelqu'un qui est en bonne santé.
4: Intime, vous avez... signifie quoi?
3: Intime signifie corps à corps.
4: Sous-titrage Société Radio-Canada, je vous remercie.
3: Donc, quand on a mougoussane, mouili koumouili, na moutou mouana gondwa Ebola.
4: Manaké quand même n'a jfoté kouéye. Il est quoi intime, intime? Non, non, il faut dire aux gens.
3: C'est ça, c'est effectivement ça. Donc, pour qu'on contacte, par exemple, les djanshoyako na yangu.
4: Et donc, au-delà des relations sexuelles, mouili sikoutanane mouamblasane.
3: Par exemple, le contact intime signifie,
0: c'est que je l'ai
3: dit. Voilà pourquoi parmi les mesures, il y a le lavage des mains. Parce qu'on suppose
0: régulièrement.
3: Et Mouneza Salimiana, il est dans le contact intime. Voilà pourquoi le directeur a dit que la victime de l'Uiro a contaminé sa femme et ses enfants. Ouais. Parce qu'on suppose qu'il y a eu Moutou Mouzaza Aneza Kamata Moutoto Mouzaza. Donc vous voyez un peu ça. Mais pas les voisins. Donc moi, je pense que comme il n'y a pas de cas aujourd'hui dans la ville de Bukavu, rien ne justifie la fermeture de la frontière. Surtout que, hein, quand on maintient cette mesure de lavage des mains, je vis, il y a un dispositif, que ce soit ici chez nous, que ce soit au Rwanda, si les gens peuvent se laver les mains et qu'ils évitent ces contacts-là physiques, on peut avoir résolu cette question d'Ebola. Mais je veux aussi évoquer une autre chose. Nous avons suivi quand même que l'OMS et d'autres organisations ont mis à la disposition des États qui sont concernés des fonds nécessaires pour riposter contre cette maladie. Mais quand vous voyez dans la ville de Bukavu, par rapport aux moyens qui ont été libérés, vous ne sentez pas que cette task force-là dont on parle travaille à la hauteur des moyens qu'ils ont reçus. Voilà pourquoi il faut renforcer aussi. Il faut que ces moyens soient destinés à ceux dont ils ont été...
0: Aux bénéficiaires directs.
3: Par exemple, j'ai vu pendant coronavirus, le gouvernement a doté même des radios, d'autres structures, de certaines comme les kits de lavage des mains. Vous devez voir par exemple les autorités de l'AFCM23 distribuer des kits de lavage des mains et d'autres intrants à des structures qui peuvent être capables de combattre cette maladie.
5: Merci beaucoup Blaise Maseka. Nous allons prendre le sujet principal de cette émission. Depuis le mois de février 2025, la population du Sud Kivu, du moins les habitants du Sud Kivu, n'ont plus vu ses élus nationaux et provinciaux. Les uns sont à Kinshasa et les autres vivent entre Uvira et Bujumbura. Au niveau national, on apprend que la session de mars s'est encore clôturée. Au niveau provincial, en tout cas, on ignore le travail des élus. Certainement qu'eux aussi sont en session de mars et que ça doit se terminer, je crois, les 30
6: de ce mois.
5: Ou si le mois aujourd'hui, est-ce qu'il est de... Le mois n'est pas de 28 jours.
6: 30 jours.
5: Voilà, de 30 jours. Alors, en tout cas, la population a soif de suivre ses élus. Surtout que beaucoup de gens sont en difficulté. Beaucoup de familles, en tout cas, dans beaucoup de familles, on passe la nuit ventre creux. Et vous avez suivi, il y a eu des déperditions scolaires. Beaucoup d'élèves ont abandonné les études. Alors, il y a ces problèmes-là au niveau de la province du Sud Kivu. On est en train de condamner les élus. Mais qu'est-ce que les élus peuvent faire? Nous sommes dans une situation où la province, du moins la partie, le Nord et le Sud Kivu sont gérés par l'AFCM23. Les élites ne peuvent pas arriver ici, c'est une question de force majeure. Mais je ne sais pas, au-delà de sessions que nous suivons de loin, à travers la RTNC et les réseaux sociaux, mais qu'est-ce que les élites pouvaient faire encore, hein? Il y a en tout cas des populations qui ne supportent pas les gens qui parlent à Touye, Bénie, Valébanatoufaniziaka. Et pourtant, quand même... Et il y a certains qui font des choses. Et vous avez appris, chers auditeurs, qu'il y a la loi référendaire qui a été votée. Et au niveau de l'Assemblée nationale en RDC, la clôture de la session ordinaire de mars est intervenue le lundi 15 juin 2026, dirigée par le président de la Chambre basse, Mebo Disangara. Cette période a été marquée par un bilan législatif intense et des débats cruciaux, notamment autour des questions sécuritaires nationales. Le bilan législatif fait état des travaux qui se sont concentrés sur un calendrier prévoyant 49 arriérés législatifs et plusieurs nouvelles matières. La question d'une éventuelle loi référendaire a figuré parmi les grands enjeux de cette fin de session. Lors de son discours de clôture, le président de l'Assemblée nationale a réaffirmé la fermeté de la RDC face à l'agression, recentrant l'attention sur la crise sécuritaire dans l'est du pays. Les députés nationaux sont désormais en vacances parlementaires. une période consacrée au travail de terrain, tel que le suivi de l'exécution du programme de développement local des 145 territoires. Et dans son discours de clôture, le président de la Chambre basse du Parlement, Emebo Dzisangara, a dressé le bilan d'une session marquée par l'exercice soutenu de missions concernées de la représentation nationale, tout en recentrant l'attention sur la crise sécuritaire qui continue dans l'Est de la République démocratique du Congo. Devant les membres du bureau et les députés nationaux, le speaker de l'Assemblée nationale a rappelé que la Chambre a pleinement assumé ses prérogatives constitutionnelles, notamment à travers l'examen et l'adoption des lois, le contrôle de l'action gouvernementale ainsi que le suivi des entreprises publiques, des établissements et services de l'État. Selon lui, l'action parlementaire menée au cours de cette session s'est articulée autour de trois piliers essentiels, la loyauté institutionnelle, le respect des valeurs républicaines et la défense des intérêts supérieurs de la nation. Sur le plan institutionnel, la session a été marquée par la sortie officielle du réseau des femmes parlementaires, une initiative qui traduit la volonté de l'Assemblée nationale de promouvoir davantage le leadership féminin, conformément à la vision du président de la République, Félix Antoine Tshisekedi Tshilombo. La diplomatie parlementaire a également occupé une place importante durant cette période. À travers plusieurs missions officielles à l'étranger, l'Assemblée nationale a poursuivi son plaidoyer en faveur de la paix, de la souveraineté nationale et du renforcement de la coopération internationale, de la coopération interparlementaire en appui aux efforts diplomatiques du chef de l'État. Toutefois, au-delà des acquis législatifs institutionnels, la situation sécuritaire dans l'Est du pays a constitué le principal temps fort de cette allocution. Le président de l'Assemblée nationale exprimait la profonde préoccupation de la représentation nationale face à la persistance de la guerre dans la province, dans les provinces du Nord Kivu, du Sud Kivu et de l'Ituri. S'adressant aux populations du Nord Kivu, du Sud Kivu et de l'Ituri, il leur a exprimé la solidarité de toute la nation à travers un message simple mais fort. J'ouvre les guillemets. La nation ne vous oublie pas. Fin de citation. Dans un ton de fermeté, le président de l'Assemblée nationale a également dénoncé les actes de déstabilisation, de pillage des ressources naturelles, ainsi que les violences perpétrées contre les populations civiles, exigeant leur cessation immédiate. Réaffirmant l'attachement indéfectible de la République démocratique du Congo à son unité et à son intégrité territoriale, il a rappelé qu'aucune portion du territoire national ne saurait être cédée, quelles que soient les pressions ou les ambitions extérieures. Au niveau du Sénat, c'était une session extraordinaire. C'est une session extraordinaire qui est demandée. Une session extraordinaire donc du Sénat de la République démocratique du Congo sera convoquée pour examiner plusieurs matières, dont les projets de loi de finances rectificatives. A annoncé lundi à Kinshasa le président de la Chambre basse du Parlement lors de la clôture de la session ordinaire de mars 2026. Au regard des matières à examiner par le Parlement, une session extraordinaire sera convoquée. Parmi les matières à examiner figure le projet de loi de finances rectificative, a déclaré Jean-Michel Samaloukonde, qui est le président donc, du Sénat. Et au niveau toujours du Sénat, chers auditeurs, le Sénat de la RDC a adopté à l'unanimité, avant la clôture de la session, la proposition de loi fixant les conditions d'organisation du référendum. Les 89 sénateurs présents ont voté en faveur du texte déjà validé à l'Assemblée nationale, dans un climat politique tendu marqué par les critiques de l'opposition. Réunis en plénière, les sénateurs ont adopté en tout cas cette loi. Ce texte encadre désormais les modalités d'organisation d'un référendum en RDC. Cette adoption intervient après un vote similaire à l'Assemblée nationale, confirmant la volonté du Parlement de doter le pays d'un cadre légal en la matière. Une opposition vent debout contre les textes, mais déjà après la validation du texte par l'organe délibérant, il y a quelques jours, l'opposition politique avait rejeté fermement cette réforme qu'elle considère comme une ouverture vers une révision constitutionnelle aux intentions contestées. Nous allons donner la parole à nos invités dans ce studio. Celui qui n'avait pas encore parlé, il s'appelle Amani Maendeleo. Vous avez la parole. Vous avez aussi la nostalgie et le goût de revoir le député ici. Bonjour.
7: Bonjour.

0: la toute première fois que je prends part à cette émission
1: où
0: vous êtes en train d'animer, où le directeur est en train d'animer. Parce que j'ai toujours salué cette qualité, cette compétence, sa manière de conduire le débat. Et je suis vraiment content de me voir aussi aujourd'hui, tout en espérant qu'il va faire la même chose comme il a toujours fait. Je salue également dans ce studio Maman Solange, que je connaissais seulement peut-être grâce à cette émission. Vous voyez, que j'ai suivi depuis très longtemps. Hein, en tout cas, c'est vraiment une fierté et un honneur de prendre part à cette émission. Voilà, si je peux déjà commencer par répondre à la question, si je voudrais voir les élus, là vous faites allusion aux élus nationaux, je crois, ou provinciaux, que ce soit provinciaux ou national, ce n'est pas mauvais pour tout électeur de voir ses élus, même s'il faut reconnaître que le moment, c'est pas moi de vous le dire, le moment ne le permet pas. Si vraiment il faut être sincère, je ne vois pas ce député national qui serait à mesure actuellement de fouler ce pied à Bukavu. Ouais, donc c'est vraiment impossible.
1: Mais la FCP, là,
0: ouais, je précise également que peut-être eux, ils peuvent le dire, mais je suis pas vraiment leur porte-parole.
1: Oui, une virgule.
0: Ouais.
1: L'obstacle serait où? Est-ce que c'est au niveau de Kinshasa? Ou au niveau d'ici, heureusement que Léo Bahaya est ici. Où est l'obstacle si un élu de Bukavu se décide de venir ici?
2: Au niveau de l'AFC-M23, il n'y a aucun problème. Nous pouvons les recevoir et effectuer ces missions sans problème. Mais si quelqu'un de l'AFC-M23 se retrouve à Kinshasa, Mandji, il peut passer par des miettes, mais chez nous, ça n'existe pas. Même les enseignants, les professeurs quittent ici pour Kinshasa. Ils vont à Kinshasa, ils y rentrent. Et aucun professeur n'a jamais été inquiété. Même dans l'enseignement primaire et secondaire, c'est de la même chose. Chez nous, c'est la discipline. Nous avons une vision concrète, pas comme ceux de Kinshasa.
1: Amani Mendele, voilà, ma sema tout. C'est pas ça la réalité.
0: Bon, Anayua bien sema, mais Minawaza Klamutwa Naski. Et la réponse, je suis pas ici pour critiquer sa réponse. Ce qui me concerne plutôt, c'est ce que vous venez de dire là, que l'Assemblée nationale et le Sénat, donc nos deux chambres parlementaires, ont clôturé leur session. Et ce qui intéresse beaucoup les gens, c'est notamment cette loi sur le référendum. J'ai compris que le peuple congolais aime beaucoup les débats. Pourtant, il y a des questions pour moi. Cette loi sur le référendum ne pouvait pas faire objet de débats. Je m'explique. Parce que la constitution congolaise du 18 février 2006, telle que révisée en 2011, a prévu une disposition de renvoi constitutionnel que ce pays devrait avoir une loi sur le référendum. C'est à l'article 5. Et donc, les députés nationaux ou les sénateurs, en votant la loi sur le référendum, ils ont effectivement accompli leur mission prévue par la même constitution. Je ne sais pas le débat, il est où. Peut-être après mon intervention, les autres peuvent me le dire. Mais moi, je ne trouve pas aucun inconvénient pour une chambre parlementaire de légiférer. D'ailleurs, c'est sa mission principale. C'est comme un joueur de foot qui marque au but. On ne peut pas lui reprocher, on ne peut pas reprocher à un attaquant pour avoir marqué les buts. Et donc, pour moi, je ne vois pas si c'est un problème.
1: Voilà.
0: La session s'est clôturée. Moi, je crois que la session au niveau de l'Assemblée nationale, parce que personnellement, je m'intéresse beaucoup aux questions parlementaires et constitutionnelles. J'ai vu que ça s'est passé quand même de la plus belle de manière, parce que plusieurs lois ont été adoptées. J'ai appris même que sur les 35 séances tenues lors de la session écoulée, il y a eu quand même 31 textes qui ont été adoptés, parmi lesquels il y a la loi sur la lutte contre la drépanocytose initiée par l'honorable Christophe Vuanga. Je connais sur la vie d'Elie, ça fait plusieurs années qu'elle est derrière cette initiative législative. Si aujourd'hui elle parvient à résoudre ses problèmes de santé publique, je sais à féliciter. Il y a eu la loi sur

0: la modification de du code pénal. Il y a eu la loi sur la modification de la loi sur les baux à loyer non professionnels. Et donc, plusieurs textes ont été adoptés. Et c'est effectivement pour ça que nous élisons les députés. Beaucoup de gens font semblant de ne pas le reconnaître.
1: Donc, mais la mission on n'a rien à reprocher.
0: La mission principale de nos députés, des chambres parlementaires, c'est de voter et de contrôler l'exécutif. Et pour cette session, exactement, il y a eu il y a eu plusieurs questions orales avec débat qui font partie des missions de contrôle parlementaire. Je crois qu'on parle de 40, de 10. Il y a eu des interpellations. Nous avons vu même une motion de défiance contre le ministre de l'Intérieur. Et donc, moi, je vis que c'est vraiment une chambre parlementaire qui a joué son rôle comme il se doit. Et seulement, c'est que les gens cherchent à attribuer des compétences qui pourtant ne le sont pas. Parce que chez nous, les compétences, particulièrement des assemblées parlementaires, sont d'attribution. Voilà.
1: D'accord. Amos, vous êtes de cet avis-là. Apparemment, Amani Maendeleo ne veut pas revoir les députés. Pourtant, on aimerait le voir ici quand même. Batongeleche, Tongedje Ebola. Voilà.
2: C'est grave. J'ai suivi Amani avec intérêt, mais je me dis finalement, la République va où avec cette jeunesse que nous sommes? C'est d'abord ma première intervention. Parce que vous avez bien dit, est-ce qu'à peine de temps qu'on a député? Parce qu'il a lui-même dit, la mission d'un député, légiférer, contrôler, mais aussi représenter sa base. Par rapport à ces missions reconnues à un député, moi je ne vois pas les rôles des députés que nous avons élus. Que ce soit au niveau national, les députés nationaux, les sénateurs et les députés provinciaux. Il y a un temps, on était dans ce studio avec Maseka, on a parlé de nos députés provinciaux. En tout cas, Samakama a toujours Kazia Votena Inakwa Kagani. Et pourquoi il continue à toucher l'argent du contribuable congolais? Ça a été évoqué ici. Mais même pour les députés nationaux. Vous savez, si du moins, acceptons qu'il y a la guerre. Et ils ne devaient pas rentrer dans les zones libérées, d'occuper nos frères Bahaya et autres.
1: Mais ils devaient développer d'autres mécanismes.
2: Ils devaient développer d'autres mécanismes. Le monde est devenu un petit village. J'ai suivi le député national Sylvain Bikaï dernièrement, qui a dit que même pour la question de la loi référendaire, Bakuacide qui vient nord, qui vous du Sumbo, parce que ça peut se faire même par voie électronique. Ça, il a dit. Maintenant, je me dis, comment le monde est devenu un petit village? Ces députés que nous avons élus, ces sénateurs, par téléphone, à tout moment, comment la situation évolue sur le terrain par rapport à la vie qui traverse les
1: gens.
2: Non, on devait suivre les rapports. Parce que après vacances parlementaires,
1: Olisa, Maman Solange, Joan, Géré, coquise de femmes. Décide qui est pour la paix. Au moins, il y en a quoi qu'un groupe à ma maman. N'est-ce pas, Olisa? N'est-ce pas, Mouambi?
2: Député, on n'a pas contacté.
1: Il va nous dire ici. Parmi les groupes.
2: Tout à fait. Espérons qu'il y a Solange.
1: Qu'il faut rencontrer.
2: La maman Solange va prendre la parole, elle nous dira. Quand va député, on a contacté ma mère. Elle est là, elle va nous le dire. Moi, je pense, aujourd'hui, nos députés nationaux devaient avoir honte de dire qu'ils représentent les Sud qui vous, les Nord qui vous. Il devait avoir honte de le dire. Aujourd'hui, nous constatons que nos députés biko intéressés de plus dans mon intérêt personnel, les arbres.
3: Comme d'habitude,
2: elle le dit, mais aujourd'hui, c'est grave. Et par rapport à cette session de mars, moi, je pense que l'Assemblée a fait la mission pour laquelle il y a une partie à quoi une session de mars. Et la priorité, c'était cette loi référendaire. Il quoi manière à coudisser population. J'ai suivi dans votre speech, vous avez dit, le président de l'Assemblée a dit, la nation ne vous oublie pas. Mais les gens devraient avoir honte de parler.
1: Fin de citation.
2: Les gens devraient avoir honte de parler. Je regrette si c'est le président de l'Assemblée nationale, natif du site Kiv, natif du territoire de Walungu et d'autres villes de Kabare, de Calais. Oui, moi je prends mon mot quand je parle.
0: Il est de Walungu.
2: Je voulais dire, si c'est lui qui devait tenir un tel langage, connaissant la situation dans laquelle vivent ses électeurs, la nation ne vous oublie pas. Mais honte à lui. Moi, je pense que Bodji a accompli la mission que le chef de l'État lui a confiée de faire passer cette loi du référendum. Full stop. Il y a un mission de Bodji a été atteinte. Et je pense que malheur ou Sidkiv, je l'ai dit dernièrement, la Bible est claire, malheur à celui par qui le fils de l'homme sera trahi. Il sait ils savent jouer leurs cartes. Parce que Banakamata Moutoua est pour que Nandjo accomplir il danger et Kotonengiam. Vous avez lu la lettre de la 5. La nation en péril. Moi, je pense que tout le monde patriote devait lire rigoureusement cette lettre de la 5 ans et l'intérioriser et revenir à la raison. Et je demande au chef de l'État d'éviter les courtiers autour de lui qui sont en train de le pousser à la faute. Parce que tôt ou tard, il va lui m'emporter sa croix. Il va le fuir. J'ai suivi Julien Paluku, mais finalement je me demande qui a maudit ce pays.
1: Chef de l'État, c'est l'un d'un match à Yarudia.
2: À Yarudia, est-ce qu'il y a Yarudia, je ne sais pas. J'ai suivi dernièrement Julien Paluku. On a suivi Julien Paluku à la veille des élections de 2018, qui a dit, il vient chez quoi qu'il n'a pas dit, mutez on aura ici, tu l'as embrassé dans quoi raïsi, ou candidat mutumwenye, anacha babake mubaridi, demain il connaît rangaranga, il connaît rangaranga muduni. Mais finalement, Félix Tshilombo est devenu président. Là où Kifuata, Julien Paluku, il commence à tirer sur Kabila, que non, Kabila était mauvais, il était le chef du CNDP. Oublie, je rappelle à nos auditeurs, Julien Paluku était le porte-parole de tous les gouverneurs à l'époque de Kabila. Et il fallait le suivre sur Radio Okapi, émission Dialogue entre Congolais, comment il défendait Kabila à l'époque. Moi, je pense que si on était dans un état sérieux, il y a des politiques dans ce pays qui devaient être pendues publiquement. Je voulais dire quoi ? Bodji ne devait pas se frotter les mains par rapport à ce qu'il a fait pendant cette session.
1: Ne sont pas
2: c'est par rapport à ce qu'il a dit.
0: C'est ça.
2: Tout à fait. Nos élus ne devaient pas se frotter les mains. Mm. Je parle de celui qui a parlé à leur nom, leur président, mais tout en parlant de tous les élus, comme vous le dites. Il devait d'abord s'intérioriser dans Manasema. Ababa Tuobarikoufa, les 12. Ma casse qu'on a enregistré à Kinshasa, il devait comprendre que Abonjo va au terre. Parce que ni tété, le vote de leur loi suicidaire est diabolique. Il n'y aurait pas de mort à Kinshasa, à moins qu'il amène me dise le contraire.
0: J'ai un avis contraire.
2: Ni tété, le vote de cette loi suicidaire, il n'y aurait pas de mort. Non. Mais je n'ai pas suivi même Bodji ou les députés dire un mot par rapport au mort que la République a enregistré. Et je me dis. Nous sommes en face d'un régime, c'est là que je vais d'abord chuter, Thaïs. Nous sommes en face d'un régime qu'on qualifierait de régime de double assassin. Je m'explique. En 2016, ceux qui sont au pouvoir aujourd'hui ont fait tuer les gens en disant non au changement de la Constitution. C'est là qu'on a perdu Thérèse Kapangala et Rossi Mukendi. En 2026, le même régime au pouvoir fait encore tuer les gens en disant oui au changement de cette même constitution. C'est un régime qu'on qualifierait de double assassin. Malheureusement, comme nous sommes dans un pays où la population acclame, danse pour ses bourreaux, on est en train de voir des gens qui défendent n'importe quoi. D'accord. Voilà pourquoi je demande au peuple congolais.
1: Amos,
2: comme la Cinco l'a dit, soyons debout, la nation est en péril, la nation est en danger.
1: Voilà, Blaise. Nous allons éviter de personnaliser les débats. Nous sommes en train de parler des élus en général. Léon Baye a prétendu qu'ils sont libres de venir ici. Mais est-ce que vous êtes de cet avis-là qui est... Vous êtes sûr qu'ils peuvent venir ici sans être guettés? Surtout que les activités politiques sont en berne dans les zones libérées.
3: Tout à fait. Bon, et c'est là où je vais d'abord commencer. Bahaya est en train de mentir. Parce qu'effectivement, nous qui sommes restés ici comme acteurs politiques, nous avions nos partis politiques qui sont régulièrement enregistrés. Mais là où je n'ai jamais compris la politique de l'AFC M23, c'est que vous dites que vous combattez la dictature de Tshisekedi pour en instaurer une autre. De quel droit vous interdisez aux partis politiques de fonctionner? Bah, tu peux dire sur ce micro, en vertu de quelles dispositions vous interdisez à d'autres formations politiques de fonctionner? Vous occupez les maisons, les quartiers généraux, les états-majors de d'autres partis politiques. Moi, mon parti, le FPC, est aujourd'hui occupé
2: votre bureau,
3: par un cadre de l'AFC M23. C'est quoi? Qui peut m'expliquer ça? Vous n'avez pas de moyens pour prendre des maisons en location, pour vous en prendre aux états-majors, aux QG, au siège d'autres partis politiques? C'est de l'intolérance et vous devez rectifier cela.
1: D'accord.
3: C'est même une violation des droits droits privés des autres. Mais alors, vous avez demandé à Mani de... Vous lui avez posé une question. Est-ce que nous sommes contents, nous ici, de ne pas voir les députés? Je voulais que vous posiez la question autrement, Thaïs. Vous avez tous les numéros des députés nationaux. Posez la question à l'un et l'autre parmi eux. Paul pose la question, est-ce que Bukavu ne vous manque pas? Parce qu'en effet, les députés provinciaux et nationaux, les uns peuvent estimer qu'ils sont à Uvira, les autres à Kinshasa, et les sénateurs, croyant qu'un jour ils ne rentreront pas. Nous, on a refusé de quitter cette ville. Tôt ou tard, ils nous reviendront ici.
2: Honteusement.
3: Je ne sais pas de quelle manière, mais chacun sera obligé de rentrer chez lui. Je sais que la majeure partie d'entre eux, ils vivent ici, parmi nous, dans nos territoires et consorts. À moins que... Il commence à nourrir des ambitions dans d'autres circonscriptions électorales du pays. Le pays a sa 45
1: territoires. Vous savez qu'il y a des députés provinciaux qui sont ici depuis la guerre.
2: Oui, oui. Ils n'ont jamais été inquiétés.
3: Oui, effectivement, j'en connais certains, pour raison de maladies peut-être et autres.
4: Ils n'ont pas pu
3: se déplacer vers vous. Et puis, vous avez à un certain âge, on ne sait plus vivre en errance. Il y a des gens qui se disent, je préfère mourir chez moi, je préfère commenter dignement chez moi, que de fuir. Je ne sais pas pourquoi Thaïs n'a pas fui, alors que tu en avais toutes les facilités. Mais à un certain moment, on s'est dit, bon, la mort, elle est là, il ne peut y échapper. Mais moi, je préfère mourir chez moi. Parce qu'au moins, je peux être enterré par les miens.
5: Tu as manqué le billet d'avion?
3: Non, je ne peux pas en manquer quand même. Malgré la précarité de la vie, je ne peux pas manquer un billet d'avion. Alors, parlons de nos élus. Je vais commencer par les provinciaux. Vous nous avez appelé l'autre fois quand nous étions dans ce studio. C'était au sujet d'une motion de censure contre le gouvernement Pourroussi. Mais à un certain moment, les députés ont été rappelés manu militari à Kinshasa. Ils ont produit un protocole d'accord. Je ne sais pas si leur règlement prévoit que pour gérer une motion, il faut aboutir à un protocole d'accord. Et quand vous lisez le contenu de ce protocole d'accord, aucun intérêt du peuple n'y transpire. Les législatifs réclament ce droit, ça, $50,000 le mois, comme dotation, pour où s'y réclame sa stabilité politique. Je n'ai pas vu un seul point qui touche au bien-être social de la population. Mais, dans tout ça, je n'ai pas encore compris, Thaïs, depuis la signature de ce protocole d'accord, Pourroussi est toujours bloqué à Kinshasa.
2: Est-ce qu'il rentrera?
3: Même les élus, je ne sais pas, ils vont fermer la session comment? Et ils ont déjà tenu combien de plénières pendant cette session? Je pense qu'ils n'ont tenu qu'une seule plénière, celle de l'ouverture et le jour qu'ils ont déposé leur motion. Ils n'ont plus jamais fait une quelconque plénière. Donc c'est un peu compliqué, c'est un peu bizarre, mais nous devons comprendre que nous avons été sacrifiés à plusieurs niveaux. Au niveau national, je dois quand même avouer que la mission principale d'un député, c'est d'abord une mission de représentation. Parce que à travers ces mandats, c'est à travers nos voix, hein, quand nous élisons pour un élu, il nous représente d'abord. Parce qu'on ne peut pas légiférer tant qu'on n'en a pas mandat. Il faut d'abord avoir ce mandat-là de représentation. Mais la grande question, est-ce que Honor Kivu et aussi Kivu sommes-nous représentés?
2: Non.
3: De tout ce qui se passe ici, il y a quelque chose qui m'a quand même choqué. On sait que le député ne peut pas prendre les armes pour venir se battre sur le champ de bataille. Mais au moins, ils ont un espace d'expression. Je n'ai pas vraiment senti nos élus ici monter au créneau pour dénoncer ou pour dire ou ne serait-ce que pour présenter leur compassion envers nous. J'aimerais même avoir quelqu'un qui prend la parole, qui dit nous compatissons avec nos électeurs de Bukavu, de Kabare, de Calais et consorts.
1: Mais bon, tu l'as dit
0: mais
1: ici.
0: Ça, on a toujours dit qu'ils compatissent.
3: Moi, je ne voudrais pas personnaliser ces débats. Je n'aime pas personnaliser les débats. Et c'est là où je condamne toujours Amos. Amos, au lieu de rester dans les débats, il les personnalise. Ce n'est pas bon. Ce n'est pas bon.
2: Vous connaissez le rôle du président.
3: Non, si le plan législatif,
2: ça,
3: parce qu'après avoir eu ce mandat de représentation, le député a pour mission de légiférer. Je dois quand même reconnaître que, contrairement à d'autres sessions parlementaires, si le plan législatif, cette session était alimentée, elle était mouvementée. Même si ces lois ne concernent pas nécessairement les souffrances que nous endurons ici, mais dans le contexte global, il y a eu des lois qui ont été votées. Et entre autres lois, la loi sur le référendum. Amani y est revenu. Nous avons plusieurs, depuis la promulgation de cette constitution, oui, parce que plusieurs articles de cette constitution donc donnent, hein, ils se terminent avec des recommandations du genre une loi spécifique, voilà, réglementant telle ou telle autre matière devra être élue.
0: Voilà.
3: Et nous devons reconnaître que tous les élus qui se sont succédés de 2006 étaient paresseux.
0: Oui.
3: Parce que après toutes ces années, non, nous ne devrions plus avoir un vide juridique dans ce pays. Ngondankoï n'a pas inventé la roue. Et moi, je pense qu'il faut plutôt lui jeter des fleurs.
0: Exact.
3: Parce qu'il est venu compléter un vide juridique qui existait.
0: Ouais.
3: Je n'entre pas dans le fond de la loi. Mais il a quand même comblé un vide juridique. Et si nos élus qui sont censés voter cette loi l'ont voté à l'unanimité, dans leurs prérogatives, et les sénateurs, dans l'unanimité, ils ont voté cette loi,
0: ouais,
3: je pense qu'ils ont fait leur travail. Mais Ngondankoï a couvert un vide juridique. J'appelle d'autres députés, par exemple, au cours de la session qui va venir, de combler d'autres vides juridiques.
0: Oui.
3: J'ai vu quand même un honorable comme Césaire Matabaro, qui a proposé une loi sur l'adoption de l'anglais comme la deuxième langue officielle.
0: Oui.
3: Madame Solange Loachiga a fait l'anglais à l'ISP comme moi. Et même nous, au FPCL, parmi les matières que nous recommandons dans le changement ou la révision de la Constitution selon les cas, c'est l'anglais comme deuxième langue officielle de notre pays. Aujourd'hui, on ne peut plus être dans un pays avec tout ce que nous savons comme mondialisation et consorts et qu'on soit incapable de connaître l'anglais. Tout c'est celui bon. Qui ne connaît pas l'anglais aujourd'hui est comparé à un analphabète.
0: Ouais.
3: Et je vis, en ce qui concerne les contrôles parlementaires, il y a eu des interpellations quand même. Il y a eu une motion de censure. J'ai vu des chefs d'entreprise qui ont défilé, qui ont été interpellés. J'ai vu comment Chabani, vous avez suivi vous-même, malgré la façon dont la motion s'est soldée, mais quand même, j'ai vu un Chabani qui a été réduit pendant la plénière parce qu'il savait qu'à tout moment, il pouvait partir.
6: C'est bon.
3: En ce qui concerne les vacances parlementaires, je dois quand même signaler quelque chose. Nos députés ne peuvent pas arriver ici comme Amos l'a dit. Mais nous avions dit, ils ne peuvent, il faut être réaliste. Il faut être réaliste. Mais je note une fois, comme Amos l'a dit, on peut ne pas être là physiquement, mais on peut y être à travers certains actes, certaines actions, certaines initiatives. Donc, nous ne demandons pas nécessairement qu'il soit présent ici. D'ailleurs, je salue la bravoure d'un élu du peuple. J'ai vu hier que l'honorable Trésor Moutiki a été à Kamituga. On voudrait voir aussi les nôtres de Bukavu demain ou après-demain revenir parmi nous.
1: On voit certaines actions, par exemple, de Olivier Mudekereza,
3: oui.
1: Mama Kinja, qui sont toujours...
3: Voilà ce que nous disons. On n'est pas obligé d'y être physiquement.
1: Les jeunes députés provinciaux, comment ils s'appellent? C'est Kalimba.
3: Oui, Jackson Kalimba.
1: Jackson Kalimba.
3: Oui, je l'ai vu faire le plaidoyer sur la réouverture de la RN5. Ouais. Ouais. Et on a ouvert cette route.
2: Et tout le monde s'en approprie.
3: Non, c'était lui, c'était vraiment son initiative. C'est lui qui a initié ça. Voilà autant de petites actions qu'on peut poser tout en étant pas...
1: C'est vrai qu'il est parfois critiqué dans les réseaux sociaux, mais quand même, quand il est intervenu à l'Assemblée nationale, il vous poste même ses interventions dans les réseaux sociaux.
3: Et il est pratique.
1: Oui, pour montrer.
3: Vous savez ce qu'Olive Mudekereza a de plus que les autres? C'est son pragmatisme. Ouais. Il est pratique. Les autres sont plus théoriques. Ils sont dans les verbiages créés vides. Mais dans les faits, vous ne sentez rien. Alors, Olive Mudekereza est pratique, pragmatique. Et nous demandons à tous nos autres élus aussi.
1: Ouais.
3: Même s'ils ne peuvent pas arriver.
1: De fournir des efforts.
3: Oui. Et bon.
1: Rester en contact avec
3: leur base. Ouais. Et nous partager. Par exemple, moi, j'ai besoin d'avoir cette loi sur le référendum après amendement.
1: Oui. Ouais. Parce que certainement qu'il y a des articles qui ont été lagués.
3: Et moi, je demande à tous nos députés de nous partager toutes les initiatives parlementaires,
1: même à distance. La population d'Idjou, par exemple, a besoin de la voix de ses élus.
3: Oui,
1: la population de Kabare, la population de Walungu, la population de la ville de Bukavu.
3: Comme vous parlez d'Idjou, je dois en profiter pour dire que l'honorable Théon Wabidje, par exemple, tout en étant à Kinshasa, il s'est fait sentir à la base. Je l'ai vu intervenir pour les finalistes du secondaire. Voilà les petites actions, même si on dit que ça ne revient pas dans les rôles des députés, mais nulle part où on dit qu'un député ne peut pas poser un geste de charité, un geste de...
7: Les finalistes, on n'est pas payé pour eux cette année.
1: D'accord. Maman Solange Lachiga, vous avez la parole sur le travail des élus dans ce contexte de guerre, dans ce contexte où le Sud Kivu est géré par l'AFCM 23.
8: Merci beaucoup, Thaïs. Je me rappelle Maître Pacifique Biumanine qui me dit toujours, Solange, à chaque intervention, je me rappelle de toi, de ta phrase, le contexte dicte les stratégies.
1: Absolument.
8: Le contexte dicte les stratégies. Quand j'étais enfant, avant de quitter la maison pour aller à la messe, mon père regardait, il me dit, Mino na kule Rwanda, vule na kuya, muzirehera.
2: Buna ingia
8: kule. Kama ukimbie mbio, utafika Ngula au Kashiravova na mvula ilisha anza. Kamata parapluie. Mais comme à cette époque, dans une maison, haungeweza kupata parapluie mbili wala tatu, même si c'est une famille avec une identité bien connue. unakamata liani ya mgomba. C'est vrai?
3: Oui, ça, le contexte.
8: Le contexte dicte les stratégies. Na waza kama, nos députés ont pris des stratégies selon le contexte. Et l'analyse du contexte dépend d'une personne à l'autre. Sa compréhension, son intelligence, ses besoins et ses intérêts. S'il y a des députés qui sont restés, pourquoi les autres sont partis? Pourquoi les autres sont partis? Certainement qu'ils auraient peur de la révolution, révolution. Mais nous, on l'appelle rébellion et les politiques de Kinshasa l'appellent rébellion.
7: Selon vous.
8: Mais on dit révolution ou rébellion de toutes les
7: c'est
8: façons.
7: C'est la révolution.
8: Ok.
3: Le contexte, c'est le même.
8: C'est le même presque. Et donc, ils auraient peur. Ils avaient eu peur. Et ils ont dit, Ngoya Nikimbie, ni sauvé Kwanza, Roho Yangu. Na wakati mtu anakimbia, haangalie kiwe hivi naanguka. Bibi na bakia. Afiki tu Kwanza. Mais nous, nous sommes restés. Ce qui signifie que, il faut population naangalie na sema, il y a des gens pour qui ils ont voté, et qui ne comprennent pas le rôle d'un député. Nous sommes restés ici. Il y a des gens qui m'ont dit, mais hey, Madame Soulages, avec tes interventions sur la radio, pourquoi tu es encore... Mais aujourd'hui, je viens de parler de l'AFCM23. C'est la vérité. C'est la vérité. Et moi, j'ai dit aux gens, j'ai mangé de qui? Nidikula Kianani. Mais ce que qui tout Kiamutu, quand mon ami a moutou, tout Mika Vizuri, ça va comme je l'ai dit. Upende usipopenda. Si wote benyi tuko parti nyuko ukipe, tuko ba AFC M23. Sababu hakuna ingine uongozi yenye tuko nayo hapa. Me lakini, suwe yetu, hatupendi hiyo divizio, tunapenda ichi ikue moja. Alors, les députés sont partis, je pense qu'ils ont perdu les pédales. Habajue bafanyaye. Parce qu'ils ne savent pas comment se comporter dans la rébellion, même si Bahaya nous dit qu'il va t'accueillir. Est-ce que député a tenu le meeting na AFC M23 il moitié? Je ne sais pas. Je ne dis pas oui ou non. Mais je pense qu'il faut éviter les discours populistes parce que le fond, la politique de l'AFC M23, Haïko et Bourgoumès, c'est un jour. Ah oui, tu es.
2: D'abord, il faut faire.
8: Deuxième chose. Voilà, Bahaya. On a joué à Chivote, tu vois, tu n'as pas. Rôle c'est pas question de camp comme tel parce que nous sommes dans la FCM23 où chaque fois étiqueté c'est à dire que

0: Je présente mes excuses. Ok. Alors, nos députés, oui, Balienda, mais quand même, comme vous avez dit, il y a ceux-là qui gardent les caps. Personnellement, je reçois de messages de l'honorable Kinja Mwendanga Béatrice.
1: Oui, elle est
0: le message de Olivier Moudekereza et d'autres. Mais moi, je me dis, haïtoshi. Na mwenye atawala umu, mana kina yaye ko analyser contexte. Peut-être que je pourrais être député na miye mina kimbia. Bon, baba, tu vas faire nini. Donc, quelle est la place que l'FCM 23 accorde à un député? Nous sommes dans la révolution.
2: Ils ont
1: même occupé leur assemblée.
0: Exactement.
1: Ils vont se
0: mal. Alors,
3: je vais vous éclairer. Ah. Ce qui fait que la population, certains habitants, digèrent très mal ce que font les députés, c'est justement à cause de la loi référendaire. Certaines personnes ont pensé que les députés devaient quand même poser la question à la base ou à certains groupes sociaux, comme le caucus des femmes. Un député, on pouvait poser la question au caucus des femmes, mais bon. Koukoyi chérie et nyeba na tu proposer tout du comporter na mona gagne. Mais apparemment les députés se sont enfermés, ils ont voté et maintenant il y a des manifestations. Vous avez suivi la position de la CENCO, de l'ECC, de la société civile en général. Ça crée maintenant problème au niveau du pays. Ça signifie que de quelque part les élus n'ont pas contacté la base. S'ils pouvaient le faire, je crois que on n'en arriverait pas à ce niveau.
0: Merci beaucoup. C'est là où je voulais arriver. Je vous ai dit que ça ne suffit pas. Et dans mon petit carnet, j'ai écrit la politique en République démocratique du Congo. Qui devrait être politicien, politicienne? Qui devrait être député? Qui devrait être président de la République? Ailleurs, l'élite politique se forme. C'est sur ce micro de la radio Mandeléo, émission Paix et Développement, que j'ai toujours regretté le fait que les partis politiques de la République démocratique du Congo ne nous servent à rien. Et un jour, j'ai dit qu'il n'existe pas de partis politiques au vu de rôle et responsabilité des partis politiques dans la construction d'une élite politique capable de travailler pour et avec la population, le peuple. Alors, la loi référendaire, j'ai dit, le contexte dicte la stratégie. Le contexte actuel là, ne devrait pas permettre à ces députés de se plonger dans ces questions de la loi référendaire. Ne devrait pas. Les députés nous consultaient. Nous consultaient nous qui ? Oh, nous sommes la base. Je vous dis que dire que nous sommes la base n'a pas de poids par rapport aux besoins de ces députés et les besoins, c'est par rapport à ce qu'ils ont gagné.
3: Oui, parce que parenthèse, oui. Encore une fois, maman Solange, j'ai vu les mamans que vous encadrez. Elles ont reçu la bénédiction de la gentillesse des députés, parce que j'ai vu certains députés financer les AVEC, les mousseaux, les groupes de mamans recevaient en période électorale, même avant les élections. Les mamans qui se réunissent dans des groupes des AVEC ont reçu des moyens de tous les candidats. Et les mamans ont voté pour ces députés là-bas. Mm-hmm. Et donc, nous, on pensait que, bon, c'est vrai qu'on a décrié la façon dont les élections sont passées, mais nous, on pensait que peut-être, comme ils sont déjà là-bas au niveau national, voyant les enjeux liés à cette loi, ils devaient quand même revenir vers les mamans là-bas. Et il y a des mécanismes, parce qu'il y a des présidentes, je crois, de ces groupes là-bas, des mamans. Si vous arrivez à Vitimwanzi, oui. Si vous arrivez à Kasha ou à Mulambula, vous allez à Kadourou, vous allez à je ne sais pas où, les mamans, les groupes là-bas existent toujours. Donc, c'est possible de poser encore des questions. Voilà, c'est vous qui m'avez

0: élus.
1: Comment évolue votre église?
0: Voilà, il y a cette loi que l'on est en train de nous proposer. Moi, comme votre élu, comment vous voulez que je me comporte?
2: En principe. Mais Thaïs, n'oubliez pas que c'est autour de cette table que nous avons toujours dit qu'en République démocratique du Congo, quasiment il n'y a pas qui a, il n'y a pas politicien. Pourquoi politicien? Et cette loi référendaire, qu'est-ce qu'il y a niveau? Je ne sais pas si Falanga a écouté Mbéa. Si Falanga a écouté Mbéa, na wakati Falanga zina tembea, est-ce que le maman a kubiche mwazi angali na poa devant ou le député national mweniko Kinshasa? Et d'ailleurs, le contexte actuel de la rébellion ou révolution, il kawapatia mulango ya wazi ya kufanya kishamba chakule comme il veut, bala toile sombe, bala toile bifunu, bala toile lengalenga, biotu bala bitia pamoya pour satisfaire au président actuel, messieurs et excellences, Félix Tshisekedi. Et donc, pour moi, si j'avais le pouvoir, moi je pensais que peut-être quand ça va arriver au niveau du Sénat, les sénateurs vont se comporter autrement. Ah, malheureusement.
3: Ils ont fini.
2: Malheureusement, ils
1: et
2: ont fini.
1: Et ont voté et à l'unanimité. À l'Assemblée, c'était une abstention.
2: Pour moi, aujourd'hui, avant les députés, ils ont vu que Kinshasa, Akuna Bieni, Bana Tufalia. Yeni tutakamata leo mumukono ni message ya Senko. Il message à 5 ans, je n'ai ni tatou saïdia sana. Parce que na kamata zote. Lakini AFC-M23 na wabanduku yangu. Tu vas tombe comme kiangapi. Parce que quand c'est pas si maskilisan na vezabo, inchi kouwe moi, si tu na tesaka, les gens meurent du jour au lendemain.
0: Désiré Ntaïra, malheureusement, le temps avance. Désolé, Désiré.
4: Merci beaucoup.
0: Vous avez la parole.
4: Moi, je pense que nous ne devons pas dramatiser les choses et ne pas comprendre la réalité. D'abord, à ce que Maman Solange a dit de Baya. Baya connaît le mouvement. Baya a été formé.
1: Il a été là.
4: Alors, lui a été formé. Il ne faut pas nier sa qualité ici ou qu'il ne connaît pas. Il connaît le mouvement. On le connaît. Il ne peut pas être nommé sans être connu. Ça, c'est un aspect. Le deuxième aspect, nous parlons des députés. D'où viennent ces députés? Pourquoi nous refusons d'analyser d'où viennent ces députés? Nous courons directement dire non. Est-ce qu'ils vous ont demandé? Est-ce qu'ils avaient besoin de vos voix? Est-ce que vous avez été avec eux les jours où ils ont été proclamés? Moi, je pense que quand l'attitude de quelqu'un qui n'a jamais été sur le terrain comme candidat pour voir La souffrance de la population a une autre lecture par rapport à ce que nous vivons. Donc, ça signifie quoi? Ne demandez rien, n'attendez rien de ces députés parce qu'ils ont été nommés, ils ont été proclamés. Et il est dit, lorsque je conduisais une délégation à la MONUSCO, Karna Soro nous disait ceci. Tous ces gens, tous ces leaders-là que vous citez, les X, Y, Z, je ne vais pas citer ces autorités morales, tous se connaissent. Et ceux qui sont à l'opposition, et ceux qui sont à la majorité, même ceux qui sont à l'AFC-M23, tous se connaissent. Ok?
3: C'est-à-dire qu'ils collaborent.
4: Je vous assure.
1: Bien sûr.
4: Tous collaborent.
1: Ils vous envoient pour commencer à dire
4: du n'importe quoi. Il faut faire attention. Et les élections, directeur, ne se gagnent pas par ceux-là qui glisse les billets, les bulletins de vote dans l'urne. Non. Les élections se gagnent par ceux-là qui les proclament. Et lorsque on était en train de préparer ces élections-là, moi je disais aux amis, je ne comprends pas ces élections, où est-ce qu'on va aboutir? Là, l'FCC avait fouillé les élections législatives.
1: C'était une erreur grave.
4: Le SID a fouillé ces élections-là. Ensemble, a fait des complaisances. Ok? Vous ne savez pas que l'IDPS anticipait et l'Union Sacrée anticipait pour avoir ce que nous sommes en train de vivre aujourd'hui. Et vous courez derrière les députés. Non, qu'est-ce que vous voulez? Vous n'avez rien à dire à ces députés. Malheureusement, le problème c'est quoi? Ces députés ont divorcé clairement avec le peuple.
3: Tout à fait.
4: Ils ont compris. Ils ont choisi leur camp. C'est-à-dire, et ils n'ont rien à faire avec le peuple tant que Tshisekedi sera là et aussi seront là. Et donc, c'est pourquoi nous disons, nous du Corée, nous avons compris une chose. ne vous laissez pas tromper par ces gens ici. Ils se connaissent. Même la Cinco. Je l'ai dit bien, même la Cinco n'a pas les mains blanches dans cela. Parce que lorsque vous approchez ces gens comme ça, lorsque vous approchez le pouvoir, vous avez des problèmes. Lorsque ces opposants, les opposants. Je vous dis que le dauphin de Monsieur Félix, il est dans l'opposition. Je termine par là.
3: Voilà, Léon, on va terminer par vous, par le tour de table rapidement, 30 secondes.
4: Tu le sauras.
5: Merci beaucoup, Monsieur Thaïs. Je vais commencer d'abord.
3: On est en train de terminer.
5: Oui, je vais commencer par l'intervention de Amani Mandeleo. Amani Mandeleo, tel que je le connais, j'ai étudié avec lui en droit. Il a eu 3 distinctions à l'université ici à Bukavu avant d'aller à Kinshasa où il a fini à l'UNIKIN. Mais il vient de déchirer son diplôme dans ce studio. Il vient de déchirer son diplôme en droit. Lorsque tu viens dans le studio, il faut venir intervenir scientifiquement. Lorsque tu dis que l'article 5 de la Constitution est irréprochable concernant la loi référendaire, est-ce que tu l'as lu d'abord?
6: Oui.
5: Tu ne l'as pas lu. Tu ne l'as pas lu, monsieur. Que dit l'article 5 de la Constitution? Lorsqu'une fraction, en son alinéa 2, lorsqu'une fraction du pays n'est pas concernée pour la loi référendaire, ça ne peut pas être abordé.
6: Comment?
5: Non, ça, pourquoi une fraction du pays, c'est laquelle? C'est la province du Sud Kivu et Nord Kivu sous occupation.
6: C'est faux, là.
5: Ça, je vous l'ai dit. Lorsqu'une fraction du pays ne prend pas part à la participation, ça ne peut pas passer. Alors, même à l'article 220, à son alinéa 2, en cas d'urgence, en cas de siège, en cas de guerre, état de siège, on ne peut pas aborder la question du changement de la Constitution. Rentrons même en 1960 avec la loi fondamentale. C'était un texte provisoire constitutionnel pour préparer la constitution de l'Ouavour de 64. Mais c'est à travers d'un dialogue avec Anakat, avec MNC, tout ça.
3: Voilà.
5: C'est pourquoi... Non, je m'excuse parce que les autres ont intervenu. Donc il faut éviter de ne pas venir intervenir n'importe quoi ici. Les députés ont fait ce qu'ils ont fait, ça n'engage que. Mais je vous dis qu'il y a les préalables qui sont dans la constitution qui ne donnent pas la possibilité de toucher la constitution, que ce soit la révision ni le changement. En ce qui concerne l'intervention de Blaise, Masseka. Masseka dit qu'il n'y a pas la démocratie ici. Tu es le président fédéral.
3: On termine l'émission
5: du parti. Je m'excuse, directeur. Blaise Masseka est président fédéral du parti. Mais il se présente ici au studio. Il critique négativement l'FM23. Et je lui promets qu'il va quitter ici, rentrer chez lui. Et encore le dimanche prochain, il revient ici sans problème, sans être inquiété. Mais moi, Bahaya, je ne peux pas quitter ici pour arriver ici à Uvira, pour critiquer le gouvernement de Kinshasa. Le même jour, les Ouazalendo, vous mettez, oui. C'est pourquoi je vous dis ceci, même les députés. Même les députés qui sont à Kinshasa, si moi je les dis bien, Madame Solange, je m'adresse à Madame Solange, les députés qui sont à Kinshasa peuvent venir ici. Nous n'avions chassé personne. Il y a le député provincial qui réside ici et n'ont jamais été inquiétés.
3: Voilà.
5: Donc ici, écoute, et puis on a. Mais,
3: il y a une autre émission qui est arrivée tout à l'heure.
5: Merci, papa. Écoute, ton bureau a été abandonné durant plus d'une année.
3: Comment?
5: Et puis le gouverneur des provinces voit un citoyen sans abri. Loyer Namouchia. Tu ne vas pas abandonner.

0: je vous le promets, le gouverneur va le faire. Pendant que vos mentors sont en train de bouffer l'argent à Kinshasa, sans pour autant intervenir pour les mamans, comme on a dit à Madame Solange. Amosi a dit ceci. Pourquoi est-ce que Madame Solange est actuellement consultée à travers son groupe? Non. Le député n'intervient même plus. Mais en 2028, ils vont commencer à envoyer quelque chose.
1: Merci.
0: Pour voilà. C'est pourquoi, pour terminer, Thaïs, je voudrais rappeler qu'au niveau de l'AFC M23, comme Maseka a dit concernant les dispositifs concernant la virus Ebola, il y a des dispositifs. Si vous allez à Kazingo, vous allez comprendre que le peu de moyens que nous avions auprès des partenaires, en tout cas, est en train d'être bien géré. Et dans des bureaux officiels, privés, dans des églises, écoles. Il n'y a pas de souci. Donc, l'AFCM23 est déterminé de recadrer, de réformer les choses parce que nous reconnaissons très bien les quatre causes profondes de la révolution, la fragilité de l'État, la gouvernance et les problèmes politiques. Ouais. C'est un peu ça. Donc, il n'y a pas de souci.
2: Pour citer, je veux paraphraser le professeur Fimpa qui nous disait que pour certaines questions, ce mieux de 7 heures, parce que le cerveau n'est pas comme le ventre. L'article 5 dit ceci.
0: Il faut lire.
2: La souveraineté nationale appartient au peuple.
0: Très bien.
2: Tout pouvoir émane du peuple qui l'exerce directement par voie de référendum ou d'élection et indirectement par ses représentants. Aucune fraction du peuple ni aucun individu ne peut s'en attribuer l'exercice. La loi fixe les conditions d'organisation des élections et de référendum.
0: Aucune fraction.
2: Mais c'est ce que lui dit, il tire ça où?
0: Aucune fraction.
3: La même chose de ce que tu dis.
2: Non. Ce que lui ne comprend pas, c'est quoi?
1: Et puis on n'est pas encore dans
0: c'est
1: les
0: la même chose.
2: Ce que lui me reproche, c'est quoi en fait?
0: C'est ça.
2: Non, attends que je finisse. Je
0: crois prendre part au changement ou au référendum.
2: Non, attends que je finisse. Je disais ceci. La loi sur le référendum

0: La loi invite juridiquement d'être complétée. Et donc, pour moi, cette loi ne pose aucun problème.
1: 30 secondes, merci. Je suis en disant.
2: Merci beaucoup. C'est bien. L'idée est passée, oui.
1: La CENCO doute même la balkanisation au cas où cette loi suicidaire passe. Alors, la question que je me pose, une fois on y arrive, si par malheur on y arrive, ces députés qui ont sacrifié la nation au nom de leurs intérêts, ils seront où? Est-ce qu'ils seront au Kassai, à Kishasa ou
2: Blaise,
1: je le comprends, parce que son mentor est derrière ces plans suicidaires qui ne devait que se comporter ainsi. Maseka. Mais malheur à vous.
2: Malheur. Voilà. Merci beaucoup, Maseka.
3: Je voulais dire, nous félicitons d'abord les honorables députés pour l'épée qu'ils ont fait en couvrant ce vide juridique. 20 ans après, c'est trop.
4: Il n'y a aucun vide juridique.
3: 20 ans après, c'est trop. Mais je reconnais qu'il y a beaucoup de choses à faire. Merci. Et nous, de l'Est de Bukavu, nous attendons encore mieux.
2: Merci.
3: Et plus.
2: Solange, merci beaucoup.
0: Oui, moi, ce que j'ai dit, nous avons besoin de la paix. Et même si nous sommes en rébellion, nous devons nous joindre à toute action qui tend à barrer la route aux magouilles des députés du gouvernement du président Félix Tshisekedi à travers cette loi, et donc nous devons soutenir les actions de la CENCO. Deuxièmement, je réitère ma demande et mon plaidoyer par rapport à la surtaxation et taxe illégale au bitche moazi.
2: Merci.
4: Taïra,
5: on termine.
4: Tiens,
5: il y a une autre position officielle du COREP, c'est quoi? Oui, donc non d'abord, s'il vous plaît.
2: Oui.
5: Non à au changement de la Constitution.
1: Tout à fait.
5: Les non capitales au changement de la Constitution. Par contre, oui à la modification de cette Constitution, moyennant trois paliers. Le premier palier, c'est la cessation immédiate et définitive de la guerre. Le deuxième palier, c'est le dialogue constructif entre les acteurs. Et enfin, on va s'asseoir pour regarder, article par article, quels sont les éléments qui font...
2: Merci.
0: La
2: fin de l'émission Plein Développement, la rediffusion de lundi, 19h30 sur Radio Mendeléo. Bye bye.

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ce dimanche 20 juin 2026. C'est un honneur de vous savoir nombreux à l'écoute de Radio Mandeléo. Sport pour tous, le grand magazine de sport sur Radio Mandeléo vous donne rendez-vous. Un rendez-vous que nous avons l'honneur de vous produire et de réaliser. Au menu de l'émission de ce jour, le TP Englebert Mazembe décroche le titre de champion de la Ligue nationale de football INAFO 2025-2026. Les Corbeaux ont validé leur sacre samedi 20 juin au stade des Kamalon dans le Lubumbashi en s'imposant avec autorité 2-0 face à Celeste FC dans une rencontre maîtrisée de bout en bout. Les Aigles finissent deuxième et se qualifient pour la deuxième année des suites en Ligue des Champions. Mané Maignan termine troisième et se qualifie pour la Coupe de la Confédération, démontrant la force d'une équipe capable de se surmonter malgré les moments difficiles. Encore une fois, V-Club ne jouera pas l'Afrique la saison prochaine. Quelle évaluation faire de la saison du champion et des qualifiés pour l'Afrique? Réponse dans l'émission.

d'absence pour leur entrée en lice. En groupe, les Léopards de la R des Congo n'ont pas déçu face au Portugal. Mercredi 17 juin à Houston, aux États-Unis, dans un match plein de suspense, Portugais-Congolais se sont partagés le point du nul. Donc, ni vainqueur ni vaincu. Et un premier but de la RDC en Coupe du Monde de football FIFA. Historique pour la République démocratique du Congo. Nous reviendrons sur une page de l'histoire avec la participation de la RDC pour la deuxième fois et pour la première fois en 1974 de l'histoire de façon globale de la Coupe du Monde de football organisée par la FIFA. L'appétit vient en mangeant. L'objectif à ce stade est de se qualifier pour le 16e de finale, a déclaré Sébastien Desabre, sélectionneur de la RDC. Est-ce que vous y croyez? Le test se poursuit déjà mercredi matin face aux Cafeteros de la Colombie, conduit par Brahim Pluto et Remes Rodriguez. Nous allions plutôt dire Luis Diaz et non Brahim Diaz le Marocain et Rames Rodriguez, ancien du Real Madrid. En Afrique, le premier éliminé est donc la Tunisie qui, malgré l'arrivée de Hervé Renard en sapeur-pompier, a été battue par le Japon en totalisant 2 défaites de suite. Entre satisfaction, déception, nous ferons un bilan de la première journée des Africains et l'entame de la deuxième journée avec notamment le faux pas in extremis hier de la Côte d'Ivoire. Avant la fin de cette émission, nous allons effleurer la page Mercato avec les mouvements des uns et des autres, tout en rappelant qu'au démarrage, nous reviendrons sur l'actualité de la balle orange. Sport pour tous, le train est en marche, prenez part et nous serons donc contents de vous savoir nombreux à l'intérieur. C'est parti.

0: Mes chers auditeurs, nous rappelons, nous sommes dimanche 21 juin 2026. C'est donc un honneur et à la fois un plaisir de vous savoir nombreux à l'écoute de Radio Mendeleo. Vous nous suivez dans la ville de Bukavu, à travers les trois communes. Nombreux sont ces auditeurs. Éparpillés à travers la province du Sud Kivu, en train de capter la radio, que ce soit sur 88.8 ou 91.7 dans les territoires et sur Internet. Vous avez donc la possibilité à nous écouter en allant, bien évidemment, simplement sur Google ou en allant ouvrir le site de Radio Mendeleo, le www.radiomendeleo.org. Nous vous souhaitons donc un excellent dimanche et surtout bonnes conditions d'écoute. Nous réalisons cette émission avec la participation d'Héritier Buruto qui est présent dans ce studio. Héritier, bonjour et bienvenue à vous.
1: Bonjour à vous, Expedi. Bonjour à tous les auditeurs des Radio Mendeleo. Bonjour plus spécialement à ceux-là qui affectionnent cette émission Sport pour tous.
0: L'actualité en majeure partie est dominée par la Coupe du Monde de football. La première journée est terminée. Place désormais à la deuxième journée, mais on va réserver notre temps, notre focus sur la prestation des Léopards de la République démocratique du Congo face au Portugal, d'entrée des jeux en compétition une cinquantaine d'années après leur première participation.
1: 52 ans pour être plus précis, la RDC n'avait pas à jouer une phase finale de la Coupe du Monde. C'était donc historique pour tous les Congolais, du moins pour ceux de la génération actuelle qui voudraient voir à cette équipe nationale la mieux prestée dans cette Coupe du Monde. Ça a été le cas contre le Portugal, même si le plus dur reste à faire parce qu'il y a un prochain match qui arrive déjà le 27 et qui sera plus que décisif pour se qualifier directement au prochain tour de la compétition. Mais il faudra donc réactiver les pistes, il faudra réarmer moralement les joueurs pour qu'ils soient à la hauteur de la Colombie. Mais face au Portugal, on a vu des points positifs qui peuvent nous permettre de continuer à rêver dans cette Coupe du Monde. La pression n'a pas été du tout bonne pour les joueurs, mais ils ont su jouer avec cette pression derrière. Tous les Congolais étaient derrière cette équipe nationale 52 ans après. Il fallait donc non seulement participer, mais marquer ces buts qui est venu donc sauver tous les Congolais qui suivaient ces matchs contre le Portugal. Et ça, quoi de plus normal qu'avoir un match nul contre l'une des meilleures nations du football au niveau mondial. Pourquoi pas l'un des favoris, n'est-ce pas, pour remporter cette Coupe du Monde. Et la RDC a su bien le faire. Et donc, c'est une rentrée réussie pour la RDC. Quitte à voir ce que sera pour la deuxième journée. Mais nous espérons que la RDC pourra faire un très bon résultat contre la Colombie.
0: Les analystes, journalistes habitués donc de cette émission, Benjamin Sefou, Désiré Koulimouchi, Exaucé Tchoubaka, Lydie Chobolé, mais également Exaucé Tchoubaka et Arcade Tibonga, vous tous, bonjour et bienvenue. Nous recevons à titre particulier Tchemonge Moulaché Gaspard qui est historien. Tchemonge, bonjour et bienvenue.
2: Bonjour à tous nos co-débatteurs ici et bonjour à tous nos auditeurs.
0: C'est la première fois que vous prenez part à l'émission de ce jour. Maurice Mirindi, avec double casquette, mais il va intervenir exclusivement comme fanatique, sympathisant de l'équipe nationale de la République démocratique du Congo, congolais. Il a suivi le parcours des Léopards depuis la phase des éliminatoires. Il a été devant sa télévision pour suivre de plus près la prestation des Léopards face au Portugal et il attend à bras ouverts les Léopards face aux Cafeteros de la Colombie mercredi à partir des 4h du matin. Maurice Mirindi, bonjour et bienvenue.
3: Merci Expedi, bonjour à vous, bonjour aux analystes présents au studio, bonjour également aux fidèles auditeurs des Sports pour tous.
0: Merci donc à vous pour l'attention soutenue. Très chers auditeurs, vous avez donc la possibilité de nous laisser vos messages sur 097 36 86 844, 097 36 86 844. Vous avez donc la possibilité également de nous joindre via le groupe Sport pour tous sur WhatsApp. Vous pouvez nous laisser votre contribution et nous nous ferons le devoir de les partager à tous les auditeurs qui nous écoutent en ce moment. Nous allons, comme l'avons dit tantôt, commencer cette émission avec le championnat urbain de basketball de Bukavu. La saison se poursuit et les équipes sont en mouvement. Nous avions suivi la prestation tantôt et nous sommes revenus sur le démarrage de la compétition pour les uns et les autres. Nous avions fait un focus, par exemple, sur l'équipe de Kabono qui marche sur l'eau. Nous avons évoqué l'équipe de Maindeleo. Nous avons eu le temps de décortiquer l'entame de la compétition de l'équipe d'Amibek. Et en ce moment, nous revenons d'abord sur certains matchs qui se sont joués hier à Bukavu. Il faut préciser que les Hirondelles ont perdu devant J Volontaire en deuxième division avec pour MVP de la rencontre Luango Chris. Donc le championnat se poursuit sans deux emparés, que ce soit au stadium de l'ISP Bukavu comme au stadium de Vamaro. Et Ambassador a perdu devant Wonderful sur le score de 36 à 40 avec pour MVP de la rencontre Mboyo Lokofe. Et nous revenons sur un autre match. BC Caviar Junior s'est imposé devant Gorillas sur le score de 67 à 50. La compétition se poursuit aujourd'hui, dimanche 21 juin 2026. Il était prévu à partir des 10h la rencontre de la deuxième division entre le BC Bold Junior et le BC Kieba. Et Wonderful en découdra avec le BC Titan Junior, toujours pour le compte de la deuxième division, à midi. Ça sera au stadium de Vamaro, sur avenue Patrice Emery Lumumba, en commune d'Ibanda. Nous revenons toujours sur le programme. Aujourd'hui, dimanche 21 juin, pour le camp de la deuxième division, au stadium de l'ISP Bukavu, le BC A4C affronte le BC The King Junior en deuxième division. C'est à partir de 10h que la rencontre devait démarrer. Et à midi, chez les dames, Hirondelle en découdra avec le BC Bold. À 14h, place au match entre le BC Wonderful et le BC Caviar chez les dames. Et pour clore la journée, en deuxième division, l'on remarque que le calendrier a donné de la place au match de la deuxième division aujourd'hui. Le BC, les Hirondelles, retrouvera le BC Caviar Junior. Désiré Koulimouchi, c'est quand même très important de rappeler cet élément. La deuxième division est en valeur. Depuis quelques années, certaines équipes ont vu le jour et elles encadrent les jeunes, déjà à partir du bas étage, pour leur permettre d'éclore leurs talents et de rejoindre la première division. Et nous constatons que dès le démarrage, les rencontres sont programmées et le week-end d'aujourd'hui réserve plus de place aux matchs de la deuxième division.
4: Et donc, pour répondre à la question, je le disais déjà, étant membre de l'entente urbaine de basketball de Bukavu, pour le premier mandat avec le comité de Madame Rachel, je vous avais dit que notre plus grande réussite, c'était le fait d'avoir créé cette deuxième division, parce que c'était en tout cas pour lancer la relève du basket. Et on sent que la mayonnaise est en train de prendre. On découvre de nouveaux talents presque chaque jour, chaque année. Et on sent que le basket est en vogue. Le basket du Sud Kivu reste en vie grâce à cette deuxième division. Il y a 3 ans comme ça et nous avons déjà des joueurs qui ont commencé en deuxième division et qui étoffent déjà l'ossature des grandes équipes. C'est pas le BC Maindeleo qui va me contredire. Je crois 40% de l'effectif de Maindeleo c'est constitué des jeunes issus de l'académie Keba de l'ISDR avec le coach Bobby Nawedge. Donc cette deuxième division a porté ses fruits. Et pour les auditeurs, la raison pour laquelle aujourd'hui est mercredi, nous n'avons que le match de deuxième division, d'ailleurs depuis hier samedi, c'est parce que la phase classique en première division a pris fin le week-end passé et que nous comptons entamer la phase de 6 déjà. Je parle des basketteurs, ouais.
0: Nous révélons déjà, le verdict est déjà connu. Les 6 premières équipes qualifiées pour la phase des 6 ont déjà validé leurs billets et peuvent désormais se concentrer sur la suite de la compétition. D'abord, chez les garçons, il faut dire que Kabono a terminé donc à la première position avec 18 points. Le BC Mandeléo vient en deuxième place avec le même nombre de points, suivi d'Ami Bec à troisième, 17 points. Caviar occupe la quatrième place avec 17 points. L'équipe de Bukavu United se pointe à la cinquième position avec 17 points. Et la formation des Kings ferme la marche, donc se retrouve à la sixième place avec 16 points.
4: Voilà, les six équipes qui sont déjà qualifiées pour la phase de 6, qui débute la semaine prochaine. L'entente urbaine de basketball de Bukavu s'est décidée également de jouer en phase de 6 pour la deuxième division. Donc il faudra clôturer également la phase classique à partir de mercredi pour avoir les six premières équipes qui vont compétir pour cette nouvelle phase. Chez les dames, la phase classique également se termine aujourd'hui. Les dames, vu que nous n'avons que 5 équipes, donc on n'aura pas de phase de 6 pour les dames. Donc ça sera directement en phase de play-off. Donc il y aura une trêve. Une phase à 4. Il y aura une trêve pour les dames pendant la phase de 6. En attendant la phase de play-off ou phase de 4 à l'entente du band de basketball de Bukavu. Donc j'encourage déjà le public à prendre goût, à se rendre au terrain de l'ISP. Aujourd'hui, il n'y a que le terrain de l'ISP qui sera considéré. Deux matchs de dames, deux matchs de deuxième division et le mercredi 24. La phase classique se clôturera et on va se projeter déjà si tout va bien, je crois, à la phase de 6. On débute la phase de 6 et pendant la phase de 6, je crois qu'il y aura aussi une trêve pour le tournoi Interville qui est une exigence fédérale. On attend les informations, mais si tout se confirme, pendant la phase de 8, il y aura une interruption d'abord pour ce tournoi Interville et ensuite on pourra relancer la phase de 6 qui prendra 2 semaines parce que on pourra jouer samedi, dimanche et mercredi. Et déjà que il y aura une ronde pour toutes les équipes. Il n'y a pas une clé, le 6e jeu, le 4e, non. Les équipes vont faire le tour de toutes les équipes. Donc, il y aura 5 journées maximum. Et après cette 5e journée, ce sera donc la phase de play-off. Et on s'approchera juste vers la fin de championnat de l'entente urbaine de basketball de Bukavu, qui reste en championnat de résilience et en championnat qui a finalement tenu toutes ses promesses.
0: Benji, est-ce que ce classement vous surprend? Le fait de savoir que Kabono finit à la première position et que la suite consacre la deuxième place de Mandeléo, la troisième place d'Ami Bec, la quatrième de Caviar, la cinquième pour Bukavu United et la sixième place pour The Kings.
1: Non, ce classement ne me surprend absolument pas. Je le disais déjà depuis le début de la saison. Que Kabono était pour moi l'équipe la plus outillée, l'équipe la plus armée, l'équipe la plus nantie pour aller chercher les titres. Et ils l'ont prouvé sur les terrains. Ils ont fait un parcours presque sans faute. Ils ont perdu in extremis face aux jeunes des Kings, qui est pour moi l'équipe révélation de cette saison. Ils ont également perdu face à Mandeléo, qui a été une équipe très solide cette saison. Donc bref, ça ne me surprend en tout cas pas du tout. Les classements ont été respectés, l'ordre a été respecté, la logique a été respectée. Les équipes qui se sont bien préparées ont fini en tête du classement. Il y a peut-être les grands comebacks, c'est Ami Bec qui a très mal commencé la saison. Mais au fil du temps et avec les renforts du jeune, pour moi les meilleurs joueurs cette saison, Albert Oumoumbou et l'autre, je pense, c'est
4: Kouzma.
1: Non,
4: Ami Bec.
1: Oupal, voilà, avec ces deux renforts, Ami Bec a repris vie, Ami Bec s'est refait une santé et ils ont finalement retrouvé leur place et ce n'est que logique de voir ces six meilleures équipes de cette saison finir aussi première place.
0: Alors, Arcade, est-ce que c'est prévisible de voir le changement de la hiérarchie en phase de 8? C'est-à-dire la phase de 6, en voyant par exemple le 6e prendre la première position ou voir Kabono perdre la première place et consacrer peut-être la remontée au classement de Caviar ou disons de Mandeléo. Comment vous voyez cette phase à cycle.
1: Oui, c'est possible, parce que c'est une autre étape de la compétition, ça n'a rien à voir avec la phase classique. Donc, mais il faut signaler une chose, c'est ce que moi je voulais souligner, c'est la saison que réalise Kabono, surtout avec les jeunes Alvin sur les bas. Je pense qu'on en parle peu, je ne sais pas si parce que c'est un garçon comme nous, mais franchement la saison qu'il a réalisée avec tout ce qu'il pouvait avoir comme effectif côté Kabono, c'est énorme. Surtout de la part d'un jeune qui entraîne, je pense, pour la première fois en première division, parce qu'on se rappelle que la plupart des temps qu'il a passé du côté de les Babouk, il était comme un entraîneur à jouer chez Caviar. Et puis après, il est arrivé à ce moment-là où il fallait qu'il prenne lui-même la responsabilité de toute une équipe qui est Kabono, et qui parvient quand même à finir premier au classement provisoire. Ils vont jouer la phase des 6. En face, il y a des équipes comme Mindeleo, qui s'est renforcé d'ailleurs, comme le soulignait Benjamin. Et après, on va voir ce que ça va donner, mais c'est déjà quelqu'un qui a compris ce que ça fait de finir premier. Il a perdu des fois face à Mindeleo, et c'est faux pas qu'il a réalisé face à l'équipe que moi aussi je considère comme équipe révélatrice de cette saison du côté de les Babouk. Mais franchement, la saison qu'ils ont réalisée, c'est quelque chose à féliciter avec les maigres moyens qu'ils ont. On sait qu'il y a des équipes qui ont beaucoup plus, qui sont mieux outillées plus que côté Babouk, et qui n'ont pas fait les mêmes parcours. Et voilà, c'est quelque chose d'encourageant. On va suivre de près cette phase d'ici, on verra ce que ça va donner. Mais comme vous le disiez, je pense que la hiérarchie peut basculer d'un moment à l'autre, surtout qu'il y, a des, il y aura probablement des renforts de part et d'autre.
0: Voilà. Désiré, vous attendez à des surprises? Ça sera la même copie, récopie en phase de 6?
4: Pas vraiment. Mais avec ce championnat, on peut s'attendre à tout. Hein. Moi, je le comparais à la Premier League à cette saison. Parce que il faut signaler que le BCZ Kings a battu les DGEants. Ils ont commencé dès la deuxième journée par infliger la première défaite au BC Amibek. Ensuite, à la fin, je crois, de la phase de 6, ils ont également battu le BC Kabono. C'est vrai, il faut rentrer dans le contexte, mais l'histoire est têtue, l'histoire est écrite en lettres d'or en faveur de cette équipe de The Kings. Peut-être qu'ils peuvent être poussés et se sublimer, c'est dire « on l'a déjà fait ». Et comme disait Youssoufa, si tu l'as déjà fait une fois, alors tu peux le refaire. Ils peuvent se dire, ouais, on va le refaire, on a battu Amibek, on peut battre Amibek de nouveau, The Kings également, Kabono, et le refaire. Mais ça sera très très très compliqué. Nous connaissons bien le basket, d'ailleurs le sport. On parlera de la Coupe du Monde autour, vous savez, en phase à élimination directe. C'est là que les grands sortent leurs griffes, et c'est là qu'ils, en tout cas, prouvent leur grandeur. Donc ça sera très compliqué pour les outsiders. Je vois Mindeleo continuer à se renforcer. Je vois Amibek s'installer définitivement. Peut-être qu'il y aura de BC Book of United également, qui est en train de grandir, qui est en train de mûrir. Le BC Caviar, je ne sais pas, ils peuvent également se renforcer et jouer quelque chose. Parce que pour cette phase de 6, il faudra éliminer deux équipes. Pour n'en garder que 4 pour la phase de play-off. Et visiblement, ce sera peut-être le BC The Kings et le BC Book of United, peut-être, qui prendront la porte, on ne sait pas. Et la phase de play-off pourra peut-être opposer. Non, je ne vais pas classer, mais quand même, Amibek, Mindeleo, Caviar et Book of United, voilà, je crois. Et il y aura pas, donc je crois qu'il y aura pas assez de surprise. Il y aura pas assez de surprise. Il peut y en avoir, mais en tout cas sur papier là, je vois pas, ça ne saute pas aux
0: yeux. Au point de changer la hiérarchie, on n'aura pas.
4: Mais il y en aura presque pas.
0: Voilà, merci beaucoup. Exaucé, vous étiez parmi les rares à avoir annoncé donc la bonne saison de Kabono, et cela se concrétise sur le terrain.
5: Et effectivement, parce que en voyant leur début de saison, on pouvait se dire que c'était une équipe ambitieuse et qui peut-être visait grand cette saison, surtout lorsqu'on disait que il y a certaines équipes qui avaient déjà perdu certains de leurs athlètes qui sont partis jouer à

0: réussir à conquérir ces championnats, même si pour cette première partie de saison, ils sont premiers. Mais l'étape qui arrive sera une autre partie. Et du coup, je me dis, ils doivent faire. C'est l'étape la plus importante maintenant, parce que là, il y aura Maendeleo certainement qui vient définir deuxième et qui voudra à tout prix aller prendre la première place jusqu'à
1: C'est eux
0: la
1: qui sont
0: fin.
1: plus en danger,
0: À la
1: parce
0: fin.
1: que eux, ils sont, on sent qu'ils sont sur une pente, je dirais, descendante, alors que les autres sont sur une pente un peu ascendante.
0: Effectivement,
1: Donc,
0: c'est
1: ils
0: la
1: peuvent
0: raison
1: être
0: pour
1: en
0: laquelle
1: danger.
0: j'ai dit que c'est la partie la plus importante de leur saison, c'est la
1: Voilà.
0: partie qu'il faut
1: C'est moi
0: mieux
1: qu'il faut
0: gérer.
1: confirmer.
0: Effectivement, parce que ceux qui commencent à venir également, ceux qui commencent à prendre le goût de la compétition, ça peut jouer en leur défaveur après.
2: Sans transition, nous parlons football. Au terme d'une saison marquée par des doutes et des remises en question, le TP Mazembe a répondu de la plus belle des manières en décrochant le titre de champion de la Ligue nationale des football INAFOOT 2025-2026. Les Corbeaux ont validé leur sacre samedi au stade de Kamalondo à Lubumbashi, dans la province du Haut-Katanga, en s'imposant avec autorité 2-0 face à Céleste dans une rencontre maîtrisée de bout en bout. La dernière journée des playoffs de la INAFOOT a offert un scénario à couper le souffle entre un TP Mazembe fidèle à son ADN de conquérant et un FC Les Aigles du Congo accrocheur jusqu'au bout. Le titre s'est dessiné dans une atmosphère de tension permanente, comme si le championnat refusait de livrer son verdict trop tôt. Mazembe impose sa loi dès les premières minutes face à Céleste. Les Corbeaux n'ont pas perdu de temps pour rappeler leur statut. Les Corbeaux ont pris le contrôle du match avec une autorité presque naturelle, installant leur rythme et leur pressing dès les premières phases de jeu. Il faudra cependant attendre la 20e minute pour voir les verrous céder. Une main dans la surface des chérubins offre un pénalty aux hommes de Lubumbashi. Marc Diouf ne tremble pas, son exécution est froide, précise, presque clinique. Mazembe prend l'avantage sans forcer le destin, mais en l'apprivoisant. En face, Céleste FC subit sans véritable réponse offensive. Le club de Mbandakam se heurte à une défense bien organisée, compacte et disciplinée. Bongeli régale en patron. Mazembe accélère après la pause. Au retour des vestiaires, le match change définitivement de visage. Entrée en jeu à la suite de la blessure de Patrick Mongoulou, Faverdi Bongeli va rapidement marquer les esprits. À la 49e minute, le jeune ailier élimine ses adversaires dans une percée pleine d'assurance avant de déclencher une frappe lourde qui termine sa course au fond des filets de Moutima Jonathan. Mazembe double la mise et prend une option sérieuse sur la rencontre. La suite ressemble à un siège. Les Corbeaux multiplient les occasions, mais sans réussir à alourdir le score. Bingi Bello, Cheikh Fofana, Satala Sani et Elise Ntumba butent tour à tour sur un manque de réalisme qui aurait pu coûter plus cher dans une autre configuration. Mais Mazembe gère, contrôle et verrouille. Le métier fait la différence. Les Aigles du Congo mettent la pression en ouverture, en levée de rideau. Les Aigles du Congo avaient déjà envoyé un message clair. Face au CS de Moscou, les Samouraïs ont décroché une précieuse victoire 2-1 dans un match longtemps indécis. Moins tranchant en première période, les Aigles ont accéléré au retour des vestiaires. Tony Talas y ouvre le score en reprenant au premier poteau un ballon parfaitement négocié donnant l'avantage aux siens. Mais Don Bosco ne lâche pas dans une deuxième période plus équilibrée. Moline Dombala surgit en opportuniste pour remettre les deux équipes à égalité. Un but partout. Nous sommes à la 68e minute, voulais-je dire. Le match bascule alors dans une fin de rencontre sous haute tension. Les Aigles pensent reprendre l'avantage à la 78e minute sur une réalisation d'Eli Kitobo, mais les buts refusés pour un hors-jeu litigieux. Le tournant du match reste dans toutes les têtes. Fiston Mbuyi tranche dans les derniers instants alors que Don Bosco pousse pour renverser la situation. Les Aigles de Kinshasa frappent au moment les plus cruels. À la 86e minute, Fiston Mbuyi déclenche une frappe pleine d'autorité dans l'axe et scelle le sort de la rencontre. Les Aigles du Congo s'imposent 2-1 et confirment leur solidité mentale dans un match où tout pouvait basculer. Et en fin de compte, Mazembe donc finit à la première position. Les Corbeaux fidèles à leur expérience, le TP Mazembe a su faire parler son efficacité. Les Aigles du Congo, eux, ont rappelé qu'ils ne sont plus des simples outsiders, mais une force capable de bousculer la hiérarchie. Eric, est-ce que vous attendez à ce sacre du TP Englebert Mazembe au vu de la saison générale des Corbeaux, notamment dans la phase classique et leur entame de la phase de playoff?
3: Oui, c'était prévisible depuis le début de la saison. Ils ont aussi bien joué leurs cartes. Ils ont d'abord fait partie Mamadou Lamine

0: AI. Ils ont recruté des joueurs capables de renverser la vapeur dans cette compétition. Depuis le début, j'ai comme l'impression qu'ils ont appris de leurs erreurs parce que, vous savez, la saison passée, Mazembe n'a participé à aucune compétition interclub de la CAF et c'était un coup dur pour ce club qui, chaque saison, était soit en Ligue des Champions, soit en Coupe de la Confédération, mais beaucoup plus en Ligue des Champions. Et la saison passée, ils sont vraiment passés à côté de leur saison. Beaucoup de matchs perdus, que ce soit à Lubumbashi ou à Kinshasa. Et cette saison, ils ont mis en place un mécanisme pour gérer leur effectif. Ils ont amené un nouvel entraîneur, il y a une staff technique qui est arrivée, des nouveaux joueurs sont arrivés. Et Mazembe a si bien géré ses recrutements, ce qui a permis aux Corbeaux d'être là où ils sont aujourd'hui. Donc c'était vraiment prévisible par rapport à ce qu'ils ont. C'est vraiment à l'image de leur début de saison. Après, on le disait encore ici, ils savent que Don Bosco, c'est l'autre équipe de Mazembe pratiquement. Quand vous avez Don Bosco, vous sécurisez déjà 6 points en phase des playoffs. Et c'est une
1: Les Aigles
0: stratégie.
1: n'ont pas réussi à battre Don Bosco en aller.
0: Voilà, c'était donc une stratégie.
1: C'était le
0: Et
1: concurrent
0: vous l'avez su, vous
1: direct,
0: l'avez bien vu. Vous
1: même
0: l'avez
1: avec le
0: voilà, vous l'avez
1: même
0: bien dit. Don Bosco a joué vraiment de troubles faits déjà dès la phase aller pour un peu débaliser le chemin du sacre de Mazembe. Et au retour, Mazembe a su faire l'essentiel. Ils ont pratiquement presque gagné tous leurs matchs à domicile, sauf le match contre Maniema Union. C'était les faux pas à domicile. Heureusement qu'ils ont su bien gérer la fin de cette saison pour décrocher le sacre. Donc pour moi, c'était prévisible et c'est pratiquement les retours de Mazembe. Mais là, le plus dur arrive. Il faut bien négocier la prochaine Ligue des Champions. Ça ne sera pas facile parce que devant des équipes comme Mamelodi Sundowns, qui est d'ailleurs les vainqueurs, les champions en titre, ça va être très très compliqué. Mais moi, je pense que si Mazembe remet en fait cette même politique qu'elle avait depuis un moment, vous prenez les joueurs qui ont évolué au sein de vos centres de formation, vous y ajoutez quelques joueurs d'expérience, je pense que Mazembe est vraiment de retour.
1: Lydie, est-ce que vous y croyez? Est-ce que c'est le retour du géant ou il s'agit d'un simple sacre ordinaire, notamment pour une équipe de Mazembe habituée à gagner la Linafoot?
2: Non, honnêtement, je le disais encore parce que on attendait Mazembe un peu plus dans cette compétition, surtout que, comme vous venez de le dire, Mazembe est une équipe qui n'a pas été en Afrique la saison dernière. Je pense que Mazembe est en train de renaître. Parce que, au vu la saison qu'ils ont fait depuis la phase classique, jouer cette phase de playoff avec beaucoup de matchs gagnés, je pense que Mazembe est en train vraiment de retourner sur la scène nationale du football congolais.
1: Exaucé, est-ce que nous pouvons nous attendre à un bon parcours de Mazembe en compétition africaine interclub et plus précisément en Ligue des Champions? Est-ce que Mazembe a des armes valables pour aller concurrencer les grands d'Afrique tels que les Mamelodi et consorts?
3: Ah oui, pourquoi pas? Parce que quand vous parlez des grands d'Afrique actuellement, vous allez voir que vous-même, vous n'avez cité que Mamelodi. C'est-à-dire qu'actuellement, ça fait 2 ans que Al Ahly et KO, les Wydad Athletic Club de Casablanca, c'est en Coupe de la Confédération. Pourtant, leur place, c'est en Ligue des Champions. C'est-à-dire que les niveaux aussi a baissé. Actuellement, on ne parle que des Mamelodi et quelquefois à Pyramide, l'AS FAR qui a atteint également la finale cette saison. Et donc, avec Mazembe que j'ai vu cette saison, ils peuvent aller inscrire leur nom parmi ces équipes-là.
1: Pour vous, quelles sont les forces de ce Mazembe?
3: Le collectif et surtout cet entraîneur qui sait bien gérer son équipe parce que Mazembe a, je crois, une quarantaine, hein, de joueurs et il sait tous les gérer. Sur chaque poste, il y a au moins trois joueurs, trois bons joueurs. C'est vrai, il n'y a pas des très grands noms,
4: ah, trois
3: mais
4: bons joueurs, c'est fort.
3: Il y a pas des très grands noms chez Mazembe, mais il y a des très bons joueurs. À chaque poste, il y a au moins trois
4: il y a
3: et
4: des bons
3: l'entraîneur,
4: joueurs,
3: il sait
4: mais
3: les gérer
4: c'est pas
3: parce
4: des très
3: que.
4: bons joueurs.
3: Cette saison, Mazembe, c'est 44 matchs pour 32 victoires, 8 matchs nuls et 4 défaites. C'est-à-dire qu'en 40 matchs, Mazembe n'a perdu que 4 fois. Donc, vous allez voir que Mazembe a inscrit, je crois, une quatre-vingtaine de buts comme ça. Et le meilleur buteur, il n'a que 16 buts dans cette équipe. C'est-à-dire que tout le reste des buts, ça appartient à d'autres joueurs, notamment le gardien, lui-même qui a inscrit 6 buts. Vous imaginez? 6 buts pour un gardien de but,
4: Ah,
3: c'est vraiment exceptionnel.
4: C'est Pino, il faut le signaler.
3: Effectivement, c'est lui
4: exceptionnel.
3: Le premier tireur de l'équipe. Il finit avec 6 buts parce que s'il les loupait, il n'aurait pas les 6 buts.
4: Ça
3: Donc,
4: aussi.
3: C'est ça, les collectifs, c'est ça la force de ces Mazembe là. Et surtout cet entraîneur qui a réussi à gagner mon cœur, moi personnellement, parce qu'après le départ de Lamine, on se disait, bah ouais, le nouvel entraîneur qui vient d'arriver, il n'a pas de palmarès, il aura besoin de beaucoup de temps pour s'adapter. Mais il a été là, je vois souvent dans des entraînements de la KFA pour essayer un peu de regarder des jeunes qui peuvent aider cette équipe. Et franchement, c'est lui la force, la première force de cette équipe et ces collectifs-là.
1: Arcade, est-ce que vous êtes de cet avis? Est-ce que vous croyez que c'est le retour réellement du géant en Afrique?
4: Non, je crois que c'est très tôt de l'affirmer, comme mon jeune frère Exaucé, qui est d'ailleurs un fervent fanatique du type Mazembe, il faut le dire.
5: Donc, il s'exprime en fanatique.
4: C'est pas un peu fan de Mazembe chez lui, pas membre de sa famille.
5: Ah, ok. Donc, mais c'est pas un peu cher.
4: C'est très important de le signaler ainsi. C'est très tôt de le dire ainsi, parce qu'on sait que Mazembe a encore beaucoup de choses à franchir pour qu'on espère retrouver les Mazembe qu'on a connus dans les années passées, qui étaient partis titoyer, qui partaient titoyer des grands clubs en Ligue des Champions de la CAF. Pour moi, c'est très tôt de les dire, parce qu'on sait que on sait d'abord comment Mazembe devient champion. C'est avec des équipes sœurs comme Don Bosco qui Mazembe se permet de faire tourner l'effectif face à Don Bosco, parce qu'ils savent que c'est leur équipe B. Et Don Bosco qui joue les troubles faites, donc qui part chercher les Aigles du Congo, V-Club, au détriment des Mazembe. Donc, pour moi, Mazembe d'abord, c'est le champion.
3: Mazembe gagne la confrontation directe contre les Aigles. Qu'est-ce que tu dis?
1: Oui, il gagne la confrontation directe. Mais il faut rappeler quand même que ce n'est pas un champion qui a fait rougir un peu sa colère, parce que voilà, c'est un champion qui a perdu certains matchs, notamment face à Loupopo.

0: et la mauvaise performance de certains clubs comme Vinc,
1: comme les Aigles également. C'est ça que je voulais signaler.
2: Comme Mazembe, toujours compté sur Don Bosco.
1: C'est très tôt de dire qu'on a les TP Mazembe des années passées qu'on a connues. Et à mon avis, ils ont encore beaucoup de choses à faire pour qu'on retrouve encore peut-être un Mazembe dans les derniers carrés de la Ligue des Champions de la CAF. Et ça ne peut pas passer forcément par l'équipe qu'on a vue cette
0: saison. Merci beaucoup.
3: S'il te plaît, ce n'est pas cet angle-là qu'il faut voir, c'est ça que de Mazembe, sinon on ne suit pas le football de la même façon. Mazembe a mérité son sacre, c'est tout. Ce n'est pas parce que Veklebe est en effort, mais ou quoi, non.
0: Non, parce que la question était celle, la question était celle de savoir est-ce qu'il s'agit du retour du géant. Le géant, c'est-à-dire ce club de Mazembe qui a marché sur tout le continent africain. C'était ça sa question, et il a nuancé en disant que c'est un Mazembe qui a gagné, mais qui n'a pas la même forme de l'autre.
3: On ne peut pas évaluer si c'est le retour de Mazembe sur le continent africain, parce que Mazembe n'a pas encore affronté les équipes en Ligue des Champions. Mais si on s'élimine sur ce qu'ils ont fait dans les championnats, parce que pour être à un certain niveau en Ligue des Champions, il faut commencer par les prouver au championnat local. Et ils ont fait. C'est l'unique, je crois, équipe qui n'a pas perdu contre les Aigles. Les Aigles étaient parmi les meilleures formations de cette année en Lina Foot. Ils ont fait match, je crois, à Kinshasa. Ils ont bâti les Aigles à Lubumbashi, si je ne me trompe pas.
0: Oui, bien sûr.
3: Alors, ils ont bâti V-Club à Lubumbashi. Ils ont fait match à Kinshasa.
2: C'est pas également l'unité de
3: Il n'y a que Maniema Union. Non, je dis ça parce que c'est
0: l'équipe. Ils ont perdu à domicile face à Maniema.
3: C'est l'équipe en forme.
2: Je suis d'accord.
3: Les Aigles sont l'équipe vraiment en forme en termes d'organisation, en termes d'architecture, en termes de talent. Cette saison, ils étaient tout fait, tout flat.
0: Parce qu'on ne va pas évaluer Mazembe sur seulement la phase de play-off. S'il faut prendre toute la saison, on va comprendre qu'il y a eu des moments des hauts et des flottements.
4: Peut-être par rapport à la saison dernière, parce que pour le moment, si on essaie un peu d'évaluer la saison dernière de Mazembe, cette saison, on sait qu'il y a une certaine différence. Parce que cette fois-ci, Mazembe n'a pas trop perdu comme la saison dernière. Et puis, il faut dire également que c'est très, très positif. Moi, je pense qu'on ne peut pas vraiment évaluer Mazembe parce que les adversaires qui ont affronté Mazembe ont été en baisse. Parce que même le Paris Saint-Germain n'est pas
0: ils ont perdu certains matchs.
3: Pour en renforcer ce que Mademoiselle Lydie a dit, on ne peut pas être au top tout au long de la saison. Sans nul doute qu'il y a des matchs qu'on peut perdre, et c'est tout à l'image des joueurs, parce que c'est quand même une compétition, on ne joue pas contre des faibles équipes. Mais moi, je pense que Mazembe s'est reconstruit. C'est qu'on peut dire, ça s'est reconstruit depuis le début de cette saison. Ça a commencé depuis la saison passée, ça n'a pas marché. On a changé un peu de philosophie. Et je me rappelle d'ailleurs qu'à un certain moment, Héritier Ndoula est intervenu dans cette émission. Il nous a dit, nous sommes en train de préparer quelque chose pour remettre Mazembe au devant de la scène, que ce soit au niveau national, même au niveau continental. Je crois qu'ils sont sur le bon chemin. Mais là où je suis d'accord avec Arkad, il faut maintenant poursuivre sur la même lancée et les prouver quand on va jouer la Coupe d'Afrique.
0: Mais qu'est-ce qu'il faut faire pour désirer ramener Mazembe au summum, c'est-à-dire au niveau d'antan?
2: En fait, ils sont en train de le faire. Vous savez, moi, je suis pour la reconstruction. Et les années passées, quand on parlait de Mazembe, je disais Mazembe doit revenir à sa philosophie originelle. Ça veut dire on construit quelque chose sur une longue durée. Parce que Mazembe commençait à se perdre lorsqu'ils ont ils ont changé de politique. Ils se sont dit on recrute les meilleurs d'Afrique. On a senti que ça a marché à une certaine période, mais ça s'est vraiment éteint. Ils ont changé de philosophie, ils ont voulu passer par leur centre de formation. Ça allait marcher, malheureusement. Ils ont voulu expatrier leurs joueurs, je me rappelle, après 2016. Ouais, ils ont envoyé à peu près 5 joueurs en Belgique et ils ont recommencé.
5: Après 2017 alors.
2: Ou après 2017, voilà, après 2017. Et là, ils sont en train de revenir à la source. Et surtout, ils ont combiné la politique, comme disait Héritier. Donc, ils intègrent les jeunes de leur formation, mais ils cherchent certains jeunes expérimentés en Afrique. Ils font cette symbiose. Et je crois...
0: En Afrique, en RDC,
2: ils
0: sont en train de prospecter le marché de Kinshasa.
2: Voilà.
0: Avec les Bingi Bello qui sont aujourd'hui une étape d'instruction au niveau de la Lina Foot.
2: Et c'est la meilleure politique pour moi. Maintenant, il faut rester patient avec cette équipe de Mazembe. Je crois qu'elle va arriver. Mais quand Arkad commençait à parler, j'étais un peu d'accord avec lui. Mais quand il parle de Don Bosco, ça existe toujours.
0: C'est pas une nouveauté.
2: Mazembe, la meilleure saison de Mazembe, ils vont en finale contre l'Inter. D'ailleurs, je me rappelle les commentaires lorsqu'ils sont sacrés champions parce qu'ils étaient mano à mano avec Vita. Et le commentateur.

0: Terre qui dit, voilà le fils qui vient de donner le trophée au père, parce que Don Bosco avait fait en sorte que Vekleb ne gagne pas le titre avec soit Mazembe. Donc même en 2010 où Mazembe était en tout cas au meilleur de sa forme, Don Bosco l'a vraiment aidé à gagner le titre.
1: Oui,
0: Donc
1: mais
0: ça existe toujours.
1: Mais ils oublient également qu'Effet Club avait des équipes satellites. Dauphin Noir.
0: C'est ça ce que je dis.
1: À un certain moment, Mania Maignan.
0: C'est une stratégie.
2: Même les équipes telles que Elima de Matadi pour Effet Club. Elima portait même la valeur de Effet Club.
0: Ça a toujours existé.
1: On peut avoir une deuxième équipe dans un championnat, mais ce n'est pas une garantie.
0: C'est ce que je dis. Et puis c'est pas une faiblesse. C'est pas une faiblesse.
1: Don Bosco a 6 joueurs,
3: c'est une faiblesse parce qu'ils n'en auront pas en Ligue des Champions.
0: Non, je dis. Moi, non. Pourquoi je voulais pas intervenir ce que tu as dit, mais je voulais juste montrer dans l'histoire que l'année où Mazembe était au meilleur de sa forme, il s'appuyait également sur... mais ça n'a pas empêché à ce que Mazembe soit en finale de la Coupe du Monde de club. Donc, c'est dans ce sens, moi, j'aime bien, je salue bien cette politique de Mazembe. Je veux dire, on doit être patient. C'est pas, en tout cas, pour répondre à la question, alors, c'est pas cette année où on doit attendre Mazembe au sommet, mais déjà, ils sont sur le bon chemin. Je me rappelle, Mazembe a galéré. Rappelez-vous, Mazembe de 2008, ce n'est qu'en 2009, depuis Mazembe de Santos, les Mputu sont en train de se reconstruire, les Kadiouka.
2: Depuis 2004,
0: voilà, ils sont en demi-finale, en quart de finale.
2: De disputer la Ligue des Champions, ils se battaient pour l'étape de quart de finale, la phase de groupe, et puis, ils étaient toujours éliminés.
0: Et puis, ils arrivent en 2009 où ils remportent la Ligue des Champions, ils limogent l'Italien, je crois, Diego Gardito, et après la mine qui arrive, et puis c'est Mazembe qui enchaîne, mais ça dépendait du travail qu'ils ont effectué depuis 2004, comme tu viens de les dire. Donc, je crois que c'est la même politique. C'est continu comme. Malheureusement, il y a l'oseille, donc ils vont vouloir vendre. Ils sont en train de prospecter au Congo. Je crois que les standards sont un très grand. Et ont les yeux rivés sur Mazembe. Faverdi, ils vont recruter, ils vont prendre. Donc, c'est vrai, on va rester nostalgique. C'est incapable de. Donc, dans le contexte actuel, on sera en tout cas dans l'incapacité de voir une génération comme les Mputu, les Kalutuka, les Miayo ensemble. Parce que les Européens ne vont pas. Déjà, ils ont vendu Kabouïd et tout ça. Donc,
1: ça
0: c'est le business, en fait.
1: Oui, ça, c'est l'image des grands clubs. Mais il faut dire qu'également.
0: C'est une politique.
1: Mazembe, justement, a été handicapé par l'absence de Moïse Katumbi au pays. Ça, c'est aussi également une donne qu'il ne faut pas négliger. Quand votre président n'est pas là, c'était pratiquement le 12e homme. Quand il était sur le terrain, vous sentez que les joueurs sont motivés. Ils suivent au quotidien l'évolution du club. Mais depuis un moment, il n'est pas au pays.
0: Mais il avait aussi l'argent. Il avait l'argent du Katanga à l'époque.
1: Ça reste également.
0: C'est ce qui a plus manqué pour
1: Mazembe. Mais moi, je suis en train de voir cet angle-là avec ce qu'a fait Mamelodi Sundowns aujourd'hui.
0: Ouais.
1: Mamelodi Sundowns, il faut voir sur les 3-4 dernières saisons. Ils ont essayé d'être patients.
0: Oui.
1: Ils n'ont pas désarmé. À chaque fois, ils étaient à la porte de remporter cette compétition. Ils n'ont pas désarmé. Éliminés en quart de finale, parfois en demi-finale, même en finale. Mais
0: ils sont toujours
1: là. Ils ont su se renforcer avec des nouveaux joueurs. Ils ont gardé leur philosophie. Et aujourd'hui, ça a payé. Mamelodi a été champion d'Afrique la saison passée.
0: Ils ont le Macron.
2: Voilà. Et Aigle du Congo, Bendik, quelle évaluation faites-vous du projet Aigle? Après la saison passée, où ils finissent premier, où ils remportent le titre et se qualifient pour la Ligue des Champions, la saison d'après, ils se retrouvent encore en Ligue des Champions, même s'ils prennent aujourd'hui la deuxième position.
4: Oui, globalement, satisfait de ces projets. C'est un projet qui paye ses fruits. Nous sommes en train de les voir déjà avec les Aigles du Congo, une équipe qui est venue un peu, j'ai envie de dire, des nulle part, mais qui s'est vite imposée et qui a bousculé la hiérarchie. Désormais, nous savons que les titres se jouent en partie entre Mazembe et les Aigles du Congo.
2: Peut-être Mané Maignan aussi.
4: Mané Maignan, oui, mais les deux grands favoris restent Mazembe et les Aigles du Congo. Et je pense que s'il faut évaluer le projet Aigles du Congo, c'est un projet qui réussit. Et sur cette lancée, si le président n'échange pas cette bonne dynamique, cette bonne politique, les Aigles du Congo risquent de prendre cette place des dauphins ou alors de la grande équipe du pays.
0: Moi, je sais.
4: Sauf que moi, s'il faut parler de l'équipe, les Aigles du Congo, de l'équipe première, moi, je ne suis pas du tout d'accord avec la philosophie de cette équipe. Nous avons vu que c'est vrai, les Aigles du Congo finissent deuxième et ce n'est pas volé, mais cette équipe a essentiellement bénéficié des décisions arbitrales qui ont été souvent contestées avec avec le président Chimanga qui est en train d'essuyer, de corrompre notre football et même de les tuer avec, avec sa politique, avec sa politique qui est en train de vendre. Qui est en train de vendre. On ne peut pas, mais si les décisions s'enchaînent, si les mêmes remarques s'enchaînent, parce qu'à un moment, il n'y a pas de fumée sans feu. Et moi, je pense.
2: C'est très proche et orienté aussi au Tepengleber Mazembe. Donc, à un niveau donné, on a estimé que la Liga Foot était à la faveur de Mazembe, tout autant pour V Club.
0: Pour Dering aussi, mais quand même. Mazembe, c'était un grand.
2: Peut-être que tous les champions subissent la même remarque.
0: Eux, c'est un petit poussin, les aigles du Congo. Là où je suis d'accord avec Benji. Si vous, ça ne va pas leur permettre de grandir.
4: Oui, je disais, alors,
2: lorsque donc, ça pour, s'enchaîne. Pour vous, ça. Donc, c'est un bon projet.
4: Pour moi, le projet,
2: il faut que
4: les
2: centres de formation, l'administration ou le président arrête de s'ingérer dans justement la gestion du sport
4: congolais. S'il faut évaluer les aigles du Congo, l'équipe première des aigles du Congo cette saison, ça n'a pas été une équipe éblouissante. Pour moi, il y a même Lupopo qui a produit mieux que cette équipe des aigles du Congo. Mais si vous regardez, c'est des matchs qui gagnent 1-0, des pénaltys. C'est des matchs où il y a des buts refusés à l'adversaire. Il y a cet incident face à un club que je ne cautionne pas. Mais à un moment, enfin, de quelque part, je comprends la réaction des fanatiques parce que ces matchs, c'était une bêtise.
0: C'est le summum de la honte.
4: C'était vraiment, voilà, vous avez trouvé le mot, c'était le summum de la honte où l'arbitre refuse un pic qui est même un petit bébé. Accordé. Il y a un but aussi accordé aux aigles du Congo qui est contestable. Donc, pour moi, en tout cas, les aigles du Congo, c'est vrai, comme je l'ai dit, n'a pas volé cette deuxième place, mais a été vraiment, vraiment favorisé par des décisions arbitrales.
2: Et battu par la Simba de Kolwezi 2-1 lors de la 14e et dernière journée, Maniema Union termine sa saison sur une note négative. Mais derrière ce revers, sans conséquence, se cache une saison marquée par la résilience. Troisième du championnat avec 23 points, le club de Kindu retrouve la scène africaine. Objectif majeur fixé en début de campagne héritier. Maniema a très mal démarré la phase de play-off, mais aujourd'hui ils finissent à la troisième position.
1: Oui, c'est à l'image des grands clubs. Hein. Ils ont passé plusieurs périodes de difficultés. D'abord l'élimination en Coupe Interclub de la CAF. Après, ils ont limogé l'entraîneur qui est parti. En fait, tout le monde n'a pas compris. Il est parti. Ouais. Pourtant, c'est lui l'architecte au fait de cette équipe de Maniema Union. Après, il est parti. Bon. Chaque entraîneur a obligation des résultats. Il n'y a pas de résultats, quel que soit votre niveau. On vous remercie. Il est parti. Il fallait un entraîneur intérimaire en attendant. Et puis, Maniema a traversé des périodes de difficultés. On a suivi qu'il y a eu des joueurs qui étaient indisciplinés. Parfois, ils ne venaient pas aux loges. Parfois, ils venaient étant ivres. Et ça a créé un peu des problèmes au sein de cette équipe de Maniema Union. Et ce qui a fait qu'ils passent une très, très mauvaise première phase du championnat. Mais après, ils se sont ressaisis lors de la phase retour. Heureusement pour eux, parce que cette phase retour a eu lieu. Sinon, ça aurait été un coup dur pour Maniema Union. Ils ont aussi joué leur carte et aujourd'hui, ils sont qualifiés en Coupe de la Confédération. Je pense que c'est aussi comme ça les grands clubs. Hein, parfois, des périodes de turbulence passent, mais après, on se remet autour de la table. On essaie de réfléchir comment améliorer. Et je crois que c'est ça que Maniema Union a fait. Ils sont en coupe de la Confédération. Bien sûr, ils ont aussi profité, je ne me vaux pas, des vieux clubs qui, à mon avis, n'étaient pas à niveau depuis le début de la saison. Mais également des Lupopo. Lupopo qui est pratiquement, pour moi, la désolation de cette fin de saison. Ils se sont mêlés les pinceaux eux-mêmes. Les présidents qui n'étaient pas stables sur le plan politique. Après, des dissensions au sein du comité. On a appris qu'il y a certains qui ont été mis à l'écart. Après, on sent que la politique n'est pas bonne hein, du côté de Lupopo. Et aujourd'hui, après avoir disputé la Ligue des Champions, ils ne sont qualifiés à aucun championnat interclub de la CAF. Voilà, ils sont comme Mazembe la saison passée. Il faudrait qu'ils se ressaisissent. Et Maniema Union a aussi profité. Ils ont bien joué leur carte. Et aujourd'hui, ils sont en Coupe de la Confédération. Je pense que pour moi, c'est vraiment mérité.
2: Les succès et performances solides, vous avez fait allusion contre Lupopo, Domosco, Mazembe et Vita Club, ont permis aux Kambelembele de reprendre leur place parmi les équipes africaines du championnat. Se réveille à montrer la capacité du groupe à répondre dans les moments où la saison semblait basculer. Désiré, où est-ce que ce club a tiré justement son talisman ou disons son secret, considérant que Maniema a connu une période à vide pendant plusieurs années en République démocratique du Congo, en faisant même disparaître la province du Maniema ou la ville de Kindu de la carte du football. Mais aujourd'hui, ils reviennent. Pas aujourd'hui, il y a quelques années, ils reviennent. Ils sont stables en compétition africaine interclub. Et tout le temps, ils se battent pour les places qualificatives pour l'Afrique, alors que les autres clubs du Kivu, notamment les équipes telles que toi du Kivu, Bukavu, Dawa, Mungano, Virunga, Kabasha, peinent à sortir leurs griffes.
0: Je suis individualiste, donc je sais que tout doit se reposer sur un individu très très très fort. Tout projet, bien évidemment,
2: à répercussion
0: générale, c'est ça en fait, je veux parler de l'homme. La réussite de Maniema Union repose sur en tout cas la réputation et les capacités en tout cas de qui ne sont plus à démontrer du général la Missi Koumba Ditangofort. C'est grâce à lui qu'on parle du Maniema, c'est grâce à lui. Bien évidemment, non, c'est pas seulement au Congo, partout au monde en fait. Vous regardez le Real Madrid, c'est Pérez, s'il n'y a plus lui, bon, il y a les socios, mais s'il n'y a pas Pérez, c'est pas le même Real Madrid. Et tout ça, on peut parler d'autres personnes.
2: Pérez a été au Real les deux saisons blanches.
0: Si, ça existe, non. Non, je pourrais parler du Barça, c'est pas seulement parce que c'est pas un amour que je vois à Pérez. Je peux parler du Barça.
2: Vous tarissez vos éloges à l'endroit de Pérez parce que le début du mercato semble reluisant.
0: C'est tout ça. Non, je veux pas du Real. Je veux parler de Pérez dans sa globalité. Je pourrais même parler de Laporta. Parce que lorsqu'il y avait Bartolomé, on a senti quand même que le Barça, il a laissé le Barça où il a. Mais on sait que Laporta, c'est le Barça. Depuis que le Barça. Bon, en fait,
2: c'est je lui vous qui dis, a recruté les Pep.
0: C'est ça, en fait.
2: Je crois que Messi est passé.
0: Messi, c'est lui. Oui. Messi, dans sa jeunesse, c'était lui. Donc, il faut savoir que chaque projet doit être porté par un homme. Et le projet Maniema Union porté par le général, comme en tout cas la bonne réputation de Mazembe portée par Katumbi. Eritrea fait allusion à Lupopo, et c'est la même chose, c'est la même bêtise. Malheureusement, ils ont voulu construire autour de Andani, comment il s'appelle encore
2: Jacques
0: Yaboula. Ils l'ont fait, il a connu des déboires politiques, et dès que ça n'a plus marché, ça n'a pas marché. Je faisais allusion à Katumbi et à l'argent. Dio Katanga, lorsque vous dirigez cette province,
2: à l'époque de l'ancienne province du Katanga, il faut préciser.
0: Ouais, maintenant c'est le Haut Katanga, c'est toujours, il y a toujours la Gécamine et tout ça. Lorsque vous avez cette manne, ça vous permet en tout cas d'investir dans le sport. Et on sent qu'il y a après la gouvernance de cette province et l'avant la gouvernance de cette province. Mazembe était très très très fort. Katumbi pouvait promettre 5 000 par but, par victoire et tout ça. Il avait autant d'argent, mais il était encore là, présent. Mais lorsqu'il n'a plus été gouverneur, malgré ces milliards, on a senti quand même qu'il y avait un déséquilibre financier. Donc, la bonne réputation, tout ce qu'il y a chez Maniema Union, c'est parce qu'il y a le général. Au-delà, il a investi dans le football, il est devenu agent de joueur, il est devenu vendeur. Donc, pour lui, c'est devenu de l'entrepreneuriat. Ce n'est plus seulement de la bêtise dont vous jouez seulement pour remporter les titres, comme les équipes sont perdus. Mais lui, vous gagnez sur le terrain, vous maintenez la province du Maniema, comme l'a dit, sur la carte du monde, mais également, vous me faites gagner de l'argent d'une manière ou d'une autre, parce qu'il y a des managers qui viennent, et donc, Maniema Union, c'est un projet qui est parti pour durer, parce que c'est voilà. Pas une équipe communautaire.
5: C'est comme si cette équipe de Maniema a un problème, parce que c'est vrai, ils parviennent à vendre des joueurs, mais est-ce qu'ils trouvent les moyens de ramener alors quelqu'un pour remplacer ceux qui ont été vendus? Parce que je prends l'exemple de Jonathan qui a été vendu du côté des Young Africans. Après Jonathan, on sent que plutôt Jefté Kitamala. Jefté qui a quitté Maniema, il est à Azam aujourd'hui,
3: qui
5: n'a jamais été remplacé dans cette équipe de Maniema. Aussi un problème, c'est que l'équipe aussi devrait essayer un peu de révéler ses ambitions, parce qu'à un certain moment, cette équipe de Maniema, c'est vrai, l'année
2: mais
5: passée,
2: ils étaient en compétition africaine interclub. Ils ont transféré Jefté et ils reviennent malgré l'absence
0: c'est
2: de
0: Jefté. C'est ça, en fait, c'est ça. Ils savent pister. C'est ce que j'allais dire.
5: Je ne suis pas en train de parler de
2: leur prestation
5: au niveau africain, mais dans les championnats nationaux. C'est vrai qu'à un certain moment, on a senti que cette instabilité dans cette équipe de Maniema, c'est un problème. Aussi, les ambitions de l'équipe vis-à-vis aux compétitions qu'ils jouent. C'est vrai, l'année dernière, ils ont atteint le quart de finale de la Ligue des Champions. Mais est-ce que ça sera de la Coupe de la Confédération, ça sera le cas cette saison? Parce qu'on a senti que Maniema, c'est comme si l'équipe s'est fixée une limite.
2: Donc, si je vous comprends bien, vous craignez que la performance en compétition africaine,
5: parce que la CAF
2: soit moins reluisante que l'année passée. Donc, il faut qu'ils se dotent d'une équipe
5: capable d'aller disputer l'Afrique. Parce que c'est une compétition auxquelles ils sont déjà habitués. Ils doivent faire tout pour, en tout cas, dépasser un certain
0: nombre. 30 secondes pour répondre.
2: Pour vous, l'objectif actuel ne vous semble pas nantis.
5: C'est parce qu'ils doivent vraiment essayer de fouiller, hein, de chercher d'autres bons joueurs pour leur aider d'aller plus loin de
2: cette compétition.
0: Mais je crois que c'est leur point fort. C'est leur point fort, je vous dis. On peut parler de Mazembe, on s'est dit, ils ont un centre de formation, ils ont tout. Mais nous ne savons pas où Maniema Inyo nous tire de joueurs. Des fois, vous découvrez un joueur inconnu, vous le voyez, c'est moi dans Maniema. C'est une bonne pioche.

0: le général partira. Qui va gérer cette équipe?
1: Il partira
0: ça, sera, c'est non, il, a, bah, il est parti des vers clubs. Il peut partir de manière.
1: Il a été chassé.
0: Mais ce que je sais, c'est que je sais, c'est que quand même, c'est l'une des équipes organisées du pays. C'est pourquoi ils sont toujours à un certain niveau depuis un moment. Quitte à ce qu'on garde ces niveaux-là et on s'est un peu dépaufiné par rapport à ce que fait Mazembe.
2: Et ils ont pour jardin de prédilection l'AS Dauphin Noir de Goma. C'est pratiquement la même famille.
0: Et puis il faut dire qu'ils sont handicapés, expédiés. Ce n'est pas toujours facile hein, quand vous avez par exemple un stade chez vous mais qui n'est pas homologué.
2: Voilà.
0: Vous êtes obligé de jouer soit à Kinshasa. Cette année ils ont choisi Lubumbashi. Ça n'a pas été très bon, mais au moins
2: c'est là qu'il faut saluer à juste titre la performance de Mané Maïno.
0: De Mané Maïno, ce n'est pas donné à n'importe quelle équipe. Vous avez votre propre stade chez vous à Kindu, mais on ne sait pas pourquoi on ne veut pas que vous jouiez vos matchs à domicile dans ce stade là on préfère vous handicaper dans un stade où vous n'avez pas assez de public, il n'y a pas de fanatiques, et ça c'est ça te constitue un handicap pour cette équipe de Mané Maïno. Chapeau bas, ils ont su jouer leur cas. Je pense que c'est une équipe qui mérite quand même d'être
2: des éloges, voilà. Exaucé.
3: Bon, voilà, moi également je suis d'accord avec Lydie, d'une part parce qu'il a dit, il a parlé du renforcement. C'est vrai que Mané Maignan doit se renforcer pour rehausser un peu le niveau, parce que l'effectif qu'ils ont actuellement, c'est lui qui a atteint les quarts de finale de la Coupe de la Confédération. Mmh. Donc s'il se renforce, peut-être qu'ils peuvent aller encore un peu plus loin. Mais dire qu'ils vendent des joueurs, mais ils n'arrivent pas à les remplacer. Mmh. Vous avez parlé individuellement des Jefté Kitambala, vous avez dit qu'il n'a pas été remplacé, mais je ne suis pas d'accord. Mané Maignan a eu quand même le deuxième meilleur buteur du championnat, Benny Namboka, qui a fini avec 16 buts. Et même en Coupe de la Confédération, ils sont arrivés en quart de finale. Il était top 5 des meilleurs buteurs de cette Coupe de la Confédération. Donc valablement, il a été remplacé. Il y a eu Agé Bassiala qui était également l'homme clé dans cette équipe. Il est allé chez Loupopo. Ils ont quand même réussi à ramener Mercé Ndimbi qui aujourd'hui il est venu
2: des Mazembe.
3: Effectivement, donc je trouve qu'ils peuvent se renforcer, c'est vrai, mais l'effectif qu'ils ont, c'est déjà un niveau considérable.
2: Benji a sûrement une réaction parce qu'on a parlé de Bukavuda hein, quand il parlait de les équipes du Kivu.
4: Déjà, moi j'aimerais revenir sur les dénouements de cette saison, parce qu'il y a un élément très capital que l'on a semblé oublier. Il est vrai que on croit les classements final provisoire, Mazembe finit premier avec autant de points. Mais Mazembe finit premier, je disais, mais il ne faut pas oublier que entre résultats non homologués, entre cette union sacrée et les contextes géopolitiques, il y a ces championnats qui n'a pas encore rendu son dernier verdict. Tout est encore possible. Il y a les Aigles du Congo qui peut encore finir premier, qui peut finir champion avec
2: un dossier pendant d'un joueur de Mazembe. Ils sont en ascension supérieure.
5: Oui, on apprendrait que les Aigles ont promis de saisir les tasses.
4: Oui, justement. Donc ça c'est aussi un élément. C'est vrai, on a semblé mettre charrue avant le bœuf, mais c'est aussi possible que Mazembe ne soit pas finalement en Ligue des Champions, et ça c'est aussi un élément qu'il fallait rappeler.
2: Merci beaucoup. Et
6: pour citer peut-être, pour revenir sur nos clubs d'ici, moi l'impression que je garde, c'est que ce qui a manqué à la plupart de nos clubs comme Bukavu, Dawa, Mungano, ce sont peut-être des dirigeants comme Tango Fort, comme le disait Désiré.
2: Des hommes forts,
6: parce que nous on a senti à un moment donné que nos clubs ont eu peut-être même des hommes avec plus de l'argent qui Tango Fort, mais qui n'ont pas mené ces équipes quelque part. C'est là que moi j'ai dit que, et je le dirai toujours, je le répète souvent dans cette émission, l'argent nous a montré que ça ne suffit pas d'aller football.
2: Donc l'argent ne fait pas les bonheurs.
6: Exactement, il faut une bonne politique qui va avec. Sinon on la vit avec que ce soit Roubouillé, que ce soit Bodji, que ce soit. Il y a beaucoup déjà avec qui on a vu ça dans nos équipes ici. Et on les voit encore cette saison. Mais je donne à titre ça à Mungano, avec Salumu et Anani qui donnent tout, mais une équipe qui peine à revenir en première division depuis plus de 5 ans déjà. Donc c'est là qu'on comprend que, au-delà du fait que vous aimez l'équipe, au-delà du fait que vous avez des moyens, il faut à un moment donné avoir une politique qui va avec.
2: Merci beaucoup. Nous allons observer une pause et revenir pour parler de l'équipe nationale de la République démocratique du Congo et de la Coupe du Monde de football dans sa globalité, exactement 12h05 à Bukavu.

leur entrée en lice dans le groupe, après plus de 5 décennies d'absence, les Léopards de la RD Congo n'ont pas déçu face au Portugal, actuel 5e au classement FIFA. Des Léopards timides à l'entame, dès les premières minutes, les Léopards de la RD Congo n'ont pas réussi à entrer dans leur match face à une nation portugaise habituée aux grands rendez-vous. Les hommes de Sébastien Desabre

0: Bam. Après plusieurs tentatives, ils vont finalement égaliser juste avant la pause, soit à la 45e minute de jeu, grâce à une réalisation de Johan Wissa qui a repris de la plus belle manière un centre venant de la droite vers la gauche d'Arthur Massouakou. À la pause, le score était d'un but partout. Au retour des vestiaires, les fauves congolais semblaient jouer un peu plus libérés après avoir réussi leur coup en inscrivant le tout premier but de l'histoire de la République démocratique du Congo en phase finale d'une Coupe du Monde 52 ans après la dernière participation. Sous pression, le Portugal va tenter de pousser à nouveau pour inscrire le second but. Le sélectionneur portugais Roberto Martinez va faire entrer Conceição pour apporter de la vitesse sur le flanc droit de l'attaque, mais malheureusement pour les Portugais, il va se heurter à une bonne défense des Léopards de la RD Congo. Les minutes vont s'écouler. Ni la RD Congo, ni le Portugal ne réussiront à prendre le dessus sur leur adversaire du jour. Les deux équipes se séparent donc sur un nul de parité, un but partout après 20 minutes très disputées. 90 minutes très disputées. Johan Wissa entre dans l'histoire. Il est actuel sociétaire de Newcastle en Premier League anglaise. Il avait promis de regarder le Portugal droit dans les yeux dans cette rencontre et c'est par lui que la délivrance des Congolais est arrivée. Après ces nuls face au Portugal, les chances de qualification pour la phase d'élimination directe sont encore intactes pour les Léopards de la RD Congo qui comptent désormais un point après une rencontre disputée. Ils devront réaliser des bons résultats face à la Colombie et à l'Ouzbékistan pour espérer franchir cette étape. Il faut donc le préciser, après ce nul, l'équipe nationale de la RDC se fixe pour objectif de se qualifier pour le tour suivant de la compétition. Le sélectionneur de la RDC, Sébastien Desabre, l'a déclaré mercredi soir en conférence de presse après la prestation héroïque des Léopards face à la Seleção du Portugal. Sébastien Desabre fait savoir que les Léopards prennent au sérieux cette ambition et tout sera mis en œuvre pour la réaliser. L'heure n'est pas à la fête, mais plutôt à la préparation du prochain match face à la Colombie en attendant de clore la phase de groupe avec l'Ouzbékistan. Le sélectionneur de la RDC, Sébastien Desabre, va donc à travers cet extrait évaluer la rencontre face au Portugal et ouvrir la voie au futur de Léopard. Il s'est exprimé juste en conférence de presse d'après match. Vous allez l'entendre à certaines occasions. Nous avons coupé des questions en espagnol, en portugais et en anglais pour vous laisser juste la possibilité de suivre l'intervention de Sébastien Desabre, mais nous avons retenu dans cet élément certaines questions de nos confrères en français. Donc je vous propose de suivre le sélectionneur de la RDC après la rencontre face au Portugal.
1: On a eu une entrée fébrile avec fallait s'y attendre un petit peu, avec un peu de stress lié au premier match de la compétition. On est rentré petit à petit dans cette rencontre et on marque sur un coup de pied arrêté, comme vous l'avez vu. Après, je pense que on s'attendait à ce type de match, qu'on n'est pas forcément la possession, bien sûr, puisqu'on a joué une très belle équipe du Portugal. On aurait peut-être pu contrer plus efficace dans des phases de transition, mais en tout cas, on est content de ce point. Et concernant la deuxième question, on a fait match nul. On est lancé dans cette compétition et on se projette de suite sur les deux prochains matchs où effectivement on continuera à essayer d'en obtenir d'autres en toute humilité, parce que ça a été très difficile aujourd'hui.
2: The lady on the fourth row, quatrième rang, s'il vous plaît.
3: Good afternoon, coach. First of all, congratulations for the game, the performance and the goal, for being in this World Cup, but it's a short tournament and like you have to pass the page as fast as you can, and your next rival is Colombia. How do you see this team?
1: Oui, effectivement, c'est une compétition, c'est pas simplement une finale. Donc on doit forcément penser à autre chose, mais il faut savourer aussi ce moment, parce que pour nous ce qui est important, c'est de donner le premier point et le premier but au Congo en Coupe du Monde. Et pour moi, je suis fier de mes joueurs pour cela. Et après, comme je leur ai dit dans le vestiaire, il faut bien récupérer et se projeter de suite sur les prochains matchs. De notre côté, c'est bien sûr qu'il faut se surpasser et dépasser ce qu'on a toujours fait dans la meilleure compétition, c'est-à-dire que il faut être meilleur, il faut courir plus vite, il faut tactiquement être bien en place. Je pense que Le système nous a aidé aussi aujourd'hui d'exister.

0: dans cette rencontre, en tout cas l'implication des joueurs dans ce système. Donc il faut féliciter les joueurs qui se sont vraiment très bien comportés sur cet aspect tactique. Après, bien sûr que aujourd'hui tout le monde travaille. J'ai des bons joueurs, donc on est capable de faire de bonnes choses. Bien sûr que on est satisfait d'avoir fait ce match nul, pardon. Mais on doit de suite se projeter vers la suite parce que c'est une bonne entrée en compétition pour nous, mais il faut le bonifier par de bons matchs aussi derrière. Oui, bien sûr, on remercie tous ceux qui nous ont soutenus sur ce match et qui étaient présents. Et on sait aussi qu'au pays, tout le monde était mobilisé. Comme je l'ai dit en conférence de presse d'avant-match, je connais le peuple congolais et il y aurait eu beaucoup plus de couleurs bleues dans les tribunes aujourd'hui. C'est un manque pour nous, mais on fait avec, on a l'habitude de s'adapter mentalement. J'ai des garçons qui sont très forts et je pense qu'aujourd'hui, voilà, beaucoup de Congolais peuvent être fiers de leur équipe. Oui, c'était des choses qui sont travaillées, comme le Portugal également a de bonnes combinaisons. C'est une des rares équipes qui monte à 10 sur les coups de pied arrêtés. Donc oui, on les a travaillées. On avait essayé de trouver ces zones. Ça a fonctionné, donc ça c'est bien. Mais on a quand même des bonnes stats sur les coups de pied arrêtés. On en marque assez souvent. Et voilà, on est content que ça ait fonctionné aujourd'hui.
1: Christian Lusakwene, Top Congo, félicitations à vous. Maintenant, vous avez dit qu'il faut récupérer, se projeter. On se projette, je pose la question directement, le peuple du Congo aujourd'hui est content et fier, Kinshasa, et pas seulement Kinshasa, la diaspora et toute la République démocratique du Congo est en ébullition, on a gagné le match. What is next? Est-ce que l'équipe que vous avez... Vous la voyez aujourd'hui déjà en 16e de finale, vous la voyez arriver où?
0: Ben, on a fait nous un match nul contre une des meilleures équipes du monde, donc on est content, mais il nous faudra plus de points pour passer à l'autre step. Donc on a un objectif qui est sortir des poules, un premier objectif. Donc on a fait un bon match nul, mais ça suffit pas. Donc l'information qu'on peut avoir à la fin du match, c'est que en gagnant un des deux autres matchs, on sera qualifié. Ça c'est une première information, parce qu'on aurait 4 points, mais ça va être difficile. On va jouer des bonnes équipes. On connaît la Colombie, on a travaillé sur l'Ouzbékistan également. C'est un groupe qui est très ouvert. Donc on va bien récupérer, puis on va aller au Mexique pour essayer de faire à minima la même prestation.
2: Gary Uele avec la télévision nationale congolaise. Coach, félicitations. Je pense que le Congo a eu son premier point dans la Coupe du Monde et aussi marqué son tout premier but dans la Coupe du Monde sous votre direction. Cela est à féliciter. Alors, je me pose la question de savoir est-ce que, compte tenu de toute l'énergie que vous avez mise sur cette préparation de ce match, concrètement, est-ce que vous n'avez pas laissé de plume sur le terrain? Est-ce que vous aurez encore l'énergie pour continuer la suite? Et le manque de Vares bleu,
0: okay, merci.
2: Comme vous avez dit.
0: Non, mais je vais répondre à votre question. Effectivement, merci pour la question. On a 26 joueurs, ça c'est une chance à cette Coupe du Monde. Et nous, on a un groupe qui est assez homogène, donc qui nous permet de pouvoir changer les équipes de départ si on le souhaite. Bon, on a quand même 5 jours de récupération entre les deux matchs. Ce sera pas le cas entre le deuxième et le troisième match. Donc on va bien récupérer. On a une cellule médicale qui est très performante aussi. Donc voilà. Bien sûr qu'on laisse de l'énergie sur des matchs comme ça. C'est des matchs de Coupe du Monde. Mais les garçons sont habitués à enchaîner des matchs.
3: Le sélectionneur de la RDC, Sébastien De Sabre. Et quelle analyse faire de ce match? Benny Comé-Roy, consultant de Radio Mandeléo pour cette Coupe du Monde, donne son point de vue à travers cet extrait.
4: 5-3-2. On a vu comment Sébastien de Sabre avait préparé son équipe dans les matchs de préparation avec ce système de 5-3-2 qui a tenu face au Danemark, qui est une autre grande équipe du top 20 mondial. Réussir à faire la même chose contre le Portugal, qui est cette fois-ci cinquième au classement FIFA, c'est quelque chose à féliciter de la part du technicien français et de ses joueurs, bien sûr, parce que ce sont eux qui sont sur le terrain et respectent les consignes du coach. Donc le plan de jeu, c'était de laisser le ballon à l'adversaire, au Portugais, et blinder le milieu de jeu. Et voilà, le Portugal a eu 75% de possession de balle. Mais malgré ça, ils ont moins tiré que les Congolais, seulement 7 tirs contre 8 pour les Congolais. Un seul tir cadré pour le Portugal, et c'était le but, contre 2 tirs cadrés pour la RDC. Donc le match, tactiquement, il était vraiment d'un très haut niveau.
3: Vous venez de suivre Benny Comeroy, consultant Radio Mandela pour cette Coupe du Monde FIFA, qui analysait la performance de Léopard face à la Seleção du Portugal. Héritier, à vous également, quelle impression tirez-vous de ce match, surtout de comment les Léopards reviennent en Coupe du Monde 52 ans après leur première participation?
5: Non, je l'avais déjà dit au début de cette émission, c'est une prestation, c'est un retour tenu triomphe pour la RDC. 52 ans après, il fallait ce genre de retour hein, pour redonner le sourire au peuple congolais. Alors les gens se posent la question, comment on est en euphorie comme ça, parce que pourtant c'est un match nul. Oui, mais c'est un match nul parce que aux allures d'une victoire pour la RDC, parce que non seulement on a joué contre l'une des meilleures nations du football au niveau international, ça veut dire l'un des favoris hein, pour remporter cette Coupe du Monde. Le Portugal, c'est quand même je crois cinquième hein, avant les coups d'envoi de ces matchs hein, au classement FIFA, c'est à la cinquième position.
3: Je crois cinquième.
5: Ouais. Avant ces matchs contre la RDC, parce qu'ils sont passés, ils ont chuté, ils sont désormais sixième. Mais avant le coup d'envoi, ils étaient cinquième. Ça veut dire que quand vous faites match nul avec une cinquième nation mondiale, ça veut dire que la RDC est en train de grandir. Pour ne pas dire a grandi, l'équipe est en train de grandir. Et ça a été en fait les critiques autour de cette sélection depuis qu'il a été rendu public avant la Coupe du Monde. Je me souviens ici, on avait un débat très houleux avec les Désiré et les autres qui disaient, même Arcade, qui pensaient qu'on allait prendre un raclet contre le Portugal. Les uns disaient Cristiano va marquer plus de buts que tout le monde parce que c'est la RDC. On a critiqué Lionel Messi, on a critiqué. Je sais pas, seulement la défense était tarie d'éloge, mais la médiane critiquait, l'attaque n'en parlait même pas. Oui, ça, bon, on disait, oui, ça c'était le moindre mal, mais Bakambu n'allait pas faire un très bon match. Bref, toutes ces critiques autour de l'équipe nationale, je pense que cette prestation contre le Portugal les a dissipées. Mais comme le sélectionneur l'a dit, il faut revenir sur la terre, parce qu'on n'a pas remporté quand même la Coupe du Monde. Hein. Il faut revenir sur la terre, il y a encore deux matchs à disputer dans la phase des poules où il faut au minimum 3 points pour se qualifier, peut-être directement ou peut-être par les 8 meilleurs deuxièmes. Mais moi, je crois que c'est déjà bien parti. Et le moral pour les garçons, ils ont compris qu'ils peuvent quand même faire quelque chose dans cette Coupe du Monde.
3: Hérité, vous dites que la prestation fait taire les critiques, mais qu'avez-vous apprécié dans le contenu du jeu de Léopard?
5: Bon, j'ai d'abord apprécié la mentalité sur le terrain. Pour moi, on a été décomplexés. C'est vrai, au début, vous affrontez le Portugal avec tout cet armada de stars dans l'équipe. Bon, pour certains, ils avaient l'habitude de le suivre peut-être à la télé, mais juste c'était un rêve. Réalité sur le terrain, vous affrontez Cristiano Ronaldo, c'est frousse. C'était tout à fait normal.
3: 52 ans, retour,
5: le président de la République est dans les tribunes. Il y a des Congolais de la diaspora qui étaient dans les stades pour suivre le match. Il y a des millions de Congolais qui suivaient les matchs de loin.
3: Et qui vous ont contesté.
5: Et qui vous ont contesté depuis peut-être
3: à une certaine proportion.
5: Voilà. Alors on se disait, bon, ce qu'il faut, c'est jeter dans la bataille. Mais pour les six premières minutes, les 10 premières minutes d'ailleurs, on a senti qu'on n'était pas vraiment dans le match. Mais après, lorsqu'on nous a marqué, nous avons compris, bon, peut-être qu'il faut remettre les pieds sur la terre, jouer avec nos forces, parce que Sébastien Lestable l'a dit, nous avons nos forces et nous avons nos faiblesses et nous allons faire parler nos forces sur le terrain. Et moi, j'ai apprécié cette mentalité des garçons qui n'ont pas craqué, ils ont su garder leur patience. Et après, bon, on a laissé la balle aux Portugais parce que, bon, c'est quand même une équipe qui joue ensemble depuis plusieurs années, contrairement à nous qui sommes en pleine reconstruction. Et après, on a su mettre en place notre système, on a essayé de jouer en contre parfois, et ça a payé jusqu'à ce que cette égalisation arrive. Pour moi, je marie au fait l'idée de Sable, parce qu'il a dit qu'il va faire beaucoup plus jouer les collectifs pendant cette Coupe du Monde que les individualités, et ça a payé, parce que mentalement, on sent qu'on est fort, collectivement, on est fort.
6: Et les individualités, il n'y en a pas aussi.
5: Bon, on peut dire qu'il n'y en a pas, mais peut-être par rapport au Portugal. Oui. Non, j'ai dit peut-être par rapport au Portugal, on n'en a pas. Mais attention, Chancel a joué avec Cristiano. Non, ça dit qu'il joue régulièrement
2: à
5: Sunderland. Isaac a joué avec West Ham. Moukao joue en France régulièrement avec Vitinha. Donc, il n'y a pas de complexe. C'est vrai, Vitinha, c'est le Paris Saint-Germain. Moukao, c'est Lille. Mais attention, ils sont sur le même terrain chaque fois, peut-être chaque week-end, en championnat.
2: Moukao a déjà marqué des buts.
5: Moukao a joué face au Barça, face au Real. Ça veut dire qu'en ce moment, ils se sont dit, bon, nous sommes aussi des garçons comme eux. C'est vrai, ils ont peut-être un cran au-dessus. Mais nous allons montrer que nous sommes venus ici pour jouer cette Coupe du Monde. Et je pense que c'est ça la force. On a critiqué cette liste. Mais moi, à mon avis, j'étais parmi ceux qui pensaient que cette liste allait bien nous représenter à cette Coupe du Monde. C'est vrai, on est qu'au premier match, mais face à la Colombie, je pense qu'on va réitérer le même exploit, tout à pas essayer de battre cette équipe colombienne.
3: Merci beaucoup. Nous accueillons un autre invité. Il analyse souvent les prestations de la RDC. Isaac Mouilari, bonjour, bienvenue.
7: Bonjour Expedif, bonjour à tous les amis au studio, et surtout bonjour à tous les auditeurs de la RAM.
3: Merci beaucoup. Maurice Mirindi, où est-ce que ces Léopards ont puisé cette énergie pour résister de bout en bout? Certes, comme Héritier a dit, les 5 ou disons les 10 premières minutes, c'était un peu timide, mais après, la RDC a résisté jusqu'à la fin de la rencontre. À un moment donné, la RDC est passée à deux doigts de marquer le deuxième but de la rencontre, disons troisième but du match de façon complète. Où est-ce qu'ils ont tiré cette force pour prester de la sorte?
8: Merci beaucoup Expedi. Les Léopards ont tiré cette force premièrement dans les critiques lors du dernier match amical avec la Chili, mais également dans la mobilisation du peuple congolais. C'est-à-dire c'est pour les derniers matchs, ce qui était, je crois, à 4 jours du début de la Coupe du Monde, c'est presque tous les Congolais qui étaient déçus de la prestation de Léopards. On a critiqué les joueurs de partout. J'ai vu les coachs essayer de défendre les joueurs. Et j'ai compris que c'était une façon de se responsabiliser aussi pour les joueurs, parce que se disait que nous allons à la Coupe du Monde, mais voilà, nos sportifs n'ont plus confiance en nous, parce que notre dernière prestation n'a pas vraiment rassuré. Et donc, il y avait cette obligation de résultat quelque part dans le chef de nos joueurs. Il y avait également cette mobilisation qui était partout, que ce soit en RDC ou partout ailleurs, y compris même aux États-Unis. Et donc les joueurs se sont sentis devant un fait auquel ils étaient obligés en fait, d'avoir un résultat, de faire de leur mieux. J'ai vu vraiment un match sans complexe. C'est vrai, comme l'a dit Héritier au départ, on était complexés. Je dois également reconnaître qu'au départ, je me suis dit qu'on ne vient pas gagner, on ne vient pas jouer pour gagner, parce qu'on a commencé à jouer en conservant. C'est comme qui dirait qu'on avait déjà gagné et qu'il fallait conserver.
5: C'est bon,
8: personnellement, je n'étais pas convaincu. Donc, on commence le match, on s'est dit, bon, on ne vient pas gagner. Et presque tous les Congolais étaient convaincus de ça. Moi-même, là où j'étais, c'était la même chose. Batatupiga 5, Batatupiga 8. Et donc, on a senti les joueurs qui viennent pour limiter les dégâts, pas pour gagner. Le départ, c'était ça. Et donc, moi, la victoire, entre guillemets, qu'on appelle victoire, mais qui est le match nul, c'est, pour moi, c'était beaucoup plus un hasard. Un hasard que le coach, avec son système, a pu payer. Et donc, moi, je me dis, c'est vrai, si déjà on peut arriver à ce niveau, ça mène de l'appétit. ça amène de l'appétit parce qu'on se dit qu'avec maintenant à la Colombie, peut-être qu'on sera plus responsabilisé et qu'on pourra chercher à mieux faire. Mais le départ était mauvais pour moi. J'ai vu en fait un coach qui n'était pas vraiment convaincu qu'il pourrait faire face au Portugal, mais il s'est dit au nom de l'honneur, il y a lieu de limiter. Et donc, en instaurant ce système, son système-là, en tout cas, n'était pas pour gagner. Ce système était pour limiter les dégâts.
5: Voilà.
8: Mais c'est un système qui, avec les circonstances aussi du jeu, ont payé.
5: Voilà.
8: Et voilà que nous tous, c'était la fête.
9: Moi,
8: je n'étais pas venu de nulle part.
9: Vous estimez que, au départ, il n'était pas convaincu. Mais est-ce que vous, comme fanatique, s'il vous plaît, vous, comme fanatique, vous étiez convaincu que cette RDC avait les moyens de battre le Portugal?
8: Comme fanatique, j'étais convaincu que la RDC va surprendre. J'étais convaincu. Surprendre pour moi, le Portugal était quoi? Soit 28 gagne 0. 2-0. Mais pas 5.
5: À perdre, c'est pas
8: voyez-vous? Ça, j'étais convaincu. Je me disais, bon, quand même, on a un jeu. Peu importe ce qu'on peut dire, on a aussi des individualités. Les individualités, c'est-à-dire, c'est pas qu'on a les meilleurs joueurs. On a une équipe moyenne, c'est vrai. Mais on avait des gens qui n'étaient pas, qui ne devraient pas être complexés par rapport en fait, à la compétition. Moi, j'ai vu Bakambu en fait, jouer sans complexe. J'ai vu les autres. Et donc, j'étais convaincu qu'avec l'équipe qu'on avait, on n'aurait pas de complexes. Par contre, si on avait des locaux, il y a déjà Vanarefa Kavaon et Cristiano. Ça serait l'occasion. Ça n'a pas valoir dans le match. Et donc, sur cet aspect, j'étais convaincu qu'on peut faire quelque chose. Mais le match nul, personne ne s'y attendait. Et donc, nous, on a considéré ça comme une victoire parce qu'effectivement, on pensait qu'on aurait plus que ça.
9: Vous avez eu quelle impression en voyant la RDC encaisser un but à la sixième minute? Vous comprenez?
8: À la sixième minute, pour moi, c'était normal parce que si vous avez bien suivi le match, je crois que jusqu'à six minutes, la RDC n'avait pas encore touché le ballon. Et donc, on s'est dit qu'à tout moment, on peut nous piter. Psychologiquement, on était déjà préparé au regard de deux, troisième minutes du match. On se disait que bon, on aura plus. Et d'ailleurs, quand on nous a buté, on a pensé qu'on allait continuer dans cette allure. Mais les joueurs ont pris conscience.
5: Et aussi.
8: Les fanatiques ont continué. La mobilisation a été faite. Il y a des autorités qui ont été là. Et donc, les joueurs se sont responsabilisés quelque part.
5: Il faut dire que c'est grâce à Sebi qu'on fait un bon match.
8: Là, fallait compliquer. Peut-être. Effectivement, parce qu'on est allé à la mi-temps avec déjà les morales. Donc, on était déjà. On a commencé mal, oui. Mais avec l'évolution, il y a aussi le Portugal qui était un peu négligent et qui pensait qu'il avait toute la victoire entre ses mains. Et voilà que cela aussi a payé parce que le Portugal aussi mentalement était venu en super par rapport à la RDC. Et la RDC a pu capitaliser cela. Et donc, moi je pense, il faudra peut-être pour le match de la Colombie.
9: On ne parle pas encore de cette rencontre face à la Colombie.
8: Voilà.
9: Nous évaluons d'abord.
8: Donc,
9: le match
8: moi c'est ça en fait. J'évalue le match, j'ai dit que les joueurs se sont responsabilisés. À ses responsabilités, c'est-à-dire, peu importe, on affronte pour, n'est-ce pas, Kutoshahaya, pour faire plaisir au peuple. C'était ça le départ. Et moi, sincèrement, j'étais satisfait de ces matchs-là.
9: Voilà, Arkad Tibonga, quelle évaluation faites-vous particulièrement de la prestation de la RDC en cet entame de la Coupe du Monde?
5: Déjà, moi, je vais rebondir là où j'ai essayé de compléter les grands frères. Je pense que si on fait un tel match face aux Portugais, c'est parce qu'on nous encaisse dès la sixième minute. On a vu que la RDC joue très bien à cause d'avoir encaissé. Et on l'a vu même face au Chili, que c'est après avoir encaissé qu'on est parti même inquiéter le Chili et qu'on a même mis ses buts de Joris Kayembe à un moment donné. Donc moi, je pense que si on n'encaisse pas dès la sixième minute de jeu, peut-être on ne produirait pas cette masterclass qu'on a vu de la part de nos léopards. Parce que c'est après avoir encaissé dès la sixième minute qu'on commence à revenir petit à petit dans les matchs, mais les six premières minutes, mais on n'a pas existé dans ces matchs. Et puis ce n'est pas normal, mon frère. Et puis c'est après là qu'on, c'est après la sixième, huitième, dixième minute, on commence à revenir petit à petit dans les matchs. Et avant la fin de cette première période, c'est là qu'on voit maintenant la RDC qui commence à prendre des initiatives. On voit cette attaque AD avec Bakambu et Yohan Wissa qui commence à l'inquiéter petit à petit ses défenses portugaises. Et ça finit par payer sur ses centres ou sur sa coup franc d'Arthur Masuaku. Mais ça vient d'où? Ça vient d'une action qui est jouée à un cornet, qui est joué à des entre Moukaou et Masuaku. Et Masuaku qui finit par centrer. On connaît tous sa patte du pied gauche. Donc moi je me dis que oui, c'est un match nil aux allures d'une victoire pour la RDC au vu de l'adversaire qui était en face. Mais au-delà du fait qu'on a très bien défendu durant les 90 minutes,
10: malgré ces billes encaissées, où moi je pense qu'il me passerait encore mieux sur ces billes des joueurs au Neves. Personnellement, ça n'engage que moi. Vous n'êtes pas obligé de partager mon avis. Mais moi, je pense qu'il me passerait encore mieux sur ces billes-là. Mais ça ne dérange pas, on n'était pas encore dans les matchs. Peut-être que cette même action, à la 60e minute, me passerait mieux qu'à la 6e minute. Donc, c'est là que je me dis qu'au-delà de nos léopards, qui ont bien défendu pendant 90 minutes, se cache également une équipe portugaise qui est passée à côté de son match. On ne va pas se mentir, on a vu que l'entraîneur voulait que tout passe par Cristiano. Cristiano qui est un produit fini aujourd'hui, avec tous les respects que j'ai pour sa carrière, mais on a vu que ça ne colle plus, ça ne marche plus. Il fallait même donner des espaces à des joueurs comme Bruno Fernandes. Oui, il n'en déplaise aux fanatiques de Cristiano comme Désiré, mais on sait que l'ancien, ça ne marche plus. On a vu même certaines occasions qu'il a eu dans la surface de réparation. Il a été muselé par Tonzembe Mbemba. On a vu qu'il a privé Bruno Fernandes qui marque souvent à Manchester United sur des coups francs dehors de surface de réparation. Ça n'a pas été le cas, ils n'ont pas eu l'occasion. Et aujourd'hui, c'est une équipe divisée.
9: Merci beaucoup.
10: Quand tu vois ce qui se passe par
9: là. Désiré, certes, le résultat est satisfaisant.
11: Pour les auditeurs, faites une bonne sélection.
9: Pour bien évidemment, les Congolais, un but partout, on ne s'y attendait pas, ou disons, on s'y attendait le moins. Mais déjà, comment vous avez analysé l'alignement, le 11 qui entame cette rencontre?
11: Pour être sincère, quand je suis entré dans ce studio, je me demandais comment je vais aborder la question. Mais je salue en tout cas les analyses de mon grand Maurice. En tout cas, il vient de mettre à l'aise. Du coup, quelqu'un qui fait une lecture objective, je crois que je peux partir de là sans beaucoup heurter la sensibilité de certains dans ce studio, la plupart d'ailleurs, des auditeurs qui nous suivent à la maison. Je crois qu'on peut partir de là et comprendre parce que il y a déjà les prémices qui ont été mieux placées. Donc je veux juste faire tout ce qu'il a dit, et parce que tout ce qu'il a dit, c'est ce qui s'est passé au fait. On a fait un match héroïque, je suis très fier pour l'équipe, ça rentre dans l'histoire. Les hommes peuvent mentir, les chiffres ne mentent pas. On saura que l'histoire retiendra qu'on a marqué contre le Portugal, qu'on a fait match nul, qu'on a marqué le premier but, que le Congolais ont été partout au monde, ont été fiers de ça. Et ça, en tout cas, de ce côté, étant Congolais, je suis pour le bonheur. Et le football contribue également cette partie-là du bonheur du peuple congolais. Mais si on doit rester vraiment analyste sportif, que je suis depuis un certain moment pour cette équipe nationale, à une certaine période, j'étais analyste et fan. À une certaine période, je suis devenu juste analyste pour cette équipe nationale. Bien évidemment, il y a toujours le cœur, il y a toujours.
9: Depuis l'arrivée des sabres.
11: Fanatique,
9: mais vous êtes plus.
11: Depuis le retour de la CAN, bien évidemment. Ouais, c'est sûr, je suis resté plus analyste.
9: Donc, vous étiez fanatique.
11: Très analyste. C'est sûr, je ne l'ai jamais caché. Je ne l'ai jamais caché. C'est connu de tous. Donc, on a fait un match, un bon match, mais. Je crois que c'est le Portugal, Arcade l'a dit, a très mal joué. Il faut voir même la tête des joueurs portugais, qu'est-ce qui s'est passé. Et je crois, pour moi, qui suis aussi portugais, je crois que c'est des bons augures pour la suite de la Coupe du Monde.
9: Vous êtes portugais.
11: Je suis toujours
9: fanatique du Portugal.
11: Écoutez, il faut être sincère, quand on est sur le plateau, quand on est désiré, vous êtes prêts. Toute Coupe du Monde.
9: Non, pas portugais de nationalité, mais fan du Portugal.
11: Toute Coupe du Monde, j'ai toujours été fan du Portugal, voilà, et je sens mon cœur battre pour le Portugal, donc je me dis.
5: Ça ne veut pas dire que vous êtes portugais.
9: Vous êtes fan.
5: Bon,
9: vous êtes congolais, mais fan.
11: Écoutez un peu. Cette tradition littérale, c'est dans la rue, on a dit. Ni au portugais. C'est dans ces sens, en fait. Je crois pour la suite de la compétition, ce match va permettre, parce que.
9: Bon, revenons d'abord sur ce match.
11: Sur ce match. L'analyse, ce match, il a dit mon risque. On vient jouer pour limiter les dégâts, tout le monde savait. Ouais. D'où l'euphorie juste après le match nul. Ça, c'est sûr. Même les buts. Parce que là où je suivais le match, les gens se disaient, même si on prenait 7, on a déjà marqué. Parce que la fête a commencé à partir du but. Okay. Mais le but, comment il arrive? J'étais en train de dire à Exaucé pour la première fois que je suis avec Arcade Anamalza Mbaya. Donc, c'est les buts. C'est le sixième but qui change la physionomie du match. La façon dont le match commence. Le but à la sixième minute. C'est la sixième minute qui change tout le match. Et Roberto Martinez l'a dit. Après ces buts, ils ont arrêté de jouer. Ils ont vu qu'il y a. Bon, vu. De toute façon, ils ont dit il n'y a pas d'adversaire. Il n'y a pas d'adversaire.
5: C'est pas ce qu'il a dit.
11: Si, je suis. Oui, il a dit. Oui, je suis une
12: déclaration. Est-ce qu'il était plutôt surpris par la réaction de la RDC?
11: Non, non.
9: Après les buts.
11: Écoutez un peu, je vais vous trouver la déclaration. Je vais vous trouver la déclaration de Martinez.
13: Il a menti, même s'il a dit.
11: C'est son analyse, en fait. C'est sûr. Oui, je vais y arriver. Et pourquoi je l'ai dit? Pourquoi ils ont arrêté de jouer à partir de la 6e minute? Façon dont ils ont abordé le match. Façon dont ils ont dominé. Regardez même les statistiques à la fin de la première mi-temps. Je parlais de la comparaison des débuteurs. Lorsque vous regardez Wissa, on lui affiche quelles statistiques? Je crois deux passes, un but, un tir. Neves, 61 passes, dont 60 réussies, un tir, un but. Tu vois un peu? Pour nous, passe, à part la possession, c'est 99, donc 99 passes. Contre 435 passes. Tu vois un peu. Bon, c'est la
9: physionomie.
11: Ça, c'est une analyse que je suis en train de faire.
9: Qui leur a interdit de jouer?
11: Alors,
9: c'est ça la question.
12: Est-ce que c'était la négligence?
11: Écoutez, ce que je dis. Quand vous abordez le match comme ça, face à un tel adversaire, vous marquez à la 6e minute. Dans vos têtes, les buts vont tomber comme la pluie qui tombe du ciel. Même le but que nous on marque, j'essaie un peu. Bon, j'étais avec Fondi, j'essaie un peu de lui montrer la genèse du but. C'est zéro marquage. Regarde même la réaction de Cristiano envers son gardien. Il dit non, tu dois arrêter ces ballons. Tu vois un peu?
12: Dès qu'il met des têtes à des gardiens.
11: Bon, non, je dis, je fais une. Bon, vous allez faire une analyse. Je dis, à une certaine période, j'étais fan et analyste. Okay. Là, je fais juste l'analyse de but. Ok. Moka, où il a la balle, il n'est pas pressé. Il donne la balle à Juris, qui n'est pas également pressé. À Masuaku, qui n'est pas également pressé.
9: Il a le temps d'ajuster son tir.
11: Il donne la passe à Wissa, qui saute en tout cas d'une manière héroïque.
9: Tous les actions de l'air de se retrouvent dans la surface de réparation.
11: C'est ça en fait. Ils sont là. Personne, aucun défenseur ne saute. Regarde le but. Sur le but, aucun défenseur portugais ne saute. Et le gardien essaie juste de mettre la main. Ça veut dire on est juste dans une équipe, ça va passer, on va à la mi-temps, on va revenir, on va jouer. C'est comme ça qu'on marque.
9: C'était le cas pour le but de João Neves qui n'a pas eu de marquage également.
11: Parce qu'il y avait un double, il y avait prise à deux sur Cristiano. Voilà. Si vous regardez comment il y avait une prise à deux sur Cristiano. Parce que lorsqu'il y a corner, le but du Portugal, comment il arrive? Il y a Mbemba et l'autre là, Capoadi, qui font une prise à deux sur Cristiano parce qu'ils savent qu'il va sauter. Il l'empêche de sauter. Contrairement au Portugais, il y a Wissa qui est là, qui va sauter, c'est sexe. Ça n'enlève en rien au but de Wissa. Mais il n'y a aucune défense.
12: La défense, elle est nulle.
11: Donc, personne ne saute. Ça veut dire, bon, ça va passer.
12: Mais faut dire que derrière Wissa, il y avait Tanzembe.
11: Voilà. Ce qui nous fait. Donc, c'est le contexte de ce but. Et à partir de ce moment.
9: Donc, autant il y a une faille dans la défense du Portugal, autant il y en a eu dans la défense de la RDC pour les buts.
11: Sur le but,
9: c'est pratiquement presque la même action.
11: Oui, c'est sûr.
9: Il n'y a pas de marquage sur le joueur qui marque le but.
11: Et à partir de ce moment. Je ne sais pas ce que le coach va dire dans le vestiaire. Les joueurs se disent... Non, normalement, lorsque vous faites... Il y a une psychologie du désespoir à une certaine période.
9: Mais s'il vous plaît, on n'a pas tout le temps.
11: Comment
9: vous évaluez en peu de mots la prestation de la RDC?
11: La prestation de la RDC.
9: Comment vous évaluez en peu de mots?
11: Bon, je vais répondre.
9: Il a été mauvais.
11: Je vais répondre. On m'a posé la même question. Je dis... Moi, Désiré, tout ce que je dis de cette équipe nationale avant ce match, je continue à les redire. Si vous me posez la question avant ce match, de vous dire, je vous dirai la même chose que j'ai dit avant ce match.
9: Vous avez dit ça quoi, dire pour moi, s'il vous plaît, rappelez aux auditeurs.
11: Vous avez
9: peut-être qu'ils ne vous ont jamais.
11: Non, ils savent. Écoute un peu. Désormais, quand héritier parle de l'air de ce que tu me dis, toi, je sais ce que tu vas dire. Je sais que les auditeurs.
9: Quand vous arrivez, ça arrive. Je donne parole à quelqu'un d'autre. Comment vous évaluez cette prestation? On est pressé par le temps.
11: Quand j'arrive ici, et Lydie, c'est cette fois, je sais ce que tu vas dire à l'équipe nationale. Ça veut dire, pour moi, nous avons une équipe moyenne, bien évidemment. Nous avons un coach moyen. Nous pouvons surprendre comme on l'a fait. Mais pour moi, l'équipe de la RDC, c'est pas une équipe. Même face à la Colombie, si vous me posez la question, c'est pas un truc de me dire on va faire un miracle. Ça veut dire c'est pas une équipe sur laquelle tu peux parier au départ de match. Donc c'est ça.
9: Merci beaucoup. Isaac Moulari, votre appréciation de cette prestation.
7: Merci, cher Expedi. Au fait, je suis désolé parce que je vais aller à l'encontre de tout ce que les amis ont dit.
11: C'est très normal.
7: Je ne pense pas
11: qu'il
7: y ait quelque chose de hasard qui s'est passé lors de cette rencontre. Tout a été méticuleusement étudié.
12: Effectivement.
7: Les coachs l'ont bien dit. Ils ont travaillé sur ces matchs. Maintenant, si vous me dites que la RDC était faible, si notre attaque était faible, c'est que la défense portugaise était faible.
11: Ouais.
7: Alors, les deux équipes là, moi je
5: suis Ruben Dias, ce n'est pas la même défense portugaise. Mmh.
11: Bon, laisse-moi parler.
7: Je ne parle pas des absents, je parle du match.
9: Ouais. On analyse toute équipe en fait. C'est toute, nous c'est avons, une même organisation.
7: Nous avons vie. En fait, et c'est ça aussi le problème. Le Portugal a l'effectif, mais nous, nous avons l'équipe.
5: Le collectif.
7: Notre équipe a retrouvé son âme. C'est ça que vous ne comprenez pas. La RDC que vous avez vu jouer, pour une fois, j'ai vu des sabres sérieux et sûr de lui-même. Il savait ce qu'il venait produire sur le terrain. Pourquoi je l'ai dit?
11: Si il tremblait.
7: Ça a été montré sur le grand écran, il tremblait, il transpirait.
11: C'est sûr.
9: Mais il faisait chaud aux
11: États-Unis. Non, il tremblait, non, il transpirait.
5: C'est à 19h, c'est à
7: 13h. S'il vous plaît, cher Désiré, si des sabres tremblaient, c'est que le coach
5: tremblait aussi.
7: Pourquoi je l'ai dit? Les joueurs arrivent sur le terrain. On sent pour la première fois que cette équipe a eu le temps de se préparer.
5: Ouais, ça c'est sûr. On l'a vu.
7: Donc, loin des projecteurs, des sabres, a si inculqué quelque chose dans la tête des joueurs. Les joueurs sont arrivés là-bas. Des sabres avaient déjà conscient du système de jeu. Pourquoi? Parce qu'il a étudié l'équipe portugaise.
9: Et c'est le même qui a joué face au Danemark.
7: Comment nous allons jouer? 3-5-2. On y allons. Ok. Qu'est-ce que ce jeu-là va nous produire? Non, ce n'était pas pour limiter les dégâts. Mmh. C'était un système de jeu. Parce que c'était à nous de profiter de contre-attaques pour marquer.
5: Oui, Encore une fois, je l'ai dit. Parce qu'ils savaient que le Portugal joue la possession. Ouais. Et quand des équipes vous privent les ballons comme ça, vous les laissez les ballons, vous jouez en contre-attaque. Ouais. Ça, c'est un principe que nous voyons.
7: Et une chose.
9: C'est comme ça que l'Atlético Madrid a battu le Barça en Ligue des Champions cette saison.
5: Même en Coupe du Roi.
7: Non seulement ça explique. Moi, je vous dis, dans un match de football, il y en a qui viennent pour jouer et d'autres qui viennent pour gagner. À un certain moment, vous avez vu Barça Real, c'est Barça qui jouait la possession. Mais des fois, c'est Real qui gagnait le match. Nous sommes venus battre le Portugal.
11: D'accord.
7: Mais seulement Bakambu n'était pas dans son grand jour.
11: Merci.
7: Sinon, on allait mettre le deuxième.
13: Oui.
11: Je
13: suis vraiment très, très d'accord avec Isaac. Parce que moi, quand j'ai vu, en tout cas, cet alignement qu'a proposé Sébastien lors de cette rencontre, je me suis dit que ici. C'est pas comme si on est venu juste pour observer, on est venu jouer et pour marquer. Parce que à partir de la 10e minute des jeux, quand j'ai commencé à voir comment est-ce que la RDC jouait, moi j'étais déjà sûre qu'ici, même si le Portugal marquait, le Portugal ne peut pas marquer au-delà des deux buts. Et c'est ce qui a poussé qu'on ne puisse pas vraiment encaisser après les buts de Wissa. Parce que c'est comme si quand les joueurs sont partis à la pause, le discours a changé. Au même moment, au retour de la pause, on a vu en tout cas les Congolais vraiment commencer déjà à bien maîtriser les ballons, contrairement à la manière dont ils ont joué la première mi-temps. Et Isaac venait de soulever un élément important. On allait même gagner ce match-là si vraiment Bakambu il était très très efficace dans les actions qu'il posait. Parce qu'il a vraiment raté deux occasions nettes qu'il allait marquer si vraiment il était très très efficace. Mais dans l'ensemble, on a senti une équipe de la RDC très très responsable. Et moi, en tout cas, pour les Congolais qui ont suivi, la RDC est partie au-delà des attentes que les Congolais avaient, en tout cas pour le
11: Brésil.
13: Parce que quand vous jouez contre une équipe comme Portugal, surtout que la RDC est une première participation, je rappelle que dans pour cette génération, en fait, c'est la toute première fois que tous les joueurs qui étaient là jouent la Coupe du Monde, alors que Cristiano et les autres étaient vraiment au-delà de leur deuxième participation. Moi, j'ai vu en tout cas une équipe de la RDC très très bien en forme. Et je pense que on va parler du match contre le Portugal, mais jusque-là, la RDC a joué de manière très très conséquente.
9: Merci beaucoup, Chemwenge. Comment vous avez évalué cette prestation?
14: En fait, c'était un bon match. Comme tous les autres viennent de le dire, ce n'était pas aussi mauvais. Mais j'ai fustigé quelque chose de la part de Bakambu. Comme Lydie venait de le dire, il a joué son rôle parce qu'il a réussi à fixer l'axe central du Portugal. Mais il a eu des occasions nettes. Alors, il voulait que ce soit lui qui marque. Il a eu une occasion, oui, ça a été des libres. Et vous avez même vu que oui, ça avait demandé la balle.
5: Oui, ça c'est vrai.
14: Mais individualisme.
11: Il nous a déjà privé d'une Coupe du Monde.
14: Ça fait des fois. Alors, moi, je me dis, bon, ok, attendons voir. Nous avons frôlé. Et c'était on peut dire qu'on a gagné la bataille. J'ai dit bien gagner la bataille. Mais la guerre continue.
9: Merci beaucoup. Exaucé Chubac, à vous également. Déjà, cet alignement, le 11, comment vous l'avez évalué d'entrée des jeux en voyant le 11 et l'organisation de ce système avec trois axiaux 5 milieux et 2 attaquants devant.
15: Bon, déjà, moi, c'est là où l'espoir est arrivé, en voyant l'11 de départ, parce que je savais déjà qu'on avait une excellente défense. Au milieu de terrain, en ne voyant pas Noah Sadiki, je me suis dit, oui, c'est bon, on va bien faire avec Edo Kayembe, parce qu'il y a
9: des... Nous avons échangé autour de la question le dimanche dernier.
15: Effectivement, ici. Et en voyant Edo Kayembe, je me suis dit, on allait faire un grand match au milieu de terrain, et surtout, les 11 de départ proposés par Benjamin le dimanche dernier, sauf Théo Bongonda qui n'est pas apparu sur sa liste. Moi également, j'étais très d'accord avec cette attaque à deux, avec Cédric Bakambu et Johan Uissa. Et puis, en voyant l'attaque en face du Portugal, je me suis dit non, on ne va pas prendre plus des deux buts. Parce que cette attaque que le Portugal a alignée, je vous dis que l'attaque du Sénégal est de loin meilleure que l'attaque du Portugal avec Cristiano, Neto et Bernardo Silva. Quand tu regardes aujourd'hui Sadio Mané, Nicolas Jackson et Iliman Diaye, c'est meilleur que cette attaque du Portugal. Ça, c'est selon moi. Ça, c'est selon moi.
16: Dans leur club ou dans l'équipe nationale?
15: Partout en équipe nationale. Surtout en équipe nationale. Effectivement. Donc, je me suis dit que la RDC allait prendre moins de buts. En tout cas, pas plus des deux. Et puis, après, moi, je me dis que la RDC a fait un bon match que le Portugal. Pourquoi? Parce que nous, on a bien respecté littéralement ce qu'on a prévu. Pourtant, les Sénégal, ou plutôt le Portugal, n'a pas réussi à faire ce qu'ils ont prévu. Est-ce qu'ils ont même prévu quelque chose? Parce qu'ils nous ont tellement négligé qu'ils n'ont même pas eu des plans de jeu. Ils sont juste venus jouer. Et la RDC savait que on n'allait pas garder la possession de la balle pendant très longtemps. Donc il fallait juste procéder en contre-attaque. Et on a réussi à le faire. Et profiter également des certains coups de pied arrêtés. Et c'est de là que vient notre but. Donc à mon avis, la RDC a bien joué. La RDC a été bien meilleure que le Portugal. Et c'est, ça reste mon avis. Parce que le football d'aujourd'hui, c'est jouer bien, c'est pas juste garder le ballon pendant un long moment. C'est savoir respecter votre stratégie que vous avez mise en place et qui va vous aider à contrecarrer la stratégie de l'adversaire. Et c'était ça la RDC, parce que le Portugal n'a pas quand même réussi à faire le grand match qu'on attendait de lui. Et c'était ça notre force.
9: Benjamin.
17: Oui. Alors, déjà, je ne sais pas c'est quoi la question exactement.
9: C'est la même question autour de l'évaluation, parce que pour ce premier tour de table, nous évaluons d'abord la prestation de Léopard.
17: La prestation de Léopard, non, je suis globalement satisfait de cette prestation. Nous avons très bien joué. Certains ont semblé dire ici que c'est le Portugal qui a fait un mauvais match, mais là, je suis tenté de poser la question. Si le Portugal a fait un mauvais match, si ses résultats, c'est plus à mettre au crédit d'un mauvais match du Portugal, mais qu'est-ce que le Portugal fait des mieux qu'ils n'ont pas fait durant cette rencontre. Je ne sais pas si vous suivez de près cette équipe, mais moi, ce que j'ai vu du Portugal, c'est ce qu'ils produisent tous les jours. C'est-à-dire, vous avez la possession des balles et puis vous utilisez la profondeur.
18: Vous cherchez un homme.
17: Non, ce n'est pas comme ça que le Portugal...
16: Ils n'ont pas cherché.
17: Justement,
16: malheureusement, ils n'ont pas cherché.
17: C'est ça. Ce n'est pas que le Portugal a mal joué parce qu'il cherchait Cristiano. Cristiano, c'est le joueur qui a touché moins de ballons. Il y a même les gardiens qui ont touché plus de ballons que Cristiano dans ces matchs. Donc, le Portugal a joué, c'est que... Le Portugal a joué comme ils ont toujours joué, mais c'est la RDC qui a très bien joué, c'est la RDC qui a très bien défendu, c'est la RDC qui, avec ses systèmes, a su désarmer le Portugal. Parce qu'ils ont eu la possession, ça, il n'en fait aucun doute, mais lorsqu'ils avaient la balle, on n'a pas laissé des espaces. Et c'est ça la force de cette équipe du Portugal. Ils utilisent les espaces avec Neto, avec Leao, avec Bernardo Silva. Ils utilisent des espaces avec des balles en profondeur. Mais on a cassé toutes ces passes-là. On a cassé leur force. Et c'est pour ça que, pour moi, en tout cas, c'est l'un des meilleurs matchs de la RDC depuis la RDC.
9: Beaucoup fistigent, par exemple, l'alignement de Bakambu. Tchemwenge est revenu. Il n'est pas le seul. Certains autres fanatiques
14: estiment. C'est un joueur de moins.
9: Certains autres fanatiques estiment qu'il faut mettre de côté Bakambu pour aligner soit Simon Banza ou Fiston Maele, pour certains. Et au-delà de cet alignement, certains autres Congolais, s'il vous plaît, maintenant le calme et l'ordre dans ce studio, certains autres Congolais estiment qu'il fallait peut-être aligner Noah Sadiki. J'ai suivi d'autres à des endroits différents. Noah Sadiki en lieu place de Edo Kayem.
17: Oui. Alors, on va commencer par Bakambu. D'ailleurs, si vous avez bonne souvenance, les dimanches passés, déjà, je disais que pour moi, les 11 idéales, l'attaque idéale dans le cas de figure, c'était Wissa et Théo Bongonda. Mais je suis forcé de constater et d'admettre que Bakambu nous a sorti une belle prestation. Bakambu a fait les matchs qu'il fallait, à quelques exceptions près, au réalisme que nous attendons. tous de lui, mais Bakambu a fait un match très complet. Bakambu a fait un match très satisfaisant. Et d'ailleurs, là,
11: sans
17: il
11: était lui, l'un
17: des, oui, il a été l'un des grands bonhommes de cette rencontre. On sait qu'il y a des noms à Sadiki. Je suis d'accord et j'ai été vraiment d'accord avec l'alignement d'Edo Kayembe, parce que Noah Sadiki peine à s'imposer dans cette équipe nationale. Noah Sadiki peine à nous montrer les mêmes visages qu'il montre en Angleterre. Et à contrario, il y a Edo déjà qui est très efficace dans ses milieux et qui répond surtout aux attentes.
9: Merci vraiment beaucoup. Joueur. Merci beaucoup. Héritier, déjà mercredi, c'est la Colombie en face. La Colombie qui est premier de ce groupe, qui s'est imposé face à l'Ouzbékistan. Voilà, comment on peut aborder ce match? Qu'est-ce qu'il faut changer dans ce que nous avons vu face au Portugal? Est-ce qu'on doit maintenir? Bon, comme on le dit souvent, on ne change pas l'équipe qui gagne. C'est donc un match nul aux allures d'une victoire pour la République démocratique du Congo. Qu'est-ce qu'il faut faire?
5: Bon, il n'y aura pas grand-chose à changer. Hein. Je pense que Sébastien a eu le temps d'étudier cette équipe colombienne qui a un style de jeu très différent de Portugal. Le Portugal, c'est le jeu des possessions. Ils ont des attaquants très rapides. Et comme vous l'avez dit, ils préfèrent passer par les couloirs beaucoup plus. Vous avez vu que Neto était beaucoup plus en mouvement. Ils ont des pistons qui sont très rapides. C'est différent un peu du football colombien qui est beaucoup plus mis sur le physique. Je pense que ce sera un peu différent de ce qu'on a vu contre le Portugal, mais je ne crois pas qu'il va trop changer, parce qu'il faut qu'on reste calme, il faut qu'on ait le même mental que contre le Portugal, sachant que bon, on n'a plus droit à l'erreur pour ce match, hein, parce qu'un match nil nous permettrait de rester encore en vie dans cette compétition et aller chercher peut-être une victoire contre l'Ouzbékistan, ou à défaut, si on perdait ces matchs, ce qui peut arriver aussi, et aller chercher une victoire contre l'Ouzbékistan. Donc, dans les deux figures, nous serons qualifiés, que ce soit directement ou soit par le oui meilleur perdant. Mais je pense que il va pas trop changer. Hein. Selon tel que je connais Sébastien, il va pas trop changer. On va garder la même philosophie, on va garder le même système. Je crois que pour la titularisation d'Edo Kayembe, c'était prévisible, parce qu'il fallait qu'il y ait milieu de terrain qui sait étouffer les velléités des adversaires et un peu garder le ballon, parce que ça, c'est également la clé. Il ne faut pas jeter toutefois le ballon. Quand vous avez le ballon, vous le jetez, vous vous en débarrassez comme vous voulez. Il faut qu'il y ait quelqu'un qui
9: capable de sortir
5: pour que nous puissions également mettre un peu de pression sur l'adversaire. Et je crois qu'on va pas trop changer. Hein. On va garder les mêmes 11, à mon avis. Et c'est un peu peut-être de jeter dans le match les Meshak, les Bongonda, peut-être vers la fin.
9: Exaucé, est-ce qu'on doit maintenir? Bon, c'est vrai, comme Héritier l'a dit, nous connaissons des sabres, il est fidèle à ses principes. Faut-il garder le même système avec 3 défenseurs axiaux? Parce qu'en voyant ce système, on comprend très clairement qu'il sacrifie des ailiers. Ouais. Les ailiers n'ont plus de place dans cette équipe de la RDC. Face, par exemple, à la Colombie, faut-il aligner un milieu à 3 et lancer des Chimpenga ou des Meshak ou Théo Bongonda pour menacer davantage la Colombie? Rappelons que la Colombie, c'est une équipe capable de souffrir un peu comme la RDC. Elle peut maintenir la pression derrière et attaquer vite comme la République démocratique du Congo. Qu'est-ce qu'il faut faire réellement pour s'adapter à un tel adversaire en présence?
15: Bah déjà, je pense que le match sera équilibré. Parce que c'est, la Colombie, c'est une équipe qui joue un style direct. C'est-à-dire ils n'ont pas besoin des 1000 passes pour arriver jusqu'à votre surface de réparation. Même avec 2 ou 3 passes, ils peuvent y arriver. Donc, dès qu'ils seront en train de lancer leur offensive et arriver jusque dans la surface de réparation de la RDC, pourtant, la RDC aussi attend pour procéder en contre.
9: Voilà.
15: Et ce sera ça, peut-être, la physionomie de ces matchs d'un cas à l'autre tout le temps. Et ça va faire de ces matchs un match riche en occasion. Donc, pour moi, déjà, on ne doit pas changer. Le 11 doit rester le même. Vous allez voir que l'entraîneur, il a même commencé à sortir les joueurs qui vont l'aider pour ces matchs contre la Colombie. Il a sorti Moukaou à la 56e minute.
9: Bissaka.
15: Je n'étais pas vraiment d'accord. Bissaka, il est également sorti pour lancer Kaloulou. Je ne sais pas pourquoi.
9: Massouakou est sorti Kaloulou aussi.
5: C'était un changement important, il faut le signaler, parce qu'on a vu face à l'Algérie, Bissaka était à bout et on ne l'a pas sorti.
10: et ça a payé cash sur les billes algériens. Ouais. Vous vous rappelez, ouais, le dernier match de la CAN.
9: Oui.
10: Maintenant, quand il a sorti Bissaka, ce changement, je l'ai compris. Je sais que beaucoup de Congolais n'ont pas compris ça.
15: Non, il a mis
10: Kalou. Il sait que Kalou ne serait pas capable d'arrêter peut-être Léo comme le ferait Bissaka, mais c'était très réfléchi.
15: Il a mis Kalou pour envoyer un message à un Kalou qui est dans le tribunal.
9: Merci beaucoup. Benji, Exaucé est revenu sur la façon dont la Colombie joue. C'est une équipe qui joue derrière et qui procède très rapidement en transition rapide face à une telle formation. Est-ce qu'une équipe avec deux centraux à la pointe peut savoir se sortir du piège? Parce que face à une équipe regroupée derrière, il faut souvent exploiter les couloirs. C'est là qu'il y a la question de savoir, faudra-t-il miser sur un ailier de plus en sortant un milieu ou garder le même dispositif de jeu?
17: Mais il faut déjà regarder les deux matchs. Je le disais déjà les dimanches passés, lorsque plusieurs critiquaient le match contre la Chili, je disais déjà que les deux matchs, c'était à l'image de ce que,
9: des adversaires,
17: des adversaires et de ce que la RDC allait produire durant cette Coupe du Monde. Le premier choix du Danemark, c'était en fait pour évaluer le football européen. Et les Danemark, on a vu que c'était une équipe qui avait battu le Portugal et tout ça. Et il fallait se mesurer à cette équipe avec ce système-là pour voir ce que ça pouvait produire. Les second match face à la Chili, avec ce système DG, c'était aussi pour évaluer le football sud-américain.
10: Okay.
17: Et je pense que je vois bien de ça pour ces matchs alignés en 4-3-3.
9: Malheureusement, ce système a démontré des limites face à l'équipe chilienne.
17: Pour moi, et comme je le disais déjà, ça n'a pas démontré des limites, mais c'est Sébastien de Sable voulait que cette équipe joue dans ces systèmes-là, joue avec cette intensité-là, dans ces faux rythmes, parce que c'est ce que ces matchs contre la Colombie nous réservent. Alors, moi, pour ces matchs, en tout cas, je vois bien Sébastien de Sable revenir dans son 4-3-3 et utiliser des ailiers qui seront très rapides et qui seront à mesure de faire très mal à la Colombie.
9: Merci beaucoup, Eric. Vous avez un ajout?
5: Oui, je voulais, j'étais en train de jeter un coup d'œil sur le système utilisé principalement par la Colombie. C'est en 4-2-3-1. C'est un dispositif qui permet donc un pressing haut, un milieu de terrain très dense et physique et des transitions ultra rapides vers l'attaque. Alors là, pour que des sabres puissent un peu contrer, comme le disait Benjamin, il va opter peut-être pour le même système que contre le Chili. Mais attention, comme vous l'avez dit, ça a montré des limites. On a encaissé deux buts. Sur des erreurs, en tout cas, on a senti qu'en milieu de terrain, c'était pas très très
10: c'était
5: bon.
10: Pas costaud,
5: alors, il faut. Est-ce que Sébastien de Sable va opter pour le même 11 que contre le Portugal, ou il va tenter d'injecter des 109 avec peut-être la titularisation de Noah Sadiki, ou si on essaie de voir, oui, ça sur un côté, Bongonda sur un autre, Sadiki derrière Bakambu et juste devant les duo Moutoussami et Moukaou, on va voir si ça pourrait marcher, parce que ça sera intense et ça sera très très physique, surtout au milieu de terrain.
9: Désiré?
11: Oui, moi je pense que...
9: Que faut-il faire? C'est en fait la même.
11: Qu'est-ce qu'il faut faire? Moi, connaissant des sabres, c'est d'abord quelqu'un qui ne veut pas perdre. Au départ, il ne veut pas perdre.
10: Il a peur.
11: Ça veut dire on cherche d'abord un match nul. Ça veut dire, soit... Moi je tente de rentrer dans sa tête. Je me dis, soit il va tenter de vouloir aligner la même équipe, soit il va vouloir blinder le milieu terrain avec des milieux défensifs. Peut-être ça aussi. Donc,
9: comme face au Portugal.
11: Ouais, il s'est dit, si je prends un nul contre la Colombie, peut-être que je peux aller chercher l'Ouzbékistan et aligner une équipe qui va aller jouer, qui va dérouler les jeux, qui va chercher une victoire. Je ne sais pas comment ça va se passer, mais connaissant des sabres, je suis sûr que s'il n'aligne pas trois défenseurs centraux, il va aligner trois milieux très défensifs.
9: Merci beaucoup, Arkan.
5: Je pense revenir sur son 4-3-3, ça serait une erreur monumentale. Parce que j'ai eu le courage de suivre la Colombie face à l'Ouzbékistan. Il faut dire qu'ils ont des attaquants plus inspirés, peut-être actuellement, qu'il y a le Portugal, notamment Luis Diaz. Il y a également Luis Suarez, qui est celui qui marque le premier but, j'oublie son nom, face à l'Ouzbékistan. C'est aussi un attaquant qui joue, je pense, au Benfica, si je ne me trompe pas, au Portugal. C'est aussi un attaquant en jambes. Donc, ils n'ont rien à envier à Bruno, à Bernardo Silva, à Neto ou à un vieillissant Cristiano. Donc c'est là que moi je me dis, on doit faire attention.

0: qui est comme titulaire. On l'a remarqué qu'il fait des belles entrées, qu'il ne commence. Peut-être en club, ça marche quand il commence, mais en équipe nationale, on sait qu'il nous fait du bien quand il entre. Maintenant, la question reste à savoir qui peut accompagner Wiss, qui est plus inspiré que Bakambu. Parce qu'on a vu que ça ne marchait pas.
1: Banza ou Maël.
0: Maël, on sait, il est aussi bon comme joker que comme titulaire. Peut-être Banza. Parce que Banza est en confiance. On peut tout dire, il est relié en Arabie Saoudite. Mais on sait qu'il a quand même.
1: Il a fait des bonnes stats là, c'est
0: exactement. Oui, il a marqué.
2: Oublie d'abord la note de la version de Bakambu dans cette équipe. Donc il faut d'abord oublier ça.
0: De faire les mêmes.
2: S'il faut le sortir à la 60e,
0: même si avec l'expérience,
2: jamais. Tu le sors pas.
0: Bakambu, s'il vous plaît. On sait qu'avec l'expérience, Bakambu sait être au bon endroit et au bon moment. D'où les passes qu'il reçoit souvent.
1: Merci.
0: Même s'il arrive parfois.
1: Mais vous, Maurice, vous pensez que Bakambu a fait son travail?
3: Oui, on ne change pas l'équipe qui gagne. Moi, je crois. Oui.
1: Pour nous, c'est une victoire.
3: Je te dis, moi, je pense qu'on doit maintenir le même système et on doit maintenir le même joueur dans un premier temps. On n'a pas de joueurs plus meilleurs que ceux qui ont commencé.
2: Ça, c'est sûr.
3: Et donc, si on commet l'erreur de permettre ou d'échanger le système et le joueur, on risque d'être surpris. Jusque-là, on ne sait pas le système qui va utiliser la Colombie. Et donc, comme on ne sait pas encore le système, parce que certainement que la Colombie est en train de nous étudier aussi.
2: C'est ça aussi.
3: Comme on ne sait pas.
1: Et la RDC a étudié aussi la Colombie.
3: Oui, la RDC a étudié aussi la Colombie, mais la RDC ne sait pas ce que va faire la Colombie.
1: Chaque équipe
3: est en train de surprendre.
1: Oui.
3: Et aussi peuvent changer le système DG. Okay. Maintenant, si nous osons changer notre système au motif que nous maîtrisons déjà leur système, nous risquons d'être surpris.
1: Merci.
3: Donc moi, je pense avec la même ossature, on peut d'abord maintenir. Et si, au cours du match, il y a des surprises, le coach, comme technicien, il peut voir comment revoir les choses.
1: Merci beaucoup, Isaac. Vous pensez qu'il faut changer les gardiens?
4: Si. Pour moi, vraiment, Paulo doit prendre la place de Passi.
0: Parce que les Colombiens tirent de loin que le Portugais.
5: C'est ça le point faible de Passi.
3: On peut travailler sur son mental.
4: C'est un joueur, je ne sais pas. Bon, il est encore âgé, oui. Bon, moins âgé, c'est ce que je voulais dire. Mais comme s'il est un peu distrait. Mais un gardien comme Paulo, c'est un gardien vraiment éveillé. Moi, je pense que ce remplacement-là peut payer.
0: On ne change pas.
4: Je propose qu'on ne change pas l'équipe qui a commencé, sauf les gardiens. Mais sauf première mi-temps, on observe Bakambu. En seconde période, il y a lieu d'injecter Chipenga et puis changer même le système.
1: Merci beaucoup. Donc, Lydie, vous.
6: Je pense que vu l'importance de ce match, parce qu'une victoire, ça signifie directement la qualification pour les prochains tours de la RDC. Je pense que, comme tout le monde ici, moi aussi, j'opte pour les mêmes 11 de départ, y compris les gardiens. Moi, je pense qu'on ne peut pas vraiment changer. Justement, on n'a jamais vu Paulo commencer, surtout dans le match comme ça. C'est vrai. Il fait très bon avec son équipe là-bas, mais en équipe nationale,
1: il n'a jamais été baptisé, donc il n'a jamais eu cette chance dans
6: un tel match comme ça serait trop risqué. Je pense qu'on peut commencer avec la même liste, bien sûr, et puis au courant du match, on peut voir comment
3: se passe.
6: Justement, beaucoup plus le mental de passe.
7: Ça c'est un pari risqué pour des vrais analystes. C'est pas comme ça que ça se passe.
2: Surtout le
7: qu'est-ce qu'on reproche à Lionel Passi?
1: Parce que tout le monde a crié, mais
7: contre le Portugal, qu'est-ce que vous reprochez à Lionel Passi?
2: Par exemple.
7: Parce que le même but qu'il prend, c'est pratiquement le même but que le gardien portugais, il terminera toute cette compétition, mais il ne sera pas changé.
2: Ouais. C'est pas donc, le même but quand même.
7: C'est pratiquement le même.
2: Le but de Passi, c'est la lucarne. Le but du Portugal est évitable. Mais celui de Passi, c'est la lucarne. Attention.
7: Je dis que c'est pratiquement le même. Donc pour moi, on ne change pas un poste. C'est pour le gardien.
2: C'est difficile.
7: Même pour les grands entraîneurs, ils vous disent il y a des postes où on ne touche pas. C'est comme en défense, vous dites bon, comme Chancel est passé un peu à côté de ce match, on le met derrière. Bon, c'est
1: chance. Parce qu'il suffit juste d'aligner Polo dans ce match et qu'il prenne un but déjà la première minute. Son mental est foutu.
7: Les gardiens sont remplacés comme ça quand, par exemple, si dans l'hypothèse où il y en a une passe, blessé.
2: Voilà. Là, on peut comme il a fait avec.
7: Et c'est lui qui va réussir que non, je remplace mon titulaire. Je dois prouver que j'avais aussi ma place dans cette équipe.
1: Merci beaucoup.
2: Dimitri, tu vois comment il a intégré Dimitri.
1: Merci beaucoup, s'il vous plaît.

0: exaucé.
1: Moi je pense qu'il mérite d'être gardien titulaire de la RDC pendant tout le temps qu'on va faire. Je me rappelle qu'on était déjà un débat avec Arcade dernièrement sur ces sujets-là, et moi je m'étais dit que
2: les internautes m'ont donné beaucoup plus raison.
1: Bon, ça, ce sont les internautes, j'ai pas besoin de les donner en fait, parce que les arguments que j'ai avancés sont que vous n'avez pas des points noirs des Lionel Passy dans les matchs officiels. Tous ces points noirs figure dans les matchs des préparations. Pourtant, on n'évalue pas un gardien sur base des matchs des préparations. Un match officiel, il a été très important pour nous, surtout lors de la dernière CAN contre le Maroc. Les tirs qu'il arrête, c'est exceptionnel. Les pénaltys qu'il nous met contre l'Égypte, c'est aussi important pour un gardien de but. Il nous a donné cette qualification. Donc, c'est très important. Ça,
0: merci beaucoup. Un point historique. Tchemwenge, la RDC marque. Vous êtes historien. Ouais. C'est juste que nous avons associé à cette émission. La RDC marque pour la première fois en Coupe du Monde. Après le raté de 1974.
3: Oui, 52 ans. Après, c'est à féliciter parce qu'on a vu une équipe de Léopard à l'époque d'Isaïe encaisser 14 buts sans en marquer. Alors, il faudra féliciter l'équipe qui est présente actuellement. Mais nous devons nous dire que si cette équipe elle n'était pas aussi si mauvaise que ce que nous avons aujourd'hui. C'était la meilleure équipe à cette époque.
2: Elle venait d'être sacrée champion d'Afrique.
3: Champion d'Afrique parce que nous venions juste de battre la Zambie.
2: Et
3: le Maroc, 3-0. C'était à Kinshasa parce que les Marocains ont refusé de jouer le match retour. Et du coup, nous nous sommes retrouvés en Coupe du Monde. Mais qu'est-ce qui a fait que cette équipe puisse échouer? C'est toujours, peut-être ça a changé un peu, parce qu'il y a eu ingérence.
4: Les à côté du
3: monde. L'ingérence politique, il y a eu une pression politique, il y a eu des histoires de malversations, il y a eu les problèmes des fétiches.
5: Les coachs.
3: Non. Il faudra vous dire que, à la veille du match contre la Yougoslavie, et les joueurs, c'était un militaire, c'était un major qui jouait dans l'équipe de Bilima, avaient découvert qu'il y avait des magouilles autour de leur prime. C'est ainsi qu'il a révolté Benzabo. Alors les joueurs ont refusé de jouer. Il a fallu l'intervention de FIFA. C'est la FIFA qui a donné l'argent pour que ces joueurs puissent jouer. Et ils sont descendus sur le terrain, sans morale, sans quoi.
2: D'où les 9 à 0.
3: 9 à 0. Et à Kinshasa, Mobutu les attendait. Si vous perdez encore, je vous mets en prison. Alors vous voyez que, sur le plan moral, sur le plan psychologique, l'équipe était déjà marquée. Alors, vous imaginez, vous comptez sur des fétiches.
0: Mais aujourd'hui, c'est un peu différent parce que ce sont les chouchous, par exemple,
4: du président
0: de la République.
3: Ne vous en faites pas. Les nôtres, à cette époque, les joueurs aussi avaient eu ça. Ils ont eu des maisons au niveau des lotissements de Salongo.
2: Et des villas.
3: Oui, des villas. Dans ces lotissements de Salongo, ils ont eu des véhicules, mais c'est une fois en Allemagne que les histoires ont tourné.
0: Merci beaucoup. Nous sommes en 2026. La Coupe du Monde date de plusieurs années.
3: Oui, la Coupe du Monde, l'idée de lancer la Coupe du Monde remonte le 28 mai 1928. C'est à ce moment qu'on lance l'idée de la création d'un championnat mondial. Mais en 1930, il y a Jules Rimet, qui était le président de la Fédération française de football, et de surcroît qui deviendra aussi le président de FIFA. C'est celui qui va inspirer, qui va faire en sorte qu'on puisse créer la Coupe du Monde. Et c'est en 1930 qu'il y aura la première Coupe du Monde qui était organisée en Uruguay. Uruguay, et qui était remportée par l'Uruguay. Et par la suite, Jules Rimet a été président de FIFA de 1921 jusqu'à 1954. Il est l'artisan de cette Coupe du Monde. Et après 1930, il y a une autre coupe qui sera organisée en Italie. Et c'était sous la dictature de Mussolini. Et ce qui le fait marquant est que c'est pour la première fois que la radio commence à diffuser un match de la Coupe du Monde. Et en 1938, on voit la Coupe du Monde est organisée en France. Et c'est l'Italie qui va remporter la coupe. Mais en 1934 encore, c'est l'Italie qui va remporter la coupe, que je venais de le dire. 1942-1946, il y a eu suspension à cause de la guerre mondiale. Deuxième guerre mondiale. En 1950, la Coupe est organisée au Brésil. Mais malheureusement, tous les Brésiliens s'attendaient à ce que c'est le Brésil qui va remporter. Devant 200 000 personnes. Et c'était l'inauguration des stades qu'on appelle Maracana. Oui, c'est le stade le plus... c'est le stade parmi les stades les plus grands du monde. Oui.
0: Mais alors, il faut rappeler que chaque Coupe du Monde a sa particularité de par l'histoire. Ouais. Par exemple, il y a des règles qui n'ont pas été en 2022, mais qui sont impliquées en 2026.
3: On va y arriver. Alors, malheureusement, le Brésil perd le match par 2-1. Et en 1958, la Coupe du Monde est organisée en Suisse. Le Brésil remporte la Coupe sous la conduite de Pelé. À cette époque, il était encore trop jeune, à l'âge de 17 ans. Et le meilleur joueur et le meilleur buteur de cette compétition, c'est Gilles Fontaine, qui était un Français, qui a marqué 13 buts. Je ne sais pas s'il y a un autre joueur qui a déjà marqué 13 buts. Lors de la phase de Coupe du Monde.
4: C'est une campagne.
3: Ouais. En 1962.
0: Klose, je crois, il est arrivé à 11.
4: Plusieurs éditions. Une seule édition.
0: Ouais. Une édition, je crois, 9 ou 11.
3: Ouais.
0: Alors,
3: en 2006, la Coupe est organisée en Chili. C'est encore une fois le Brésil qui remporte la Coupe, mais sans Pelé parce qu'il était blessé. En 1966...
0: On ne revient pas sur toutes les éditions, on retient que chaque édition a sa particularité.
3: Voilà.
0: Parce que cette édition a pour particularité de réunir 46 nations...
4: 48
0: nations,
4: avec
0: différemment. Trois pays organisateurs. Par exemple, il y a la règle qui consacre qu'un joueur, s'il met la main sur sa bouche, il obtient une carte rouge.
3: En 70, le Brésil remporte cette coupe qu'on appelait qu'on avait baptisé Gilles Rimet. C'était une coupe, et le Brésil venait de triompher, de gagner cette coupe trois fois, et on a donné cette coupe définitivement à l'équipe brésilienne. Mais malheureusement, cette coupe a été volée.
4: Et le trouver dans une poubelle après.
3: Oui. Vous aussi.
4: On peut prendre la deuxième partie dimanche.
3: Alors, oui.
0: Merci beaucoup.
3: Ouais.
0: Merci déjà pour ces éléments. Ouais. Donc, avec la particularité de chaque édition, en espérant vous retrouver le dimanche prochain pour la suite de ce retour en histoire. Héritier, l'Afrique, nous allons clôturer par ça. L'Afrique a une moisson un peu différente. Il y a la Tunisie qui a été éliminée hier en perdant face à l'équipe du Japon. La Côte d'Ivoire a encaissé un but in extremis à la dernière minute de la rencontre. Pourtant, Djinga a raté un élément essentiel qui accorderait peut-être à la Côte d'Ivoire une victoire face à la nationale Mannschaft. Le Cap Vert a signé une prestation historique face à l'Espagne. Aujourd'hui, le Sénégal a perdu face à la France, mais toujours dans le parcours. Bref, c'est une équipe... Non, c'est plutôt... un continent africain avec des résultats différents.
6: Oui, des résultats mitigés pour certaines nations. C'est le Maroc qui nous fait rêver dans cette Coupe d'Afrique des Nations. La Côte d'Ivoire qui est restée sur une victoire et une défaite. Hier, ils sont vraiment passés à côté. Pourtant, ils avaient très bien négocié le début de ce match contre l'Allemagne. Malheureusement, ils sont tombés sur une équipe allemande expérimentée. C'est aussi ça la beauté de cette Coupe du Monde. La déception sera donc la Tunisie, qui n'aura marqué qu'un seul but, peut-être avant les derniers matchs contre les Pays-Bas. Ça, il faut les souligner. Ils sont déjà éliminés malgré le fait qu'ils se sont fait revenir. Ils ont ramené sur le banc Hervé Renard pour poursuivre avec cette équipe nationale. Bref, ce sont des prestations en demi-teinte. On attend peut-être la deuxième journée pour d'autres formations africaines, mais je suis très optimiste qu'il y aura quand même au moins deux ou trois, minimum trois nations africaines à la phase de sixième de finale.
0: Merci beaucoup, très chers invités. Nous vous souhaitons un excellent dimanche. Au vu, disons, de ce qu'on a déjà vécu, quelles sont les équipes qui vous semblent favorites, Benjamin, africain ou non africain, pour vous, quelle équipe vous a déjà impressionné? 30 secondes, ça sera votre conclusion.
7: Pour moi,
0: disons 20 secondes.
7: Oui, pour moi, l'équipe qui m'a le plus impressionné, c'est le Japon. J'ai vraiment aimé les jeux proposés par cette équipe, même si je ne le vois pas. Elle est très loin dans cette compétition. Mais pour ce qui est en tout cas du jeu le plus éblouissant, celui du Japon reste très, très, très, très beau à voir. Mais le grand favori pour moi, c'est la France.
0: Désiré, vous avez apprécié les éléphants de la Côte d'Ivoire?
8: Oui, beaucoup. Même les Sénégalais, ils ont perdu, mais j'ai adoré ce match. J'ai beaucoup aimé les Sénégalais, la manière dont ils ont abordé le match. Ils encaissent deux buts sur un coup de sort, mais quand même, c'est une bonne équipe sur laquelle il faudra compter. La Côte d'Ivoire, oui, je m'y attendais à cette prestation. Parce que vous avez un joueur dans son équipe réfléchit 1 million d'euros, que vous êtes ivoirien, vous dites, vous tenez quelque chose. Il a fait ce qu'il a fait. Mon favori, en tout cas, ça reste le Portugal.
0: Exaucer votre favori. Le Brésil.
1: Non. J'en aurais peut-être deux, l'Espagne et l'Argentine, mais beaucoup plus l'Argentine qui a démontré des belles choses lors de la première journée. L'équipe continue toujours à jouer pour Messi, ils essaient de s'adapter à Messi, son âge et tout, pendant que Portugal, on cherche que Cristiano s'adapte à l'équipe.
3: Parlez de Messi, le seul on a dit. C'est
0: l'Argentine, Lydie,
9: mais c'est les Portugais. J'ai été très content jusque-là du contenu que propose la Côte d'Ivoire. Également, bien sûr, on a suivi la RDC quand même qui est également sorti de l'Ordiné. Wow, également, pour moi, les grands favoris, c'est la France et l'Argentine.
0: Merci beaucoup, vous également.
10: Oui, je te dis, Maurice. En tout cas, moi, sincèrement parlant, j'ai eu à suivre les matchs des grandes équipes. J'ai suivi l'Allemagne, j'ai suivi la France, j'ai suivi l'Angleterre, j'ai suivi le Brésil. Je vous rassure que je suis convaincu que la meilleure équipe pour moi, en termes de jeu maintenant, reste le Maroc.
0: Merci.
10: Et soyez rassurés que le Maroc va s'y prendre.
0: Merci beaucoup. Arcade.
6: Moi, je suis
0: trop long, on a mis de côté. Ouais. Vous avez la possibilité de revenir à travers cette dernière prise de parole.
6: Parce que moi, je ne comprendrai jamais.

0: effectivement.
1: Nous avons parlé du gardien de but.
0: Notamment avec les gardiens de but. Et Paulo nous a montré ses limites, notamment même face aux Chiliens. D'où les remplacements. D'où les remplacements qui interviennent même à la 76e minute, à la 96e minute, pardon, on l'a constaté. Et pour moi, on ne doit pas se contenter de continuer avec un gardien moins inspiré comme passif qui termine toute une saison sur les bas des touches.
1: Merci.
0: Pour moi, mon favori, je suis convaincu que cette Argentine peut faire un back-to-back. Parce que ce qu'ils ont affiché, bien sûr, face à cette
2: Argentine.
0: Mais on a vu que c'était une union sacrée autour de Lionel Messi. Ouais. Je pense qu'ils sont capables de faire du mal.
1: Merci.
0: Et puis, sur le continent africain, ça va peut-être vous surprendre, je sais, mais la meilleure défense peut gagner une compétition. Je ne dis pas qu'on peut gagner cette compétition, mais je pense qu'on peut aller très loin.
1: Merci beaucoup, Isaac.
3: En fait, de nouveau, africains, les équipes qui vont aller loin, ils aiment pousser les micros. Voilà. Mais les plus grands favoris ici, j'en ai trois. Donc, il y a l'Argentine, il y a la France et le Portugal.
1: Merci beaucoup, Héritier. Nous terminons l'émission de ce jour.
4: Voilà, merci donc à tous les amis qui nous ont suivis dans cette émission Sport pour tous, avec un accent particulier sur la Coupe du Monde. J'ai dit merci à Maître Maurice et à notre évier, à Tchemouengue, qui ont accepté pour la première fois de participer à cette émission. On espère qu'on sera ensemble durant cette Coupe du Monde pour nous analyser, n'est-ce pas, les faits d'actualité, notamment avec le Léopard de la RDC. Bonne chance à notre équipe nationale. On espère que, bon, c'est une fierté pour toute la nation, que vous soyez de la majorité, de l'opposition, de la gauche, de la droite, du centre, du sud. Nous tous, on se retrouve, n'est-ce pas, dans cette équipe nationale. Il suffit d'avoir vécu l'effervescence qu'il y avait dans la ville après ce match nul contre le Portugal. Ça veut dire que le symbole national, c'est donc notre équipe nationale. Et nous espérons que les garçons vont continuer à nous faire rêver dans cette Coupe du Monde.
1: Programme d'aujourd'hui, Espagne, Arabie Saoudite, 18h. Belgique, Iran, 21h, Uruguay, Cap-Vert à 0h, et demain déjà à 3h, la Nouvelle-Zélande sera sur le terrain. Donc merci donc à vous, très chers auditeurs, pour l'attention soutenue. Nouvelle-Zélande, Égypte, très chers invités, nous vous disons merci. Passez donc un excellent dimanche à Nice à Concours, assurer la mise en onde. Au revoir.

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auditeurs, auditrices de la radio Mendeléo, bonjour et bienvenue à suivre ce nouveau numéro de votre émission Regard Scout. Regard Scout, c'est une émission de l'association des scouts de Kivu que vous avez l'habitude de suivre tous les dimanches de 15h30 à 16h. Juste, nous sommes aujourd'hui dimanche 20 juin 2026. Devant ce micro, le vôtre de tous les jours est Ikako Lwekudi, chef AB, entrepreneur insociable. La partie technique est assurée par notre compère à l'heure. Aujourd'hui, nous allons un peu de vous parler de la bonne action quotidienne. Comme nous avons commencé cette thématique depuis la semaine passée, nous allons continuer avec cette même thématique aujourd'hui. Donc, nous allons un peu de parler de la bonne action comme première obligation d'un scout. Sans plus tarder, nous allons commencer d'abord par vous lire le message du commissaire de district de Lac Kivu. Nous allons commencer par vous lire le message que le commissaire de district de Lac Kivu a envoyé aux finalistes. Et c'est après ce message que nous allons commencer ou continuer à décortiquer notre thématique ou notre

Merci bien, nous sommes en train de vous lire le message d'encouragement du commissaire des districts de district scout des lacs Kivu. Le message que le commissaire des districts a adressé à tous les scout finalistes en particulier et à tous les finalistes en général. Les messages disent ceci. Message d'encouragement à l'occasion de l'examen d'état. À l'occasion du début des épreuves de l'examen d'état, c'est lundi 22 juin 2026. Le commissaire du district scout de Lac Kivu, Justin Espadon Lukwebo, adresse ses sincères encouragements à tous les finalistes du district scout de Lac Kivu. Chers élèves finalistes, après plusieurs années d'efforts et de persévérance, le moment est venu de démontrer vos connaissances. Ayez confiance en vous, restez calme, discipliné et concentré. Durant toutes les épreuves, rejetez toute forme de fraude et faites preuve d'intégrité, car les véritables succès sont les fruits du travail. Malgré les moments difficiles, des traumatismes et des conséquences des conflits que traverse notre région, nous vous invitons à ne pas perdre espoir. Votre éducation est une force. Votre réussite est un symbole de résilience et un espoir pour l'avenir de notre communauté. Continuez à croire en vos capacités et gardez courage. Nous invitons également les parents, les enseignants et toute la population du district scout de Lac Kivu et en général et celle du sud Kivu à nos candidats par leurs conseils, leurs prières et leurs soutiens, enfin que les examens se déroulent dans le calme, la sécurité et la sérénité. Le district scout de Lac Kivu souhaite plein succès à tous les finalistes scouts et espère qu'ils représenteront dignement notre entité malgré les défis auxquels notre pays est confronté. Bonne chance à tous les candidats et candidates. Pour le district scout de Lac Kivu, Justin Espadon Lukwebo, commissaire de district en chef. Merci bien, chers auditeurs, auditrices de la radio Mendeléo. Ça, c'est le message du commissaire de district scout de Lac Kivu vers Kavumu Labak,

2026. Vous savez que au nom aussi de l'association des scouts du site Kivu, nous leur souhaitons aussi bonne chance. Souhaitons vraiment bonne chance à tous les finalistes de la province du site Kivu en général, de la ville de Bukavu en particulier, surtout à tous les scouts qui vont présenter leur examen d'état cette année-ci. Nous leur souhaitons vraiment et bonne chance. Comme je vous ai annoncé au sommet de cette émission, qu'aujourd'hui nous allons essayer un peu de vous parler de la bonne action comme la première obligation d'un scout. Nous avons commencé cette thématique depuis la fois passée et nous avons montré qu'est-ce qu'est la bonne action, qu'est-ce qu'est la bonne action. Et nous avons dit aussi la bonne action scout, qu'est-ce que cela signifie, pourquoi est-ce que cette bonne action est appelée la première obligation chez les scouts. Nous avons montré que la devise scout qui nous demande à être toujours prêt à servir, c'est là où découle la bonne action chez les scouts. Et nous avons donné l'exemple de quelques bonnes actions qu'un scout peut présenter, par exemple, vis-à-vis de sa famille, vis-à-vis de son entourage, vis-à-vis de ses pairs, tout ça. Donc, tout ce qu'un scout fait, il doit toujours tenir compte des candidats. Il doit toujours avoir les candidats. Est-ce que ce que j'ai fait ici, ce que je vais faire, est-ce que ça va blesser les autres pour moi? Voilà, tout cela entre dans le cadre toujours des bonnes actions. Et nous avons dit que la bonne action ici, on peut la prendre. Hein? On peut la prendre. Vous savez que vous pouvez être là comme un scout. Et nous avons dit la fois passée que vous n'êtes pas obligé de faire votre bonne action ou des bonnes actions, si vous voulez, lorsque vous êtes seulement en uniforme scout. Non. Non. Nous avons dit que vous devez faire vos bonnes actions, même si vous n'êtes pas dans les cadres scouts, même si vous n'êtes pas en uniforme scout, pour ne pas dire qu'on fait seulement des bonnes actions pour qu'on puisse voir ou qu'on puisse dire seulement que vous êtes scout, c'est parce que vous le faites. On ne le fait pas parce qu'on est seulement en uniforme scout, mais même sans uniforme scout, on doit toujours se rassurer que tout ce qu'on fait ne blessera pas personne. Ici, il y a beaucoup d'exemples d'activités qu'on peut mener à la troupe ou soit à la messe dans notre ville de Bukavu ici pour montrer que vraiment ce sont des bonnes actions. Nous avons montré par exemple du point de vue nature et service, nettoyage par exemple, tirage des caniveaux. Lorsque vous êtes un scout, vous devez apprendre à faire tout ça. Il ne faut pas attendre à ce qu'on puisse mettre des pressions pour vous, ou bien servir vous, si vous voulez, avant d'aller au salon, ou bien pour faire pour nettoyer la parcelle. Il ne faut pas attendre à ce qu'on puisse venir ou utiliser la politique basée sur le fouet derrière vous pour faire ce que vous voulez faire, ou bien nettoyer la parcelle. Par exemple, ramassage des plastiques. Nous avons parlé il y a au bord du lac, il y a des plastiques, il y a des bouteilles qu'on jette par-ci, par-là. Mais pour qu'on les ramasse, il ne faut pas attendre à ce qu'on puisse venir mettre pression sur vous pour aller ramasser ces bouteilles, ces plastiques qui se trouvent au bord du lac. Un bon scout doit toujours avoir le courage de le faire, même sans toutefois être poussé par qui que ce soit. Et il faut laisser toujours l'endroit plus propre que tu l'avais trouvé. Ça, c'est Baden-Powell. Ça, c'est Baden-Powell qui avait dit qu'il faut toujours laisser l'endroit plus propre de plus que vous l'avez trouvé. Vous arrivez quelque part, il ne faut pas laisser de salubrité, surtout lorsque vous terminez votre camp scout. Vous savez que nous approchons la période des vacances.
bientôt.

juillet, août, beaucoup de groupes scouts campaient, partaient au village, à l'intérieur de la province, pour aller camper, pour aller maintenant pratiquer tout ce qu'ils faisaient ici entre 4 000 comme théorie. Et maintenant, lorsque vous arrivez à un endroit où vous allez camper, où vous avez campé, permettez, ils ne font pas laisser cet endroit-là sale, hein? Il faut laisser toujours l'endroit propre plus que vous l'avez trouvé. Il y a aussi, par exemple, le reboisement. Il faut planter les arbres fructueux, par exemple. Vous pouvez les planter. Ça aussi, ça montre une éducation, une éducation utile, une bonne éducation réussie. Donc, un bon scout doit toujours respecter la nature et doit toujours servir. Hein? Lorsque ils ne font pas avoir l'habitude de couper les arbres pêle-mêle, mais plutôt il faut avoir l'habitude de reboiser, hein, faire le reboisement. Il y a aussi piste d'orientation. Par exemple, lorsque vous êtes dans les activités scouts, vous pouvez tracer des pistes d'orientation aux autres qui sont, par exemple, qui sont encore derrière, qui ne connaissent pas le chemin. Tout ça, ça peut aider les autres à ne pas se perdre. Alors, du point de vue compétence G, par exemple, dans le coin des Cisennes ou des Patrouilles, tu peux préparer à manger les haricots, hein, et tes chéris. Et tout ça, tu prépares à manger pour tout le monde. Hein, tu amènes de la nourriture et vous mangez avec tous les amis de votre cuisine, de votre patrie. Là, il n'y a pas de soucis. Ça montre que vous avez quand même un bon cœur, un bon esprit. Et ça, c'est une bonne action qu'un scout doit toujours poser dans son patrie ou cuisine. Il y a le jeu des pistes, je l'ai déjà souligné. Ça peut aider les autres, ça fait sauver les autres. Il y a aussi des morses, hein? Mais aussi les secourismes. Les secourismes. Dans ces chapitres-là des secourismes chez les scouts, on essaie un peu d'apprendre aux enfants les premiers soins. Les premiers soins, les premiers traitements, en cas de danger, en cas d'accident, en cas de maladie, ce que c'est un scout doit faire pour essayer un peu de sauver la vie des autres. Et par exemple, bandage. Bandage, vous pouvez, parce que vous trouvez que l'autre s'est blessé, vous pouvez l'apprendre comment se bander, comment transporter les blessés ou les autres. Hein? Tout ça, c'est sauver la vie des autres. Et pour le moment, il y a aussi les sangs. Hein? Chez les scouts, nous avons un groupe de donneurs de sang. Nous donnons les sangs pour essayer de sauver la vie des autres. Lorsque vous êtes un scout et vous intervenez dans ces groupes-là, vous avez aussi ce courage-là d'aller donner le sang pour sauver la vie des uns et des autres. C'est une bonne action qu'un scout doit toujours poser pour essayer un peu de sauver la vie des malades. Il y a aussi dans les domaines spirituels et patrimoine. Dans les domaines spirituels et patrimoine, il y a par exemple dans des veillées scouts. Vous pouvez prier pour les autres, vous pouvez partager les histoires avec les autres autour du feu, au bord du lac, visiter les autres. Hein? Par exemple, on vient vous apprendre que tel ou tel de votre patrouille, de votre coin est malade. Et qu'est-ce que vous pouvez faire? Qu'est-ce que vous pouvez faire? Il faut aller lui rendre visite. Et le fait là d'aller rendre visite à l'autre, c'est déjà quelque chose de bon. Hein? Alors, il y a aussi connaître le pays. Un scout doit connaître son pays. C'est ce qui montre l'esprit patriotique ou l'amour d'un citoyen envers son pays. On ne peut pas aimer ce qu'on ne connaît pas. Donc, avant d'aimer votre pays, faut d'abord connaître ce pays et c'est par après que vous allez commencer à développer cet amour ou l'amour vis-à-vis de votre pays parce que vous connaissez déjà le pays. Mais
lorsque vous ne connaissez pas le pays, c'est un peu difficile de l'aimer, parce que de le servir aussi, parce que vous ne les connaissez pas. Il y a aussi des projets communautaires. Par exemple, vous avez une veuve dans votre quartier, dans votre communauté, dans votre église, hein, dans votre famille, l'aider, c'est ça un projet communautaire. L'aider, c'est une bonne action. Hein? Vous avez une veuve là au village, par exemple, à nos amis scouts qui vivent au village, aller cultiver ou pêcher, hein, pour, dans le cadre de vouloir aider cette veuve, c'est une bonne action. Il y a d'autres exemples. Il y a beaucoup d'exemples qu'un scout doit toujours pratiquer pour montrer que vraiment il est scout digne de son nom. Par exemple, dans le cadre des débrouillardismes, service, un scout doit toujours savoir comment se débrouiller et comment servir. Prenons l'exemple de installation et natir. Vous êtes là, vous arrivez au camp le matin, vous arrivez là très tôt le matin, vous commencez à faire le montage des tentes, tout ça. Ce sont des... C'est une bonne action, quoi. C'est une bonne action que vous faites pour tout le monde. Après-midi, vous pouvez voir comment faire des courses d'orientation. Vous cherchez de l'eau, les bois d'échauffe, etc. Maintenant, le soir, maintenant, vous participez à la veillée des faits des camps avec les autres. Vous pouvez apprendre aux autres le loi scout, vous chantez ensemble, hein, tout ça, ça montre que vous êtes un bon scout et vous voulez toujours participer dans la vie de servir les autres, et pour que vous puissiez vraiment montrer combien de fois vous respectez les différentes lois scout, mais aussi vous respectez les obligations, surtout la première obligation d'un scout, qui est la bonne action quotidienne. Et surtout les scouts qui vivent dans le milieu urbain, il y a les scouts qui vivent dans les milieux urbains qui ne veulent pas souvent quitter le milieu. Vous devez aussi apprendre à... Il ne faut pas dire qu'ici, en ville, il n'y a pas des endroits où on peut faire de bonnes actions. Il y en a. Il y a, par exemple, pour le moment, une opération qu'on a tenté d'appeler opération ville propre ou Bukavu ville verte. On avait fait le mois vert la fois passée. Oui, tous les samedis, par exemple, ici chez nous, il y a les salons. Vous pouvez aussi participer dans ces salons dans votre quartier, que ce soit à La Beauté, en Kafou, à Ibanda, tout ça. Vous cherchez des sacs, là vous pouvez bien mettre les épluchures ou les inondices, les salubrités. Et puis, il y a les véhicules qui passent, vous pouvez les aider aussi à évacuer ces salubrités. Il faut aider les aînés. Il faut aider les aînés. Vous avez les parents, surtout les enfants pendant cette période de vacances. Au lieu de vagabonder par-ci, par-là, ça serait mieux de rester à la maison en train d'aider les parents. C'est ça, ça aussi, ça peut entrer, ou ça entre, voulais-je dire, dans le cadre des bonnes actions que doit poser un scout. Au lieu d'aller vagabonder tous les jours du matin au soir, un scout digne de son nom doit toujours rester à la maison en train d'aider les parents à travailler. Voilà un peu ce que doit faire un scout
qui se respecte ou bien digne de son nom. Il y a aussi des sensibilisations que vous pouvez faire. Pour le moment, il y a une maladie, Ebola, qui est en train de faire rage dans notre pays. Vous pouvez aussi sensibiliser les autres. Comment faire pour éviter cette maladie? Comment faire pour éviter cette maladie? Ça aussi, c'est une bonne action. Au lieu de rester seulement à la maison en train de dormir, au lieu de rester pendant que les autres souffrent, et puis vous connaissez ce que son peut faire pour sauver les uns les autres, la vie des gens, tu peux te donner ce courage-là de sensibiliser les gens, de sensibiliser les gens comment faire pour éviter cette maladie. Il y a aussi code de la route. Il y en a. Et surtout, les scouts qui vivent ici en ville, vous devez apprendre, par exemple, ça, vous pouvez aussi apprendre ça aux autres. C'est très utile. Surtout ici chez nous à Bukavu, il y a beaucoup d'enfants, il y a beaucoup de gens, même les adultes qui ne connaissent pas le code de la route. Mais toi, scout, tu peux te mettre en train de les sensibiliser concernant comment on marche, comment on traverse la route, tout ça. Il y a des signes, et des signaux, tout ça. Comment les respecter, là où on dessine comme ça, qu'est-ce qu'on doit faire. C'est aussi une bonne action qu'un scout peut poser. Et, par exemple, dans votre patrouille, vous avez une activité, vous pouvez faire un budget de patrouille. C'est aussi une bonne action. Il y a des jeux fraternels ou des fraternités, si vous voulez. Il y a des jeux de fraternité que vous pouvez organiser, jeux de pistes, tout ça. Un scout peut organiser ça avec les membres de sa patrie. C'est aussi une bonne action. Pourquoi? Parce qu'on utilise ce qu'on a. On utilise ce qu'on a et on fait des bonnes actions selon les milieux, selon les milieux. Selon les milieux, on ne peut pas dire qu'un scout du Sud, ici dans la ville de Bukavu, et un scout de Walungu, par exemple, tous peuvent faire les mêmes actions, les mêmes actes pour montrer que c'est ça la bonne action. Non, on fait ça selon les milieux. Donc, il faut adapter les actions à poser selon votre milieu. Bien. Permettez de vous signaler que l'équipe provinciale sera à Walungu le dimanche prochain. Ça sera le 28. Et ça sera à Walungu, précisément à la paroisse de Mugogo. Ça sera à la paroisse de Mugogo où l'équipe provinciale sera dans le cadre de l'itinérance. Alors, nous demandons à tous les scouts de Walungu d'attendre toujours de se préparer pour accueillir l'équipe provinciale qui sera là, au moins toute l'équipe sera là, et l'équipe provinciale est constituée de plus de 15 personnes. Tous seront à Walungu les dimanches prochains. C'est pourquoi nous demandons aux scouts de Walungu de préparer vraiment un accueil chaleureux à l'équipe provinciale qui sera là à Walungu, précisément à Mugogo, dans la paroisse de Mugogo, et tous les scouts de Walungu sont invités, les nouveaux comme les anciens, les actifs comme les inactifs. Donc même ceux-là qui ne sont plus actifs au mouvement sont tous invités à prendre part à cette activité qui aura lieu à la paroisse de Mugogo le dimanche prochain à partir des 8h juste. Ça sera une assemblée générale pour permettre au district scout de Walungu d'avoir aussi une équipe de district, parce que ce n'est pas un secret, pour le moment à Walungu il n'y a pas une équipe de district. C'est pourquoi l'équipe provinciale a jugé bon d'organiser une sortie là à Walungu, et arrivé là on va organiser une assemblée générale extraordinaire, et dans cette assemblée on va essayer un peu de voir si on peut trouver quelques volontaires qui vont accepter de diriger cette
ce district-là des Walungu. Nous sommes à la fin de notre émission Regard Scout de ce dimanche 22 juin 2026. La partie technique était assurée par Alain. Devant ces micros, c'était le vôtre de tous les jours, Ika Kolweku Di Abe, entrepreneur insociable, commissaire provincial à l'expansion du mouvement. Regard Scout de ce dimanche 22 juin 2026, c'est terminé.

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Le centre informatique Ubuntu Karta informe les habitants de Bukavu qu'il procède à l'inscription de nouveaux apprenants pour participer aux formations en informatique et en anglais. Cette formation de 2 mois débutera le 22 juin et se poursuivra jusqu'au 21 août de cette année. L'inscription est gratuite et les frais de formation sont les suivants: informatique $20, anglais $30. Les inscriptions se font au centre Ubuntu Karta situé à la paroisse Saint-François Xavier de Kadutu. Pour plus d'informations, appelez les 099 43 70 214 et les 099 19 16 217 pour les centres Ubuntu. C'est signé par la direction. 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Cet encadrement portera sur l'éloquence, la composition, les stages de lecture, les génies en herbe, l'expression libre à la radio Sven à travers l'émission Shalom
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Les inscriptions ont débuté depuis le 15 juin et iront jusqu'au 3 juillet 2026. 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

0: 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Ces interventions vont avoir lieu à la fin de ce mois de juin. 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Et la grande famille Kashendo, originaire de Bushumba Centre et dans le groupement de Bushumba en territoire de Kabare au Sud Kivu, a l'honneur de vous inviter à prendre part à une cérémonie de levée des deuils, d'action de grâce et de bénédiction familiale, intronisation qui se tiendra le vendredi 24 juillet 2026 à Bushumba Centre, Lumalamburo. Motif clé en mémoire des regrettés pères Feu Batumike Kashendo, Xavier Maroc, rappelé à Dieu depuis l'an 2000. Laissant derrière lui une veuve dont la mère Honorata Mwamuvanga et des orphelins, filles et garçons. La famille Kashendo désire auprès de longues années le recueillement des prières, rendre grâce à Dieu pour sa vie, son héritage moral et les valeurs qu'il a transmis à sa descendance. Cette célébration marquera également la fin officielle de la période des deuils familiales et constituera un moment de communion, de réconciliation, d'espérance, de renouveau pour l'ensemble des membres de la famille. À cette occasion, une bénédiction particulière. Intronisation coutumière sera implorée sur messieurs Patrick Ntakobadjira Batumike Kashendo, fils héritier de Feu Batumike, appelé à assumer davantage des responsabilités au sein de la famille et à poursuivre l'œuvre de cohésion, d'unité et des services légués par son défunt père. Les programmes se présentent comme suit. Le vendredi 24 juillet 2026, 9h30, messe d'action de grâce dans l'enceinte familiale à Bushumba Centre Lumalamburo, suivi d'un moment de bénédiction familiale et intronisation. 12h, partage d'un verre fraternel, moment d'unité et de réjouissance familiale. Vos prières, votre soutien, votre présence et votre communion, vos contributions également à faire cette journée un moment de grâce, de mémoire et d'espérance pour toute la famille. La famille Kashendo vous remercie sincèrement pour votre soutien spirituel et votre accompagnement. Que le Seigneur accueille tous les défunts dans sa paix éternelle et accorde à leurs descendants la sagesse, l'unité et la bénédiction. Pour la famille Kashendo, Prosper Matabaro Kashendo, dit Soda, responsable de la famille, et Patrick Batumike Kashendo, fils héritier de Feu Batumike, ont signé le présent communiqué. 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

0: 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Message d'encouragement à tous les élèves finalistes de l'EDAP ISP Bukavu. Très chers élèves finalistes, il a choisi de vous approcher à travers les présents messages pour vous exprimer ses encouragements d'un parent suite à la session d'examen d'État que vous débutez déjà ce lundi 22 juin 2026 jusqu'au jeudi 25 juin 2026. Il vous invite tous à braver toute forme de peur et de stress en ayant l'esprit qu'il s'agit des examens du genre, des examens que vous avez l'habitude de présenter au sein de votre institution. Surtout aussi que les questions qui seront posées viennent des cours que vos enseignants vous ont enseigné en classe. Son conseil gratuit est de vous voir éviter les distractions liées au match de la Coupe du Monde de football. Aussi, il vous attend donc voir réussir au courant de cette session. Faire Bukavu le 21 juin. Nsimire Marume Poulkeri, membre du personnel administratif de l'EDAP ISP, signe. 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Le centre informatique Ubuntu Karta informe les habitants de Bukavu qu'il procède à l'inscription de nouveaux apprenants pour participer aux formations en informatique et en anglais. Cette formation de 2 mois débutera le 22 juin et se poursuivra jusqu'au 21 août de cette année. L'inscription est gratuite et les frais de formation sont les suivants: informatique 20$, anglais 30$. Les inscriptions se font au centre Ubuntu Karta situé à la paroisse Saint-François Xavier de Kadutu. Pour plus d'informations, appelez les 099 43 70 214 et les 099 19 16 217 pour les centres Ubuntu. 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Dans le cadre de raffermir et pérenniser les pratiques intellectuelles de nos enfants du primaire, pendant Les vacances 2026, le complexe scolaire Shalom vous invite à faire inscrire votre enfant pour un encadrement des vacances. 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Et la grande famille Kashendo, originaire de Bushumba Centre dans le groupement de Bushumba en territoire de Kabare au Sud Kivu, a l'honneur de vous inviter à prendre part à une cérémonie de levée des deuils, d'action de grâce et de bénédiction familiale, intronisation qui se tiendra le vendredi 24 juillet 2026 à Bushumba Centre, Lumalamburu. Motif clé en mémoire des regrettés pères Feu Batumike Kashendo, Xavier Maroc, rappelé à Dieu depuis l'an 2000. Laissant derrière lui une veuve dont la mère Honorata Mwamuvanga et des orphelins, filles et garçons. La famille Kashendo désire auprès de longues années le recueillement des prières, rendre grâce à Dieu pour sa vie, son héritage moral et les valeurs qu'il a transmis à sa descendance. Cette célébration marquera également la fin officielle de la période des deuils familiales et constituera un moment de communion, de réconciliation, d'espérance, de renouveau pour l'ensemble des membres de la famille. À cette occasion, une bénédiction particulière, intronisation coutumière sera implorée sur messieurs Patrick Ntakobadjira Batumike Kashendo, fils héritier de Feu Batumike, appelé à assumer davantage des responsabilités au sein de la famille et à poursuivre l'œuvre de cohésion, d'unité et des services légués par son défunt père. Les programmes se présentent comme suit. Le vendredi 24 juillet 2026, 9h30, messe d'action de grâce dans l'enceinte familiale à Bushumba Centre Lumalamburu, suivi d'un moment de bénédiction familiale et intronisation. 12h, partage d'un verre fraternel, moment d'unité et de réjouissance familiale. Vos prières, votre soutien, votre présence et votre communion, vous contribuez également à faire cette journée un moment de grâce, de mémoire et d'espérance pour toute la famille. La famille Kashendo vous remercie sincèrement pour votre soutien spirituel et votre accompagnement. Que le Seigneur accueille tous les défunts dans sa paix éternelle et accorde à leurs descendants la sagesse, l'unité et la bénédiction. Pour la famille Kashendo, Prosper Matabaro Kashendo, dit Soda, responsable de la famille, et Patrick Batumike Kashendo, fils héritier de Feu Batumike, ont signé le présent communiqué. 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

6h, 6 minutes à Bukavu, mesdames, messieurs, ce dimanche 21 juin 2026, c'est un honneur de vous savoir nombreux à l'écoute de Radio Mandeléo. Sport pour tous, ce grand magazine de sport sur Radio Mandeléo vous donne rendez-vous, un rendez-vous que nous avons l'honneur de vous produire et de réaliser. Au menu de l'émission de ce jour, le TP Englebert Mazembe décroche le titre de champion de la Ligue nationale des football Inafoot 2025-2026. Les Corbeaux ont validé leur sacre samedi 20 juin au stade des Kamalondo de Lubumbashi en s'imposant avec autorité 2-0 face à Céleste FC dans une rencontre maîtrisée de bout en bout. Les Aigles finissent deuxième et se qualifient pour la deuxième année des suites en Ligue des Champions. Maniema Union termine troisième et se qualifie pour la Coupe de la Confédération, démontrant la force d'une équipe capable de se surmonter malgré les moments difficiles. Encore une fois, Vec Club ne jouera pas l'Afrique la saison prochaine. Quelle évaluation faire de la saison du champion et des qualifiés pour l'Afrique? Réponse dans l'émission de ce jour.

ni d'absence pour leur entrée en lice. En groupe, les Léopards de la RD Congo n'ont pas déçu face au Portugal mercredi 17 juin à Houston aux États-Unis dans un match plein de suspense. Portugais-Congolais se sont partagés le point du nul. Donc, ni vainqueur ni vaincu et un premier but de la RDC en Coupe du Monde de football FIFA. Historique pour la République démocratique du Congo. Nous reviendrons sur une page de l'histoire avec la participation de la RDC pour la deuxième fois et pour la première fois en 1974 de l'histoire de façon globale de la Coupe du Monde de football organisée par la FIFA. L'appétit vient en mangeant. L'objectif à ce stade est de se qualifier pour le 16e de finale, a déclaré Sébastien Desabre, sélectionneur de la RDC. Est-ce que vous y croyez? Le test se poursuit déjà mercredi matin face aux Cafeteros de la Colombie, conduit par Brahim Plutôt et Remes Rodriguez. Nous allions plutôt dire Luis Diaz et non Brahim Diaz le Marocain et Rames Rodriguez, ancien du Real Madrid. En Afrique, le premier éliminé est donc la Tunisie qui, malgré l'arrivée de Hervé Renard en sapeur-pompier, a été battue par le Japon en totalisant 2 défaites de suite. Entre satisfaction, déception, nous ferons un bilan de la première journée des Africains et l'entame de la deuxième journée avec notamment le faux pas in extremis hier de la Côte d'Ivoire. Avant la fin de cette émission, nous allons effleurer la page Mercato avec les mouvements des uns et des autres, tout en rappelant qu'au démarrage, nous reviendrons sur l'actualité de la balle orange. Sport pour tous. Le train est en marche, prenez part et nous serons donc contents de vous savoir nombreux à l'intérieur. C'est parti.

Merci beaucoup, très chers auditeurs. Nous rappelons, nous sommes dimanche 21 juin 2026. C'est donc un honneur et à la fois un plaisir de vous savoir nombreux à l'écoute de Radio Mendeleo. Vous nous suivez dans la ville de Bukavu, à travers les trois communes. Nombreux sont ces auditeurs. Nombreux sont ces auditeurs éparpillés à travers la province du Sud Kivu, en train de capter la radio, que ce soit sur 88.8 ou 91.7 dans les territoires et sur Internet. Vous avez donc la possibilité à nous écouter en allant, bien évidemment, simplement sur Google ou en allant ouvrir...

0: le site de Radio Mandela, le www.radiomandela.org. Nous vous souhaitons donc un excellent dimanche et surtout bonnes conditions d'écoute. Nous réalisons cette émission avec la participation d'Héritier Buruto qui est présent dans ce studio. Héritier, bonjour et bienvenue à vous.
1: Bonjour à vous Expedi, bonjour à tous les auditeurs de Radio Mandela, bonjour plus spécialement à ceux-là qui affectionnent cette émission Sport pour tous.
0: L'actualité en majeure partie est dominée par la Coupe du Monde de football. La première journée est terminée, place désormais à la deuxième journée, mais on va réserver notre temps, notre focus sur la prestation des Léopards de la République démocratique du Congo face au Portugal, d'entrée des jeux en compétition une cinquantaine d'années après leur première participation.
1: 52 ans pour être plus précis, la RDC n'avait pas à jouer une phase finale de la Coupe du Monde. C'était donc historique pour tous les Congolais, du moins pour ceux de la génération actuelle qui voudraient voir à cette équipe nationale la mieux prestée dans cette Coupe du Monde. Ça a été le cas contre le Portugal, même si le plus dur reste à faire parce qu'il y a un prochain match qui arrive déjà le 27 et qui sera plus que décisif pour se qualifier directement au prochain tour de la compétition. Mais il faudra donc réactiver les pistes, il faudra réarmer moralement les joueurs pour qu'ils soient à la hauteur de la Colombie. Mais face au Portugal, on a vu des points positifs qui peuvent nous permettre de continuer à rêver dans cette Coupe du Monde. La pression n'a pas été du tout bonne pour les joueurs, mais ils ont su jouer avec cette pression derrière. Tous les Congolais étaient derrière cette équipe nationale 52 ans après. Il fallait donc non seulement participer, mais marquer ces buts qui est venu donc sauver tous les Congolais qui suivaient ces matchs contre le Portugal. Et ça, quoi de plus normal qu'avoir un match nul contre l'une des meilleures nations du football au niveau mondial, pourquoi pas l'un des favoris, n'est-ce pas, pour remporter cette Coupe du Monde. Et la RDC a su bien le faire, et donc c'est une rentrée réussie pour la RDC, quitte à voir ce que sera pour la deuxième journée, mais nous espérons que la RDC pourra faire un très bon résultat contre la Colombie.
0: Les analystes, journalistes habitués donc de cette émission, Benjamin Sefou, Désiré Koulimouchi, Exaucé Tchoubaka, Lydie Chobolé, mais également Exaucé Tchoubaka et Arcade Tibong, à vous tous, bonjour et bienvenue. Nous recevons à titre particulier Tchemongue Moulaché Gaspard qui est historien. Tchemongue, bonjour et bienvenue.
2: Bonjour à tous nos co-débatteurs ici et bonjour à tous nos auditeurs.
0: C'est la première fois que vous prenez part à l'émission de ce jour. Maurice Mirindi, avec double casquette, mais il va intervenir exclusivement comme fanatique, sympathisant de l'équipe nationale de la République démocratique du Congo, congolais. Il a suivi le parcours des Léopards depuis la phase des éliminatoires. Il a été devant sa télévision pour suivre de plus près la prestation des Léopards face au Portugal. Et il attend à bras ouverts les Léopards face aux Cafeteros de la Colombie, mercredi à partir des 4h du matin. Maurice Mirindi, bonjour et bienvenue.
3: Merci Expedi, bonjour à vous, bonjour aux analystes présents au studio, bonjour également aux fidèles auditeurs des Sports pour tous.
0: Merci donc à vous pour l'attention soutenue. Très chers auditeurs, vous avez donc la possibilité de nous laisser vos messages sur 097 36 86 844, 097 36 86 844. Vous avez donc la possibilité également de nous joindre via le groupe Sport pour tous sur WhatsApp. Vous pouvez nous laisser votre contribution et nous nous ferons le devoir de les partager à tous les auditeurs qui nous écoutent en ce moment. Nous allons, comme l'avons dit tantôt, commencer cette émission avec le championnat urbain de basketball de Bukavu. La saison se poursuit et les équipes sont en mouvement. Nous avions suivi la prestation tantôt et nous sommes revenus sur le démarrage de la compétition pour les uns et les autres. Nous avions fait un focus par exemple sur l'équipe de Kabono qui marche sur l'eau. Nous avons évoqué l'équipe de Maindeleo. Nous avons eu le temps de décortiquer l'entame de la compétition de l'équipe d'Amibek et en ce moment, nous revenons d'abord sur certains matchs qui se sont joués hier. à Bukavu, il faut préciser que les Hirondelles ont perdu devant J Volontaire en deuxième division avec pour MVP de la rencontre Luango Chris. Donc le championnat se poursuit sans deux emparés, que ce soit au stadium de l'ISP Bukavu comme au stadium de Vamaro. Et Ambassador a perdu devant Wonderful sur le score de 36 à 40 avec pour MVP de la rencontre Mboyo Lokofe. Et nous revenons sur un autre match, BC Caviar Junior s'est imposé devant Gorillas sur le score de 67 à 50. La compétition se poursuit aujourd'hui, dimanche 21 juin 2026. Il était prévu à partir des 10h la rencontre de la deuxième division entre le BC Bold Junior et le BC Kebam. Et Wonderful en découdra avec le BC Titan Junior, toujours pour le compte de la deuxième division à midi. Ce sera au stadium de Vamaro sur avenue Patrice Emery Lumumba en commune d'Ibanda. Nous revenons toujours sur le programme aujourd'hui dimanche 21 juin pour le camp de la deuxième division au stadium de l'ISP Bukavu. Le BC A4C affronte le BC King Junior en deuxième division. C'est à partir de 10h que la rencontre devait démarrer. Et à midi, chez les dames, Hirondelle en découdra avec le BC Bold. À 14h, place au match entre le BC Wonderful et les BC Caviar chez les dames. Et pour clore la journée, en deuxième division, l'on remarque que le calendrier a donné de la place au match de la deuxième division aujourd'hui. Le BC, les Hirondelles retrouvera le BC Caviar Junior. Désiré Koulimouchi, c'est quand même très important de rappeler cet élément. La deuxième division est en valeur. Depuis quelques années, certaines équipes ont vu le jour et elles encadrent les jeunes, déjà à partir du bas étage, pour leur permettre d'éclore leurs talents et de rejoindre la première division. Et nous constatons que dès le démarrage, les rencontres sont programmées et le week-end d'aujourd'hui réserve plus de place aux matchs de la deuxième division.
4: Et donc, pour répondre à la question, je le disais déjà, étant membre de l'entente urbaine de basketball de Bukavu, pour le premier mandat avec le comité de Madame Rachel, je vous avais dit que notre plus grande réussite, c'était le fait d'avoir créé cette deuxième division, parce que c'était en tout cas pour lancer la relève du basket. Et on sent que la mayonnaise est en train de prendre. On découvre de nouveaux talents presque chaque jour, chaque année. Et on sent que le basket est en vogue. Le basket du Sud-Kivu reste en vie grâce à cette deuxième division. Il y a 3 ans comme ça et nous avons déjà des joueurs qui ont commencé en deuxième division et qui étoffent déjà l'ossature des grandes équipes. C'est pas le BC Maïndéléo qui va me contredire. Je crois 40% de l'effectif de Maïndéléo c'est constitué des jeunes issus de l'académie Keba de l'ISDR avec le coach Bobby Nawedj. Donc cette deuxième division a porté ses fruits. Et pour les auditeurs, la raison pour laquelle aujourd'hui est mercredi, nous n'avons que le match de deuxième division, d'ailleurs depuis hier samedi, c'est parce que la phase classique en première division a pris fin le week-end passé et que nous comptons entamer la phase de 6 déjà. Je parle du basketteur, ouais.
0: Nous révélons déjà, le verdict est déjà connu. Les 6 premières équipes qualifiées pour la phase des 6 sont déjà validées. Leurs billets peuvent désormais se concentrer sur la suite de la compétition. D'abord, chez les garçons, il faut dire que Kabono a terminé donc à la première position avec 18 points. Le BC Maïndéléo vient en deuxième place avec le même nombre de points, suivi d'Ami Bek troisième, 17 points. Caviar occupe la quatrième place avec 17 points. L'équipe de Bukavu United se pointe à la cinquième position avec 17 points. Et la formation

0: s'est décidé également de jouer en phase de 6 pour la deuxième division. Donc il faudra clôturer également la phase classique à partir de mercredi pour avoir les 6 premières équipes qui vont compétir pour cette nouvelle phase. Chez les dames, la phase classique également se termine aujourd'hui. Les dames, vu que nous n'avons que 5 équipes, donc on n'aura pas de phase de 6 pour les dames. Donc ça sera directement en phase de play-off. Donc il y aura une trêve
1: phase à
0: 4. Donc il y aura une trêve déjà, ouais, une phase à 4. Il y aura une trêve pour les dames pendant la phase de 6, en attendant la phase de play-off ou phase de 4 à l'entente de basketball de Bukavu. Donc j'encourage déjà le public à prendre goût, à se rendre au terrain de l'ISP. Aujourd'hui, il n'y a que le terrain de l'ISP qui sera considéré. Deux matchs de dames, deux matchs de deuxième division et le mercredi 24. La phase classique se clôturera et on va se projeter déjà si tout va bien, je crois, à la phase de 6. On débute la phase de 6 et pendant la phase de 6, je crois qu'il y aura aussi une trêve pour le tournoi interville qui est une exigence fédérale. On attend les informations, mais si tout se confirme, pendant la phase de 8, il y aura une interruption d'abord pour ce tournoi interville et ensuite on pourra relancer la phase de 6 qui prendra 2 semaines parce que on pourra jouer samedi, dimanche et mercredi. Et déjà que il y aura une ronde pour toutes les équipes. Il n'y a pas une clé, le 6e jeu, le 4e, non. Les équipes vont faire le tour de toutes les équipes. Donc, il y aura 5 journées maximum. Et après cette 5e journée, ce sera donc la phase de play-off. Et on s'approchera juste vers la fin de championnat d'entente urbaine de basketball de Bukavu, qui reste en championnat des résiliences et en championnat qui a finalement tenu toutes ses promesses.
1: Bendy, est-ce que ce classement vous surprend? Le fait de savoir que Kabono finit à la première position et que la suite consacre la deuxième place de Maendeleo, la troisième place d'Amibek, la quatrième de Kavia, la cinquième pour Bukavu United et la sixième place pour The Kings.
2: Non, ce classement ne me surprend absolument pas. Je le disais déjà depuis le début de la saison. Que Kabono était pour moi l'équipe la plus outillée, l'équipe la plus armée, l'équipe la plus nantie pour aller chercher les titres. Et ils l'ont prouvé sur les terrains. Ils ont fait un parcours presque sans faute. Ils ont perdu in extremis face aux jeunes des Kings, qui est pour moi l'équipe révélation de cette saison. Ils ont également perdu face à Maendeleo, qui a été une équipe très solide cette saison. Donc bref, ça ne me surprend en tout cas pas du tout. Les classements ont été respectés, l'ordre a été respecté, la logique a été respectée. Les équipes qui se sont bien préparées ont fini en tête du classement. Il y a peut-être les grands comebacks, c'est Amibek qui a très mal commencé la saison. Mais au fil du temps et avec les renforts du jeune, pour moi les meilleurs joueurs cette saison, Albert Oumoumbou et l'autre, je pense, c'est
0: Kouzma.
2: Non,
0: Amibek. Oupal,
2: voilà, avec ses deux renforts. Amibek a repris vie, Amibek s'est refait une santé et ils ont finalement retrouvé leur place. Et ce n'est que logique de voir ces 6 meilleures équipes de cette saison finir aux 6 premières places.
1: Alors, Arkad, est-ce que c'est prévisible de voir le changement de la hiérarchie en phase de 8? C'est-à-dire la phase de 6, en voyant par exemple le 6e prendre la première position ou voir Kabono perdre la première place et consacrer peut-être la remontée au classement de Caviar ou disons de Maendeleo. Comment vous voyez cette phase à 6?
3: Oui, c'est possible parce que c'est une autre étape de la compétition. Ça n'a rien à voir avec la phase classique. Donc, mais il faut signaler une chose, c'est ce que moi je voulais souligner. C'est la saison que réalise Kabono, surtout avec les jeunes Alvin sur les bas. Je pense qu'on en parle peu. Je ne sais pas si parce que c'est un garçon comme nous, mais franchement, la saison qu'il a réalisée avec tout ce qu'il pouvait avoir comme effectif côté Kabono, c'est énorme. Surtout de la part d'un jeune qui entraîne, je pense, pour la première fois en première division, parce qu'on se rappelle que la plupart des temps qu'il a passé du côté de les Babouk, il était comme un entraîneur à jouer chez Caviar. Et puis après, il est arrivé à ce moment-là où il fallait qu'il prenne lui-même la responsabilité de toute une équipe qui est Kabono et qui parvient quand même à finir premier au classement provisoire. Ils vont jouer la phase de 6. En face, il y a des équipes comme Maendeleo qui s'est renforcée d'ailleurs, comme le soulignait Benjamin.

0: Et après, on va voir ce que ça va donner, mais c'est déjà quelqu'un qui a compris ce que ça fait de finir premier. Il a perdu des fois face à Mindeléo. Et c'est faux pas qu'il a réalisé face à l'équipe que moi aussi je considère comme équipe révélatrice de cette saison du côté de les Babouk. Mais franchement, la saison qu'ils ont réalisée, c'est quelque chose à féliciter avec les maigres moyens qu'ils ont. On sait qu'il y a des équipes qui ont beaucoup plus, qui sont mieux outillées plus que eux côté Babouk et qui n'ont pas fait les mêmes parcours. Et voilà, c'est quelque chose d'encourageant. On va suivre de près cette phase décisive, on verra ce que ça va donner. Mais comme vous le disiez, je pense que la hiérarchie peut basculer d'un moment à l'autre, surtout qu'il y aura probablement des renforts de part et d'autre.
1: Voilà. Désiré, vous attendez à des surprises? Ou
0: Surprise.
1: ça sera la même copie récopiée en phase de 6?
2: Pas vraiment. Mais avec ce championnat, on peut s'attendre à tout, hein. Moi, je le comparais à la Prima League à cette saison. Parce que il faut signaler que le BCZ Kings a battu les D-Géants. Ils ont commencé dès la deuxième journée par infliger la première défaite au BC Amibek. Ensuite, à la fin, je crois, de la phase de 6, ils ont également battu...

0: Et se sublimer, c'est dire on l'a déjà fait. Et comme disait Youssoupha, si tu l'as déjà fait une fois, alors tu peux le refaire. Ils peuvent se dire, wow, on va le refaire, on a battu Amibek, on peut battre Amibek de nouveau, The Kings également, Kabono, et le refaire. Mais ça sera très très très compliqué. Nous connaissons bien le basket, d'ailleurs le sport. On parlera de la Coupe du Monde autour, vous savez, en phase à élimination directe. C'est là que les grands sortent leurs griffes, et c'est là qu'ils, en tout cas, prouvent leur grandeur. Donc ça sera très compliqué pour les outsiders. Je vois Maïndélio continuer à se renforcer. Je vois Amibek s'installer définitivement. Peut-être qu'il y aura de BC Book of United également, qui est en train de grandir, qui est en train de mûrir. Le BC Caviar, je ne sais pas, ils peuvent également se renforcer et jouer quelque chose. Parce que pour cette phase de 6, il faudra éliminer deux équipes pour n'en garder que quatre pour la phase de playoff. Et visiblement, ce sera peut-être le BC The Kings, c'est le BC Book of United peut-être qui prendront la porte, on ne sait pas. Et la phase de playoff pourra peut-être opposer, non, je ne vais pas classer, mais quand même Amibek, Maïndélio, Caviar et Bukavu United, voilà, je crois. Il y aura pas, donc, je crois qu'il n'y aura pas
1: Il n'y
0: cette
1: aura pas de
0: surprise. Il n'y aura
1: surprise.
0: pas cette surprise. Il peut y en avoir, mais en tout cas,
1: Ah
0: sur
1: bon,
0: papier-là, je ne vois pas, ça ne saute pas
1: au
0: aux yeux.
1: point de changer la hiérarchie, on n'aura pas.
0: Mais il n'y en aura presque pas.
1: Voilà, merci beaucoup. Exosé, vous étiez parmi les rares à avoir annoncé donc la bonne saison de Kabono et cela se concrétise sur le terrain.
2: Et effectivement, parce qu'en voyant leur début de saison, on pouvait se dire que c'était une équipe ambitieuse et qui peut-être visait grand cette saison, surtout lorsqu'on disait que ouais, il y a certaines équipes qui avaient déjà perdu certains de leurs athlètes qui sont partis jouer à un très haut niveau de l'autre côté, pour certains toujours au pays, pour d'autres en dehors du pays. Donc ils se sont dit peut-être que c'était leur année aussi. Et avec la jeunesse qui est là, bien évidemment, ils sont en train de réussir à conquérir ces championnats, même si pour cette première partie de saison, ils sont premiers. Mais l'étape qui arrive sera une autre partie. Et du coup, je me dis, ils doivent faire. C'est l'étape la plus importante maintenant, parce que là, il y aura Maïndélé certainement qui vient de finir deuxième et qui voudra à tout prix aller prendre la première place
0: C'est
2: à
0: eux
2: la
0: qui sont
2: fin.
0: plus en danger,
2: À la
0: parce
2: fin.
0: que eux ils sont, on sent qu'ils sont sur une pente, je dirais descendante, alors que les autres sont sur une pente un peu ascendante,
2: Effectivement,
0: donc
2: c'est
0: ils
2: la
0: peuvent
2: raison
0: être en
2: pour laquelle
0: danger.
2: j'ai dit que c'est la partie la plus importante de leur saison, c'est la
0: Voilà,
2: partie qu'il
0: c'est
2: faut
0: moi
2: mieux
0: qui faut
2: gérer,
0: confirmer.
2: effectivement, parce que ceux qui commencent à venir également, ceux qui commencent à prendre le goût de la compétition, ça peut jouer en leur défaveur après.
1: Sans transition, nous parlons football. Au terme d'une saison marquée par des doutes et des remises en question, le TP Mazembe a répondu de la plus belle des manières en décrochant le titre de champion de la Ligue nationale de football INAFOOT 2025-2026. Les Corbeaux ont validé leur sacre samedi au stade de Kamalondo à Lubumbashi, dans la province du Haut-Katanga, en s'imposant avec autorité 2-0 face à Céleste dans une rencontre maîtrisée de bout en bout. La dernière journée des playoffs de la INAFOOT a offert un scénario à couper le souffle entre un TP Mazembe fidèle à son ADN de conquérant et un FC Les Aigles du Congo accrocheur jusqu'au bout. Le titre s'est dessiné dans une atmosphère de tension permanente, comme si le championnat refusait de livrer son verdict trop tôt. Mazembe impose sa loi dès les premières minutes face à Céleste. Les Corbeaux n'ont pas perdu de temps pour rappeler leur statut. Les Corbeaux ont pris le contrôle du match avec une autorité presque naturelle, installant leur rythme et leur pressing dès les premières phases de jeu. Il faudra cependant attendre la 20e minute pour voir les verrous céder une main dont la surface des chérubins offre un pénalty aux hommes de Lubumbashi. Marc Diouf ne tremble pas, son exécution est froide, précise, presque clinique. Mazembe prend l'avantage sans forcer le destin, mais en l'apprivoisant en face. Céleste FC subit sans véritable réponse offensive. Le club de Mbandakam se heurte à une défense bien organisée, compacte et disciplinée. Bongeli régale en patron. Mazembe accélère après la pause. Au retour des vestiaires, le match change définitivement de visage. Entrée en jeu À la suite de la blessure de Patrick Mangoulou, Faverdi Bongeli va rapidement marquer les esprits. À la 49e minute, le jeune ailier élimine ses adversaires dans une percée pleine d'assurance avant de déclencher une frappe lourde qui termine sa course au fond des filets de Moutima Jonathan. Mazembe double la mise et prend une option sérieuse sur la rencontre.

0: La suite ressemble à un siège. Les Corbeaux multiplient les occasions, mais sans réussir à alourdir le score. Bingi Bello, Cheikh Fofana, Satala Sani et Elie Ntumba butent tour à tour sur un manque de réalisme qui aurait pu coûter plus cher dans une autre configuration. Mais Mazembe gère, contrôle et verrouille. Le métier fait la différence. Les Aigles du Congo mettent la pression en ouverture, en levée de rideau. Les Aigles du Congo avaient déjà envoyé un message clair. Face au CS de Moscou, les Samouraïs ont décroché une précieuse victoire 2-1 dans un match longtemps indécis. Moins tranchant en première période, les Aigles ont accéléré au retour des vestiaires. Tony Talas y ouvre le score en reprenant au premier poteau un ballon parfaitement négocié donnant l'avantage aux siens. Mais Don Bosco ne lâche pas dans une deuxième période plus équilibrée. Moline Dombala surgit en opportuniste pour remettre les deux équipes à égalité. Un but partout. Nous sommes à la 68e minute. Voulais-je dire, le match bascule alors dans une fin de rencontre sous haute tension. Les Aigles pensent reprendre l'avantage à la 78e minute sur une réalisation d'Elie Kitobo, mais les buts refusés pour un hors-jeu litigieux. Le tournant du match reste dans toutes les têtes. Fiston Mbuyi tranche dans les derniers instants alors que Don Bosco pousse pour renverser la situation. Les Aigles de Kinshasa frappent au moment les plus cruels. À la 86e minute, Fiston Mbuyi déclenche une frappe pleine d'autorité dans l'axe et scelle le sort de la rencontre. Les Aigles du Congo s'imposent 2-1 et confirment leur solidité mentale dans un match où tout pouvait basculer. Et en fin de compte, Mazembe donc finit à la première position. Les Corbeaux fidèles à leur expérience, le TP Mazembe a su faire parler son efficacité. Les Aigles du Congo, eux, ont rappelé qu'ils ne sont plus des simples outsiders, mais une force capable de bousculer la hiérarchie. Eric, est-ce que vous attendez à ce sacre du TP Englebert Mazembe au vu de la saison générale des Corbeaux, notamment dans la phase classique et leur entame de la phase de play-off?
1: Oui, c'était prévisible depuis le début de la saison. Ils ont aussi bien joué leurs cartes. Ils ont d'abord fait partie de Mamadou Lamine Ndiaye. Ils ont recruté des joueurs capables de renverser la vapeur dans cette compétition. Depuis le début, j'ai comme l'impression qu'ils ont appris de leurs erreurs parce que, vous savez, la saison passée, Mazembe n'a participé à aucune compétition interclub de la CAF et c'était un coup dur pour ce club qui, chaque saison, était soit en Ligue des Champions, soit en Coupe de la Confédération, mais beaucoup plus en Ligue des Champions. Et la saison passée, ils sont vraiment passés à côté de leur saison. Beaucoup de matchs perdus, que ce soit à Lubumbashi ou à Kinshasa. Et cette saison, ils ont mis en place un mécanisme pour gérer leur effectif. Ils ont mené un nouvel entraîneur, il y a une staff technique qui est arrivée. De nouveaux joueurs sont arrivés. Et Mazembe a aussi bien géré ses recrutements, ce qui a permis aux Corbeaux d'être là où ils sont aujourd'hui. Donc c'était vraiment prévisible par rapport à ce qu'ils ont. C'est vraiment à l'image de leur début de saison. Après, on le disait encore ici, ils savent que Don Bosco, c'est l'autre équipe de Mazembe pratiquement. Quand vous avez Don Bosco, vous sécurisez déjà 6 points en phase des play-offs. Et
0: les Aigles n'ont pas réussi à battre Don Bosco en aller.
1: Voilà, c'était une stratégie.
0: C'était le concurrent direct.
1: Vous l'avez bien vu.
0: Même avec le.
1: Voilà, vous l'avez bien dit. Don Bosco a joué vraiment les troubles faits déjà dès la phase aller pour un peu débaliser le chemin du sacre de Mazembe. Et au retour, Mazembe a su faire l'essentiel. Ils ont pratiquement presque gagné tous leurs matchs à domicile, sauf le match contre Maniema Union. C'était les faux pas à domicile. Heureusement qu'ils ont su bien gérer la fin de cette saison pour décrocher les sacres. Donc pour moi, c'était prévisible et c'est pratiquement les retours de Mazembe. Mais là, le plus dur arrive. Il faut bien négocier la prochaine Ligue des Champions. Ça ne sera pas facile parce que devant des équipes comme Mamelodi Sundowns, qui est d'ailleurs les vainqueurs, les champions en titre, ça va être très très compliqué. Mais moi, je pense que si Mazembe remet en fait cette même politique qu'elle avait depuis un moment, vous prenez les joueurs qui ont évolué au sein de votre centre de formation, vous y ajoutez quelques joueurs d'expérience, je pense que Mazembe est vraiment de retour.
0: Lydie, est-ce que vous y croyez? Est-ce que c'est le retour du géant ou il s'agit d'un simple sac ordinaire, notamment pour une équipe de Mazembe habituée à gagner la Lina Foot?
2: Non, honnêtement, je le disais encore parce que on attendait Mazembe un peu plus dans cette compétition, surtout que, comme vous venez de le dire, c'est Mazembe, une équipe qui n'a pas été en Afrique la saison dernière. Je pense que Mazembe est en train de renaître parce que, au vu de la saison qu'ils ont fait depuis la phase classique, jouer cette phase de play-off avec beaucoup de matchs gagnés, je pense que Mazembe est en train vraiment de retourner sur la scène nationale du football congolais.
0: Exaucé, est-ce que nous pouvons nous attendre à un bon parcours de Mazembe en compétition africaine interclub et plus précisément en Ligue des Champions? Est-ce que Mazembe a des armes valables pour aller concurrencer les grands d'Afrique tels que les Mamelodi et consorts?
3: Ah oui, pourquoi pas? Parce que quand vous parlez des grands d'Afrique actuellement, vous allez voir que vous-même, vous n'avez cité que Mamelodi. C'est-à-dire qu'actuellement, ça fait 2 ans que Al Ahly et KO, les Wydad Athletic Club de Casablanca, c'est en Coupe de la Confédération. Pourtant, leur place, c'est en Ligue des Champions. C'est-à-dire que les niveaux aussi a baissé. Actuellement, on ne parle que Mamelodi et quelquefois à Pyramide, l'AS FAR qui a atteint également la finale cette saison. Et donc, avec Mazembe que j'ai vu cette saison, ils peuvent aller inscrire leur nom parmi ces équipes-là.
0: Pour vous, quelles sont les forces de ce Mazembe?
3: Le collectif et surtout cet entraîneur qui sait bien gérer son équipe, parce que Mazembe a, je crois, une quarantaine de joueurs et il sait tous les gérer. Sur chaque poste, il y a au moins trois bons joueurs. C'est vrai, il n'y a pas des très grands noms.
4: Il n'y a pas
3: des très grands noms chez Mazembe, mais il y a des très bons joueurs. À chaque poste, il y a au moins trois et l'entraîneur, il sait le gérer. Parce que cette saison, Mazembe, c'est 44 matchs pour 32 victoires, 8 matchs nuls et 4 défaites. C'est-à-dire qu'en 40 matchs, Mazembe n'a perdu que 4 fois. Donc, vous allez voir que Mazembe a inscrit, je crois, une 80aine de buts comme ça. Et le meilleur buteur, il n'a que 16 buts dans cette équipe. C'est-à-dire que tout le reste des buts, ça appartient à d'autres joueurs, notamment le gardien, lui-même qui a inscrit 6 buts. Vous imaginez, 6 buts pour un gardien de but, c'est vraiment exceptionnel.
4: C'est Pino, il faut le signaler.
3: Effectivement, c'est lui le premier tireur de l'équipe, il finit avec 6 buts, parce que s'il les loupait, il n'aurait pas les 6 buts.
4: Ça,
3: donc c'est ça, les collectifs, c'est ça la force de ces Mazembe-là. Et surtout cet entraîneur qui a réussi à gagner mon cœur, moi, personnellement. Parce qu'après le départ de Lamine, on se disait, le nouvel entraîneur qui vient d'arriver, il n'a pas de palmarès, il aura besoin de beaucoup de temps pour s'adapter. Mais il a été là, je le vois souvent dans des entraînements de la KFA pour essayer un peu de regarder des jeunes qui peuvent aider cette équipe. Et franchement, c'est lui la force, la première force de cette équipe et ces collectifs-là.
0: Arcade, est-ce que vous êtes de cet avis? Est-ce que vous croyez que c'est le retour réellement du géant en Afrique?
4: Non, je crois que c'est très tôt de l'affirmer, comme mon jeune frère Exaucé, qui est d'ailleurs un fervent fanatique du type Mazembe, il faut le dire.
0: Donc, il s'exprime en fanatique.
4: C'est pas un peu toute sa famille.
0: C'est pas
4: fan de Mazembe chez lui,
0: c'est pas
4: membre de sa famille.
0: Ah, okay.
4: Donc,
5: mais c'est pas un peu cher.
4: C'est très important de le signaler ainsi. C'est très tôt de le dire ainsi, parce qu'on sait que Mazembe a encore beaucoup de choses à franchir pour qu'on espère retrouver les Mazembe qu'on a connus dans les années passées, qui étaient partis. Qui partait titoyer des grands clubs en Ligue des Champions de la CAF. Pour moi, c'est très tôt de les dire, parce qu'on sait que on sait d'abord comment Mazembe devient champion. C'est avec des équipes sœurs comme Don Bosco qui Mazembe se permet de faire tourner l'effectif face à Don Bosco, parce qu'ils savent que c'est leur équipe B. Mmh. Et Don Bosco qui joue le trouble fête, donc qui part chercher les Aigles du Congo, V-Club, au détriment des Mazembe. Donc, pour moi, Mazembe d'abord, c'est le champion.
3: Mazembe gagne sa confrontation directe contre les Aigles, donc qu'est-ce que tu dis en fait?
4: Oui,
0: il faut rappeler quand même que c'est pas un champion qui a fait rougir un peu sa colère, parce que
4: voilà,
0: c'est un champion qui a perdu certains matchs, clés, notamment face à Loupopo.
4: C'est ça que j'essaie d'expliquer ici. Ce n'est pas encore les Mazembe qui marchaient sur tout le monde. On a compris que même pour être champion, il fallait compter sur des équipes sœurs comme Don Bosco.
0: Et la mauvaise performance de certains clubs comme V-Club.
4: Comme les Aigles également. C'est ce que je voulais signaler.
5: Comme Mazembe a toujours compté sur Don Bosco.
4: C'est très tôt de dire qu'on a les TP Mazembe des années passées qu'on a connues. Et à mon avis, ils ont encore beaucoup de choses à faire pour qu'on retrouve encore peut-être Mazembe dans les derniers carrés de la Ligue des Champions de la CAF. Et ça ne peut pas passer forcément par l'équipe qu'on a vue cette saison.
0: Merci beaucoup.
6: S'il vous plaît, ce n'est pas cet angle-là qu'il faut voir, c'est ça que de Mazembe. Sinon, on ne suit pas le football de la même façon. Voilà. Mazembe a mérité son sacre, c'est tout. Ce n'est pas parce que V-Club est en effort, mais ou quoi, non.
0: Non, parce que la question était celle, savoir est-ce qu'il s'agit du retour du géant. Le géant, c'est-à-dire ce club de Mazembe qui a marché sur tout le continent africain. C'était ça sa question, et il a nuancé en disant que c'est un Mazembe qui a gagné, mais qui n'a pas la même forme de l'autre fois.
6: On ne peut pas évaluer si c'est le retour de Mazembe sur le continent africain, parce que Mazembe n'a pas encore affronté les équipes en Ligue des Champions. Mais si on se limite sur ce qu'ils ont fait dans les championnats, parce que pour être à un certain niveau en Ligue des Champions, il faut commencer par les prouver au championnat local. Et ils ont fait. Ils ont, c'est l'unique, je crois, équipe qui n'a pas perdu contre les Aigles. Les Aigles qui étaient parmi les meilleures formations de cette année en Lina Foot. Ils ont fait match, je crois, à Kinshasa. Ils ont bâti les Aigles à Lubumbashi, si je ne me trompe pas.
0: Oui, oui.
6: Alors, ils ont bâti avec le club à Lubumbashi. Ils ont fait match à Kinshasa.
5: C'est pas également l'unité de
6: Il n'y a que Manier Maïnion. Non, je dis ça parce que c'est.
0: Ils ont perdu à domicile face
6: à Manier. L'équipe en forme.
5: Je suis d'accord.
6: Les Aigles sont l'équipe vraiment en forme en termes d'organisation, en termes d'architecture, en termes de talent. Cette saison, ils étaient tout fait, tout flat.
0: Parce qu'on ne va pas évaluer Mazembe sur seulement la phase de play-off. S'il faut prendre toute la saison. On va comprendre qu'il y a eu des moments des hauts et des flottes.
2: Par rapport aussi à la saison dernière, Expedit, parce que pour le moment, si on essaie un peu d'évaluer la saison dernière de Mazembe, cette saison, on sait qu'il y a une certaine différence. Parce que cette fois-ci, Mazembe n'a pas trop perdu comme la saison dernière. Et puis, il faut dire également que c'est très, très positif. Moi, je pense qu'on ne peut pas vraiment évaluer Mazembe parce que les adversaires qui ont affronté Mazembe ont été en baisse. Parce que même le Paris Saint-Germain,
0: ils ont perdu certains matchs. Voilà, héritier.
6: Pour renforcer ce que mademoiselle Lydie a dit, on ne peut pas être au top tout au long de la saison. Sans doute qu'il y a des matchs qu'on peut perdre. Et c'est tout à l'image des joueurs parce que c'est quand même une compétition. On ne joue pas contre des faibles équipes. Mais moi, je pense que Mazembe s'est reconstruit. C'est ça, je crois, c'est qu'on peut dire. Ça s'est reconstruit depuis le début de cette saison. Ça a commencé depuis la saison passée. Ça n'a pas marché. On a changé un peu les philosophies. Et je me rappelle d'ailleurs qu'à un certain moment, Héritier Indoula est intervenu dans cette émission. Il nous a dit, nous sommes en train de préparer quelque chose pour remettre Mazembe au devant de la scène, que ce soit au niveau national, même au niveau continental. Je crois qu'ils sont sur le bon chemin. Mais là où je suis d'accord avec Arcade, il faut maintenant poursuivre sur la même lancée et les prouver quand on va jouer la Coupe d'Afrique.
0: Mais qu'est-ce qu'il faut faire pour désirer ramener Mazembe au summum, c'est-à-dire au niveau d'antan?
5: En fait, ils sont en train de le faire. Vous savez, moi, je suis pour la reconstruction. Et les années passées, quand on parlait de Mazembe, je disais Mazembe doit revenir à sa philosophie originelle. Ça veut dire on construit quelque chose sur une longue durée. Parce que Mazembe commençait à se perdre lorsqu'ils ont ils ont changé de politique. Ils se sont dit on recrute les meilleurs d'Afrique. On a senti que ça a marché à une certaine période, mais ça s'est vraiment éteint. Ils ont changé de philosophie, ils ont voulu passer par leur centre de formation. Ça allait marcher malheureusement, ils ont voulu expatrier leurs joueurs, je me rappelle, après 2016. Ouais, ils ont envoyé à peu près 5 joueurs en Belgique et ils ont recommencé.
3: Après 2017 alors.
5: Ou après 2017, voilà, après 2017. Et là, ils sont en train de revenir à la source. Et surtout, ils ont combiné la politique, comme disait Héritier. Donc, ils intègrent les jeunes de leur formation, mais ils cherchent certains jeunes expérimentés en Afrique. Ils font cette symbiose. Et je crois.
0: En Afrique, en RDC.
5: En
0: Afrique. Ils sont en train de prospecter le marché de Kinshasa.
5: Voilà, voilà.
0: Avec les Bingi Bello qui sont aujourd'hui en étape d'instruction au niveau de la Ligue d'Afrique.
5: Et c'est la meilleure politique pour moi. Maintenant, il faut rester patient avec cette équipe de Mazembe. Et je crois qu'elle va arriver. Mais quand Arcade commençait à parler, j'étais un peu d'accord avec lui. Mais quand il parle de Don Bosco, ça existe toujours.
0: C'est pas une nouveauté.
5: Mazembe, la meilleure saison de Mazembe, ils vont en finale contre l'Inter. D'ailleurs, je me rappelle les commentaires lorsqu'ils sont sacrés champions parce qu'ils étaient mano à mano avec Vita. Et le commentateur qui dit voilà le fils qui vient de donner le trophée au père parce que Don Bosco avait fait en sorte que Veklep ne gagne pas le titre avec soi Mazembe. Donc même en 2010 où Mazembe était en tout cas au meilleur de sa forme, Don Bosco l'a vraiment aidé à gagner le titre. Oui, donc ça existe.
6: Mais ils oublient également qu'Efeklub avait des équipes satellites.
5: Dauphin Noir. C'est ça ce que je dis.
6: À un certain moment,
5: c'est une stratégie.
0: Même les équipes telles que Elima de Matadi pour Efeklub. Elima portait même la vareuse de Efeklub.
5: Ça a toujours existé.
6: On peut avoir une deuxième équipe dans un championnat, mais ce n'est pas une garantie.
5: C'est ce que je dis. Et puis c'est pas une faiblesse.
6: Don Bosco a 6 joueurs.
7: C'est une faiblesse parce qu'ils n'en auront pas en Ligue des Champions.
5: Non, je dis. Moi, non. Pourquoi je voulais pas intervenir ce que tu as dit, mais je voulais juste montrer dans l'histoire que l'année où Mazembe était au meilleur de sa forme, il s'appuyait également sur. Mais ça n'a pas empêché ce que Mazembe soit en finale de la Coupe du Monde de club. Donc, c'est dans ce sens. Moi, je salue bien cette politique de Mazembe. Je veux dire, on doit être patient. C'est pas, en tout cas, pour répondre à la question, alors, c'est pas cette année où on doit attendre Mazembe au sommet. Mais déjà, ils sont sur le bon chemin. Je me rappelle, Mazembe a galéré. Rappelez-vous, Mazembe de 2008, de 2000, ce n'est qu'en 2009, depuis Mazembe de Santos, l'impôt de son train de se reconstruire, les Kadiouga.
0: Depuis 2004, 2005,
5: depuis 2004, voilà, ils sont en demi-finale, en quart de finale.
0: De disputer la Ligue des Champions, ils se battaient pour le voilà. De quart de finale, la phase de groupe, et puis, ils étaient toujours éliminés.
5: Et puis, ils arrivent en 2009 où ils remportent la Ligue des Champions, ils limogent l'Italien, je crois, Diego Gardito, et après la mine qui arrive, et puis c'est Mazembe qui enchaîne, mais ça dépendait du travail qu'ils ont effectué depuis 2004, comme tu viens de les dire. Donc, je crois que c'est la même politique. C'est continu comme. Malheureusement, il y a l'oseille, donc ils vont vouloir vendre. Ils sont en train de prospecter au Congo. Je crois que les standards sont un très gars et ont les yeux rivés sur Mazembe. Faverdi, ils vont recruter, ils vont prendre. Donc, c'est vrai, on va rester nostalgique. C'est incapable de. Donc, dans le contexte actuel, on sera en tout cas dans l'incapacité de voir une génération comme les Mputu, les Kalutuka, les Miayo ensemble. Parce que les Européens ne vont pas. Déjà, ils ont vendu Kabouïd et tout ça. Donc, ça c'est le business, en fait.
6: Ça, oui, ça, c'est l'image des grands clubs. Mais il faut dire qu'également.
5: C'est politique.
6: Mazembe, incitamment, a été handicapé par l'absence de Moïse Katumbi au pays. Ça, c'est aussi. Également une donne qu'il ne faut, faut pas négliger. Quand votre président n'est pas là, c'était pratiquement les 12e hommes. Quand il était sur le terrain, vous sentez que les joueurs sont motivés. Ils suivent au quotidien l'évolution du club. Mais depuis un moment, il n'est pas au pays.
5: Mais il avait l'argent. Il avait oui, l'argent du Katanga à l'époque.
6: C'est ce qui est plus manqué pour Mazembe.
5: Cet argent.
6: Mais moi, je suis en train de voir cet angle-là avec ce qu'a fait Mamelodi Sundowns aujourd'hui.
5: Ouais.
6: Mamelodi Sundowns, il faut voir sur les 3-4 dernières saisons. Ils ont su être patients.
5: Oui.
6: Ils n'ont pas désarmé. À chaque fois, ils étaient à la porte de remporter cette compétition. Ils n'ont pas désarmé. Éliminés en quart de finale, parfois en demi-finale, même en finale. Mais
5: ils sont toujours
6: là, ils ont su se renforcer avec des nouveaux joueurs, ils ont gardé leur philosophie. Et aujourd'hui, ça a payé. Mamelodi a été champion d'Afrique la saison passée.
5: Ils ont le Mac.
0: Voilà. Et Aigle du Congo, Bendy, quelle évaluation faites-vous du projet Aigle? Après la saison passée, où ils finissent premier et ils remportent le titre et se qualifient pour la Ligue des Champions, la saison d'après, ils se retrouvent encore en Ligue des Champions, même s'ils prennent aujourd'hui la deuxième position.
8: Oui, globalement satisfait de ces projets. C'est un projet qui paye ses fruits. Nous sommes en train de les voir déjà avec les Aigles du Congo, une équipe qui est venue un peu, j'ai envie de dire, de nulle part, mais qui s'est vite imposée et qui a bousculé la hiérarchie. Désormais, nous savons que les titres se jouent en partie entre Mazembe et les Aigles du Congo.
0: Peut-être Mané Maignan aussi.
8: Mané Maignan, oui, mais les deux grands favoris restent Mazembe et les Aigles du Congo. Et je pense que s'il faut évaluer le projet Aigles du Congo, c'est un projet qui réussit. Et sur cette lancée, si les présidents n'échangent pas cette bonne dynamique, cette bonne politique, les Aigles du Congo risquent de prendre cette place des dauphins ou alors de la grande équipe du pays.
5: Sauf que
8: s'il faut parler de l'équipe, les Aigles du Congo, de l'équipe première, moi je ne suis pas du tout d'accord avec la philosophie de cette équipe. Nous avons vu que c'est vrai, les Aigles du Congo finit deuxième et ce n'est pas volé, mais cette équipe a essentiellement essentiellement bénéficier des décisions arbitrales qui ont été souvent contestées avec le président Chimanga qui est en train d'essuyer, de corrompre notre football et même de les tuer avec sa politique, qui est en train de vendre. On ne peut pas, mais si les décisions s'enchaînent, si les mêmes remarques s'enchaînent, c'est qu'à un moment, il n'y a pas de fumée sans feu. Et moi, je pense.
0: C'est très proche et orienté aussi au TP Englebert Mazembe.
8: Mazembe.
0: À un niveau donné, on a estimé que la Ligue de foot était à la faveur de Mazembe, tout autant pour 20 clubs.
5: Pour De Ring, c'est bien quand même. Mazembe, c'était un grand.
0: Peut-être que tous les champions subissent la même remarque.
5: Eux, c'est un petit coussin, les Aigles du Congo. Là où je suis d'accord avec Bendy,
0: si
5: ça ne va pas nous permettre de grandir.
8: Oui, je disais, alors, lorsque
0: donc,
8: ça
0: pour,
8: s'enchaîne.
0: Pour vous, donc, c'est un bon projet.
8: Pour moi, le projet, il est bon.
0: Il faut que les centres de formation, l'administration ou le président arrête de s'ingérer dans la gestion des sports.
8: S'il faut évaluer les Aigles du Congo, l'équipe première des Aigles du Congo cette saison, ça n'a pas été une équipe éblouissante. Pour moi, il y a même Lupopo qui a produit mieux que cette équipe des Aigles du Congo. Mais si vous regardez, c'est des matchs qui gagnent 1-0, des pénaltys. C'est des matchs où il y a des buts refusés à l'adversaire. Il y a cet incident face à un club que je ne cautionne pas. Mais à un moment, enfin, de quelque part, je comprends la réaction des fanatiques parce que ces matchs, c'était une bêtise.
5: Le summum de la honte.
8: C'était vraiment, voilà, vous avez trouvé le mot, c'était le summum de la honte où l'arbitre refuse un but qui est même un petit bébé accordé. Il y a un but aussi accordé aux aigles du Congo qui est contestable. Donc, pour moi, en tout cas, les aigles du Congo, c'est vrai. Comme je l'ai dit, n'a pas volé cette deuxième place, mais a été vraiment, vraiment favorisé par des décisions arbitrales.
0: Et battu par la Simba de Kolwezi 2-1 lors de la 14e et dernière journée, Maniema Union termine sa saison sur une note négative. Mais derrière ce revers, en conséquence, se cache une saison marquée par la résilience. Troisième du championnat avec 23 points, le club de Kindu retrouve la scène africaine. Objectif majeur fixé en début de campagne hérité. Maniema a très mal démarré la phase de play-off, mais aujourd'hui, ils finissent à la troisième position.
1: Oui, c'est à l'image des grands clubs. Hein. Ils ont passé plusieurs périodes de difficultés. D'abord, l'élimination en Coupe Interclub de la CAF. Après, ils ont limogé l'entraîneur qui est parti. En fait, tout le monde n'a pas compris. Comment il est parti. Pourtant, c'est lui l'architecte au fait de cette équipe de Maniema Union. Après, il est parti. Bon, on dit chaque entraîneur a obligation des résultats. Il n'y a pas de résultats, quel que soit votre niveau. On vous remercie. D'accord. Il est parti. Il fallait un entraîneur intérimaire en attendant. Et puis, Maniema a traversé des périodes de difficultés. On a suivi qu'il y a eu des joueurs qui étaient indisciplinés. Parfois, ils ne venaient pas en loge. Parfois, ils venaient étant ivres. Et ça a créé un peu des problèmes au sein de cette équipe de Maniema Union. Et ce qui a fait qu'ils passent une très très mauvaise première phase du championnat. Mais après, ils se sont ressaisis lors de la phase retour. Heureusement pour eux, parce que cette phase retour a été à lieu. Sinon, ça aurait été un coup dur pour Maniema Union. Ils ont aussi joué leur carte et aujourd'hui, ils sont qualifiés en Coupe de la Confédération. Je pense que c'est aussi comme ça les grands clubs. Hein, parfois, des périodes de turbulences passent, mais après, on se remet autour de la table, on essaie de réfléchir comment améliorer. Et je crois que c'est ça que Maniema Union a fait. Ils sont en coupe de la Confédération. Bien sûr, ils ont aussi profité de ces nouveaux pas des vieux clubs qui, à mon avis, n'étaient pas à niveau depuis le début de la saison. Mais c'est également des Loupopo. Loupopo qui est pratiquement, pour moi, la désolation de cette fin de saison. Ils se sont mêlés les pinceaux eux-mêmes. Les présidents qui n'étaient pas stables sur le plan politique. Après, des licenciés au sein du comité, on a appris qu'il y a certains qui ont été mis à l'écart. Après, on sent que la politique n'est pas bonne hein, du côté de Loupopo. Et aujourd'hui, après avoir disputé la Ligue des Champions, ils ne sont qualifiés à aucun championnat interclub de la CAF. Voilà, ils sont comme Mazembe la saison passée. Il faudrait qu'ils se ressaisissent. Et Maniema Union a aussi profité. Ils ont bien joué leur carte. Et aujourd'hui, ils sont en Coupe de la Confédération. Je pense que pour moi, c'est vraiment mérité.
0: Les succès et performances solides, vous avez fait allusion contre Loupopo, Domosco, Mazembe et Vita Club, ont permis aux Kambelembele de reprendre leur place parmi les équipes africaines du championnat. Se réveille à montrer la capacité du groupe à répondre dans les moments où la saison semblait basculer. Désiré, où est-ce que ce club a tirer justement son talisman ou disons son secret, considérant que Maniema a connu une période à vide pendant plusieurs années en République démocratique du Congo, en faisant même disparaître la province du Maniema ou la ville de Kindu de la carte du football. Mais aujourd'hui, ils reviennent, pas aujourd'hui, il y a quelques années, ils reviennent. Ils sont stables en compétition africaine à l'interclub et tout le temps, ils se battent pour les places qualificatives pour l'Afrique, alors que les autres clubs du Kivu, notamment les équipes telles que toi du Kivu, Bukavu, Dawa, Mungano, Virunga, Kabasha, peinent à sortir leurs griffes.
5: Je suis individualiste, donc je sais que tout doit se reposer sur un individu très très très fort. Tout projet, bien évidemment,
0: à réflexion
5: générale, c'est ça en fait, je veux parler de l'homme. La réussite de Maniema Union repose sur, en tout cas, la réputation et les capacités, en tout cas, qui ne sont plus à démontrer du général Lamy Sikumba Didangofor. C'est grâce à lui qu'on parle du Maniema, c'est grâce à lui. Bien évidemment. Non, c'est pas seulement au Congo. Partout au monde, en fait. Vous regardez le Real Madrid, c'est Pérez, s'il n'y a plus lui. Bon, il y a les socios, mais s'il n'y a pas Pérez, c'est pas le même Real Madrid. Et tout ça, on peut parler d'autres personnes.
0: Pérez a été au Real les deux saisons blanches.
5: Si, ça existe. Non. Non. Je pourrais parler du Barça. C'est pas c'est moi parce que c'est pas un amour que je vois à Pérez. Je peux parler
0: là,
5: du Barça.
0: Vous tarissez vos éloges à l'endroit de Pérez parce que le début du mercato semble reluisant.
5: C'est tout ça. Non, je veux pas durer. Je veux pas durer dans sa globalité.
0: Rouge, les deux dernières saisons. Écoutez,
5: je veux parler de Pérez dans sa globalité. Je pourrais même parler de la Porta, parce que lorsque il y avait Bartolomé, on a senti quand même que le Barça, il a laissé le Barça lui là. Mais on sait que la Porta, c'est le Barça depuis que le Barça. Bon, en fait,
0: c'est
5: je
0: lui
5: vous
0: qui
5: dis.
0: A recruté les Pep.
5: C'est ça, en fait.
0: Je crois que Messi est passé.
5: Mais ouais, Messi, même Messi, c'est lui, Messi, c'est lui. Oui. Messi, dans sa jeunesse, c'était lui. Donc, il faut savoir que chaque projet doit être porté par un homme. Et le projet Manu Maignan est porté par le général, comme en tout cas la bonne réputation de Mazembe est portée par Katumbi. Eritier a fait allusion à Loupopo, et c'est la même chose, c'est la même bêtise. Malheureusement, ils ont voulu construire autour de Andani, comment il s'appelle encore
0: Jacques
5: Aboula. Ils l'ont fait, il a connu des déboires politiques, et dès que ça n'a plus marché, ça n'a pas marché. Je faisais allusion à Katumbi et à l'argent du Haut-Katanga. Lorsque vous dirigez cette province,
0: à l'époque de l'ancienne province du Katanga, il faut préciser.
5: Ouais, maintenant c'est le Haut-Katanga, c'est toujours, il y a toujours la Gécamine et tout ça. Lorsque vous avez cette manne, ça vous permet en tout cas d'investir dans le sport. Et on sent qu'il y a après la gouvernance de cette province et l'avant la gouvernance de cette province. Mazembe était très très très fort. Katumbi pouvait promettre 5 000 par but, par victoire et tout ça. Il avait autant d'argent. Mais il était encore là, présent. Mais lorsqu'il n'a plus été gouverneur, malgré ses milliards, on a senti quand même qu'il y avait un déséquilibre financier. Donc, la bonne réputation, tout ce qu'il y a chez Manu Maignan, c'est parce qu'il y a le général. Au-delà, il a investi dans le football. Il est devenu agent de joueur. Il est devenu vendeur. Donc, pour lui, c'est devenu de l'entrepreneuriat. Ce n'est plus seulement de la bêtise dont vous jouez seulement pour remporter les titres. Comme les sont perdus. Mais lui, vous gagnez sur le terrain, vous maintenez la province du Maniema, comme l'a dit, sur la carte du monde, mais également, vous me faites gagner de l'argent d'une manière ou d'une autre, parce qu'il y a des managers qui viennent, et donc, Manu Maignan, c'est un projet qui est parti pour durer, parce que c'est voilà, pas une équipe communautaire.
2: C'est comme si cette équipe de Manu a un problème, parce que c'est vrai, ils parviennent à vendre des joueurs, mais est-ce qu'ils trouvent les moyens de ramener alors quelqu'un pour remplacer ceux qui ont été vendus? Parce que je prends l'exemple de Jonathan qui a été vendu du côté des Young Africans. Après Jonathan, on sait que plutôt Jephté Kitambala. Jephté qui a quitté Maniema, il est à Azam aujourd'hui,
7: qui n'a jamais été remplacé
2: dans cette équipe de Maniema. Aussi, le problème, c'est que l'équipe aussi devrait essayer un peu de révéler ses ambitions. Parce qu'à un certain moment, cette équipe de Maniema, c'est vrai, l'année
0: mais
2: passée,
0: ils étaient en compétition africaine interclub. Ils
2: ont
0: transféré Jephté et ils reviennent malgré l'absence
5: c'est
0: de Jephté.
5: C'est ça, en fait,
0: encore
5: ils savent pister.
0: En cause de la
5: compétition.
2: Je ne suis pas en train de parler de
0: leur prestation
2: au niveau africain, mais dans les championnats nationaux. C'est vrai qu'à un certain moment, on a senti que cette instabilité dans cette équipe de Maniema, c'est un problème. Aussi, les ambitions de l'équipe vis-à-vis aux compétitions qu'ils jouent. C'est vrai, l'année dernière, ils ont atteint le quart de finale de la Ligue des Champions. Mais est-ce que ça sera de la Coupe de la Confédération, ça sera le cas cette saison? Parce qu'on a senti que Maniema, c'est comme si l'équipe s'est fixée une limite.
0: Donc
2: l'équipe
0: si je vous comprends bien, vous craignez que la performance en compétition africaine soit moins réduisante que l'année passée. Donc il faut qu'il se dote d'une équipe
2: capable d'aller plus loin. Parce que c'est une compétition auxquelles ils sont déjà habitués. Ils doivent faire tout pour, en tout cas, dépasser un certain...
5: 30 secondes pour répondre à
0: l'objectif actuel. Vous semble pas nanti.
2: C'est parce qu'ils doivent vraiment essayer de fouiller, hein, de chercher d'autres bons joueurs pouvant leur aider d'aller plus loin dans cette compétition.
5: Mais je crois que c'est leur point fort. C'est leur point fort, je vous dis. On peut parler de Mazembe, on s'est dit, ils ont un centre de formation, ils ont tout, mais nous ne savons pas où Mani Maïnio nous tire de joueurs. Des fois, vous découvrez un joueur inconnu, vous le voyez seulement dans Maniema, c'est une bonne pioche. Je crois qu'ils ont une bonne cellule de recrutement.
0: Exocé.
5: Et je ne suis pas d'accord qu'il faut
0: changer,
5: lorsque l'expédie n'est plus là, il faut trouver un autre expédie. Mais on peut trouver une autre forme d'expédie.
6: Mais là où Lydie a raison, c'est vrai, c'est, la politique de Mazembe, par exemple, n'est pas la même qu'elle.
5: Ce que je dis. Mais ils ont une bonne cellule.
6: Maniema Union, c'est comme V-Club, c'est comme Loupopo. C'est l'éternel changement.
5: Ils vont pister.
6: Ouais, vous allez pister. Mais ça n'a jamais été une très bonne politique. Mettez en place un centre de formation. Vous formez vos propres joueurs. Tout en ayant un air regardant sur les joueurs expérimentés qui peuvent renforcer. Parce que l'objectif, c'est de jouer peut-être les coupes interclubs de la CAF. Mais vous allez trouver les jours que le général partira. Qui va gérer cette équipe?
5: Il partira pas.
6: Il est parti de V-Club. Il peut partir de manière.
5: Il a été chassé.
6: C'est quand même, c'est l'une des équipes organisées.
5: Et puis, c'est plus qui dirige.
6: C'est pourquoi ils sont toujours à un certain niveau depuis un moment. quitte à ce qu'on garde ces niveaux-là et on s'est un peu dépaufiné par rapport à ce qu'a fait Mazembe.
0: Et ils ont pour jardin de prédilection l'AS Dauphin Noir de Goma.
5: Ça aussi.
0: C'est pratiquement la même
6: famille. Et oui, il faut dire qu'ils sont handicapés, expédiés. Ce n'est pas toujours facile hein, quand vous avez par exemple un stade chez vous mais qui n'est pas homologué.
0: Voilà.
6: Vous êtes obligé de jouer soit à Kinshasa. Cette année ils ont choisi Lubumbashi, ça n'a pas été très bon, mais au moins
0: c'est là qu'il faut saluer à juste titre la performance de Mané Maïno.
6: Cette équipe de Mané Maïno, ce n'est pas donné à n'importe quelle équipe. Vous avez votre propre stade chez vous à Kindu, mais on ne sait pas pourquoi on ne veut pas que vous jouez vos matchs à domicile dans ce stade là on préfère vous handicaper dans un stade où vous n'avez pas assez de public, il n'y a pas de fanatiques, et ça c'est ça constitue un handicap pour cette équipe de Mané Maïno. Chapeau bas, ils ont joué leur cas, je pense que c'est une équipe qui mérite quand même de
3: voilà. Moi également je suis d'accord avec Lydie, d'une part parce qu'elle a dit, elle a parlé du renforcement. C'est vrai que Mané Maïno doit se renforcer pour rehausser un peu le niveau, parce que l'effectif qu'ils ont actuellement, c'est lui qui a atteint les quarts de finale de la Coupe de la Confédération. Donc si c'est renforcé, peut-être qu'ils peuvent aller encore un peu plus loin. Mais dire qu'ils vendent des joueurs mais ils n'arrivent pas à les remplacer. Vous avez parlé individuellement des JFT Kitamba, là vous avez dit qu'il n'a pas été remplacé, mais je ne suis pas d'accord. Mané Maïno a eu quand même le deuxième meilleur buteur du championnat, Benin Amboka, qui a fini avec 16 buts, et même en Coupe de la Confédération, ils sont arrivés en quart de finale, il était top 5 des meilleurs buteurs de cette Coupe de la Confédération. Donc valablement, il a été remplacé. Il y a Agé Bassial qui était également l'homme clé dans cette équipe, il est allé chez Loupopo. Ils ont quand même réussi à ramener Mercer Ngimbi qui aujourd'hui il est venu
5: défendre. Ils ont piqué à Mazembe. Même Kitamba là aussi.
3: Je trouve qu'ils peuvent s'enfoncer, c'est vrai, mais l'effectif qu'ils ont, c'est déjà un niveau
5: considérable. Moi j'aime bien cette
0: Bendy a sûrement une réaction parce qu'on a parlé de Bukavuda quand les équipes
5: du. Oh les cœurs.
8: Non. Déjà moi j'aimerais revenir sur les dénouements de cette saison, parce qu'il y a un élément très capital que l'on a semblé oublier. Il est vrai que on croit le classement final provisoire, Mazembe finit premier avec autant de points. Mais Mazembe finit premier, je disais, mais il ne faut pas oublier que entre résultats non homologués, entre cette union sacrée et les contextes géopolitiques, il y a ces championnats qui n'a pas encore rendu son dernier verdict. Tout est encore possible. Il y a les Aigles du Congo qui peut encore finir premier, qui peut finir champion avec
5: ils sont en ascension supérieure,
9: que les Aigles ont promis de saisir les tasses.
8: Oui, justement. Donc ça c'est aussi un élément, c'est vrai, on a semblé mettre charrue avant le bœuf, mais c'est aussi possible que Mazembe ne soit pas finalement en Ligue des Champions, et ça c'est aussi un élément qu'il fallait rappeler.
5: Merci beaucoup.
9: Pour citer peut-être pour revenir sur mon club d'ici, moi l'impression que je garde, c'est que ce qui a manqué à la plupart de nos clubs, comme Bukavu, Dawa, Bungano, ce sont peut-être des dirigeants comme Tango Fort, comme le disait Désiré.
0: Des hommes forts,
9: parce que nous on a senti à un moment donné que nos clubs ont eu peut-être même des hommes avec plus de l'argent qui est Tango Fort, mais qui n'ont pas mené ces équipes quelque part. C'est là que moi j'ai dit que, et je le dirai toujours, je le répète souvent dans cette émission, l'argent nous a montré que ça ne suffit pas d'aller football.
0: Donc l'argent ne fait pas les bonheurs.
9: Exactement, il faut une bonne politique qui va avec. Sinon on la vit avec que ce soit Roubouillé, que ce soit Bodji, que ce soit. Il y a beaucoup déjà avec qui on a vu ça dans nos équipes ici. Et on les voit encore cette saison. Je donne à titre de Mungano. Avec Salumu et Anani qui donnent tout, mais une équipe qui peine à revenir en première division depuis plus de 5 ans déjà. Donc c'est là qu'on comprend que, au-delà du fait que vous aimez l'équipe, au-delà du fait que vous avez des moyens, il faut à un moment donné avoir une politique qui va avec.
0: Merci beaucoup. Nous allons observer une pause et revenir pour parler de l'équipe nationale de la République démocratique du Congo.

0: Pour leur entrée en lice dans le groupe, après plus de 5 décennies d'absence, les Léopards de la RD Congo n'ont pas déçu face au Portugal, actuel 5e au classement FIFA. Des Léopards timides à l'entame, dès les premières minutes, les Léopards de la RD Congo n'ont pas réussi à entrer dans leur match face à une nation portugaise habituée au grand rendez-vous. Les hommes de Sébastien Desabre ont rapidement encaissé un but à la 6e minute de jeu après un centre de Neto concrétisé par João Neves qui n'a laissé aucune chance au portier congolais Lionel Mpassi. Cependant, les Congolais vont essayer d'ouvrir leur jeu en procédant par des contre-attaques avec un bloc bas. Après plusieurs tentatives, ils vont finalement égaliser juste avant la pause, soit à la 45e minute de jeu grâce à une réalisation de Johan Wissa qui a repris de la plus belle manière un centre venant de la droite vers la gauche d'Arthur Massouakou. À la pause, le score était d'un but partout. Au retour des vestiaires, les fauves congolais semblaient jouer un peu plus libérés après avoir reçu leur coup en inscrivant le tout premier but de l'histoire de la République démocratique du Congo en phase finale d'une Coupe du Monde 52 ans après la dernière participation. Sous pression, le Portugal va tenter de pousser à nouveau pour inscrire le second but. Le sélectionneur portugais Roberto Martinez va faire entrer Conceição pour apporter de la vitesse sur le flanc droit de l'attaque, mais malheureusement pour les Portugais, il va se heurter à une bonne défense des Léopards de la RD Congo. Les minutes vont s'écouler. Ni la RD Congo, ni le Portugal ne réussiront à prendre le dessus sur leur adversaire du jour. Les deux équipes se séparent donc sur un nul de parité. Un but partout après 20 minutes très disputées. 90 minutes très disputées. Johan Wissa entre dans l'histoire. Il est actuel sociétaire de Newcastle en Premier League anglaise. Il avait promis de regarder le Portugal droit dans les yeux dans cette rencontre et c'est par lui que la délivrance des Congolais est arrivée. Après ces nuls face au Portugal, les chances de qualification pour la phase d'élimination directe sont encore intactes pour les Léopards de la RD Congo qui comptent désormais un point après une rencontre disputée. Ils vont réaliser des bons résultats face à la Colombie et à l'Ouzbékistan pour espérer franchir cette étape. Il faut donc le préciser, après ce nul, l'équipe nationale de la RDC se fixe pour objectif de se qualifier pour le tour suivant de la compétition. Le sélectionneur de la RDC, Sébastien Desabre, l'a déclaré mercredi soir en conférence de presse après la prestation héroïque des Léopards face à la Seleção du Portugal. Sébastien Desabre fait savoir que les Léopards prennent au sérieux cette ambition et tout sera mis en œuvre pour la réaliser. L'heure n'est pas à la fête, mais plutôt à la préparation du prochain match face à la Colombie en attendant de clore la phase de groupe avec l'Ouzbékistan. Le sélectionneur de la RDC, Sébastien Desabre, va donc, à travers cet extrait, évaluer la rencontre face au Portugal et ouvrir la voie au futur de Léopard. Il s'est exprimé juste en conférence de presse d'après match. Vous allez l'entendre à certaines occasions. Nous avons coupé des questions en espagnol, en portugais et en anglais pour vous laisser juste la possibilité de suivre l'intervention de Sébastien Desabre. Mais nous avons retenu dans cet élément certaines questions de nos confrères en français. Donc je vous propose de suivre le sélectionneur de la RDC après la rencontre face au Portugal.
1: On a eu une entrée fébrile avec, fallait s'y attendre un petit peu, avec un peu de stress lié au premier match de la compétition. On est rentré petit à petit dans cette rencontre et on marque sur un coup de pied arrêté, comme vous l'avez vu. Après, je pense que on s'attendait à ce type de match, qu'on n'ait pas forcément la possession, bien sûr, puisqu'on a joué une très belle équipe du Portugal. On aurait peut-être pu contrer plus efficace dans des phases de transition, mais en tout cas, on est content de ce point. Et concernant la deuxième question, on a fait match nul. On est lancé dans cette compétition et on se projette de suite sur les deux prochains matchs où effectivement on continuera à essayer d'en obtenir d'autres en toute humilité, parce que ça a été très difficile aujourd'hui.
2: The lady on the fourth row, quatrième rang, s'il vous plaît.
3: Good afternoon, coach. First of all, congratulations for the game, the performance and the goal. For being in this World Cup, but it's a short tournament, and like you have to pass the page as fast as you can. And your next rival is Colombia. How do you see this team?

0: Oui, effectivement, c'est une compétition, c'est pas simplement une finale. Donc on doit forcément penser à autre chose, mais il faut savourer aussi ce moment, parce que pour nous, ce qui est important, c'est de donner le premier point et le premier but au Congo en Coupe du Monde. Et pour moi, c'est, je suis fier de mes joueurs pour cela. Et après, comme je leur ai dit dans le vestiaire, il faut bien récupérer et se projeter de suite sur les prochains matchs. De notre côté, c'est bien sûr qu'il faut se surpasser et dépasser ce qu'on a toujours fait dans la meilleure compétition, c'est-à-dire que il faut être meilleur, il faut courir plus vite, il faut être tactiquement être bien en place. Je pense que le système nous a aidé aussi aujourd'hui d'exister dans cette rencontre, en tout cas l'implication des joueurs dans ce système. Donc il faut féliciter les joueurs qui se sont vraiment très bien comportés sur cet aspect tactique. Après, bien sûr que aujourd'hui tout le monde travaille, j'ai des bons joueurs, donc on est capable de faire de bonnes choses. Bien sûr qu'on est satisfait d'avoir fait ce match nul, pardon. Mais on doit de suite se projeter vers la suite, parce que c'est une bonne entrée en compétition pour nous, mais il faut le bonifier par de bons matchs aussi derrière. Oui, bien sûr, on remercie tous ceux qui nous ont soutenus sur ce match et qui étaient présents. Et on sait aussi qu'au pays, tout le monde était mobilisé. Comme je l'ai dit en conférence de presse d'avant-match, je connais le peuple congolais, et il y aurait eu beaucoup plus de couleurs bleues dans les tribunes aujourd'hui. C'est un manque pour nous, mais on fait avec, on a l'habitude de s'adapter. Mentalement, j'ai des garçons qui sont très forts, et je pense qu'aujourd'hui, voilà, beaucoup de Congolais peuvent être fiers de leur équipe. Oui, c'était des choses qui sont travaillées, comme le Portugal également a de bonnes combinaisons. C'est une des rares équipes qui monte à 10 sur les coups de pied arrêtés. Donc oui, on les a travaillées. On avait essayé de trouver ces zones. Ça a fonctionné, donc ça c'est bien. Mais on a quand même des bonnes stats sur les coups de pied arrêtés. On en marque assez souvent. Et voilà, on est content que ça ait fonctionné aujourd'hui.
1: Christian Lusakwe, au Top Congo, félicitations à vous. Maintenant, vous avez dit qu'il faut récupérer, se projeter. On se projette, je pose la question directement, le peuple du Congo aujourd'hui est content et fier, Kinshasa, et pas seulement Kinshasa, la diaspora et toute la République démocratique du Congo est en ébullition, on a gagné le match. What is next? Est-ce que l'équipe que vous avez... Vous la voyez aujourd'hui déjà en 16e de finale. Vous la voyez arriver où ?
0: Ben, on a fait, nous, un match nul contre une des meilleures équipes du monde. Donc on est content. Mais il nous faudra plus de points pour passer à l'autre step. Donc on a un objectif qui est sortir des poules, un premier objectif. Donc ça, on a fait un bon match nul, mais ça suffit pas. Donc l'information qu'on peut avoir à la fin du match, c'est que en gagnant un des deux autres matchs, on sera qualifié. Ça, c'est une première information, parce qu'on aurait 4 points, mais ça va être difficile. On va jouer des bonnes équipes. On connaît la Colombie, on a travaillé sur l'Ouzbékistan également. C'est un groupe qui est très ouvert. Donc on va bien récupérer, et puis on va aller au Mexique pour essayer de faire à minima la même prestation.
2: Gary Uele avec la télévision nationale congolaise. Coach, félicitations. Je pense que le Congo a eu son premier point dans la Coupe du Monde et aussi marqué son tout premier but dans la Coupe du Monde sous votre direction. Cela est à féliciter. Alors, je me pose la question de savoir est-ce que, compte tenu de toute l'énergie que vous avez mise sur cette préparation de ce match, concrètement, est-ce que vous n'avez pas laissé de plume sur les terrains? Est-ce que vous aurez encore l'énergie pour continuer la suite? Et le manque de varices bleues,
0: okay,
2: comme vous avez dit.
0: Oui, non, mais je vais répondre à votre question. Effectivement, merci pour la question. On a 26 joueurs, ça c'est une chance à cette Coupe du Monde. Et nous, on a un groupe qui est assez homogène, donc qui nous permet de pouvoir changer les équipes de départ si on le souhaite. Bon, on a quand même 5 jours de récupération entre les deux matchs. Ce ne sera pas le cas entre le deuxième et le troisième match. Donc on va bien récupérer. On a une cellule médicale qui est très performante aussi. Donc voilà, bien sûr qu'on laisse de l'énergie sur des matchs comme ça. C'est des matchs de coupe. Les garçons sont habitués à enchaîner des matchs.
3: Le sélectionneur de la RDC, Sébastien de Sabre. Et quelle analyse faire de ce match? Benin Comé-Roi, consultant de Radio Mandeléo pour cette Coupe du Monde, donne son point de vue à travers cet extrait.
4: Comment Sébastien de Sabre avait préparé son équipe dans les matchs de préparation avec ce système de 5-3-2 qui a tenu face au Danemark, qui est une autre grande équipe du top 20 mondial. Réussir à faire la même chose contre le Portugal, qui est cette fois-ci cinquième au classement FIFA, c'est quelque chose à féliciter de la part du technicien français et de ses joueurs, bien sûr, parce que ce sont eux qui sont sur le terrain et respectent les consignes du coach. Donc le plan de jeu, c'était de laisser le ballon à l'adversaire, au portugais, et blinder le milieu de jeu. Et voilà, le Portugal a eu 75% de possession de balle, mais malgré ça, ils ont moins tiré que les Congolais, seulement 7 tirs contre 8 pour les Congolais. Un seul tir cadré pour le Portugal, et c'était le but, contre 2 tirs cadrés pour la RDC. Donc le match, tactiquement, il était vraiment d'un très haut niveau.
3: Vous venez de suivre Benin Comé-Roi, consultant Radio Mandeléo pour cette Coupe du Monde FIFA, qui analysait la performance de Léopard face à la Seleção du Portugal. Héritier, à vous également, quelle impression tirez-vous de ce match, surtout de comment les Léopards reviennent en Coupe du Monde 52 ans après leur première participation?
5: Non, je l'avais déjà dit au début de cette émission, c'est une prestation, c'est un retour de triomphe pour la RDC. 52 ans après, il fallait ce genre de retour hein, pour redonner le sourire au peuple congolais. Alors les gens se posent la question, comment on est en euphorie comme ça, parce que pourtant c'est un match nul. Oui, mais c'est un match nul parce que aux allures d'une victoire pour la RDC, parce que non seulement on a joué contre l'une des meilleures nations du football au niveau international, ça veut dire l'un des favoris hein, pour remporter cette Coupe du Monde. Le Portugal, c'est quand même je crois cinquième hein, avant les coups d'envoi de ce match hein, au classement FIFA, c'est à la cinquième position.
3: Je crois cinquième.
5: Ouais. Avant ces matchs contre la RDC, parce qu'ils sont passés, ils ont chuté, ils sont désormais sixième. Mais avant le coup d'envoi, ils étaient cinquième. Ça veut dire que quand vous faites match nul avec une cinquième nation mondiale, ça veut dire que la RDC est en train de grandir. Pour ne pas dire a grandi, l'équipe est en train de grandir. Et ça était en fait les critiques autour de cette sélection depuis qu'il a été rendu public avant la Coupe du Monde. Je me souviens ici, on avait un débat très houleux avec les Désiré et les autres qui disaient, même Arcade, qui pensaient qu'on allait prendre Héraclé contre le Portugal. Les uns disaient Cristiano va marquer plus de buts que tout le monde parce que c'est la RDC. On a critiqué Lionel Bassi, on a critiqué. Je sais pas, seulement la défense était tarie d'éloges, mais la médiane critiquait, l'attaque n'en parlait même pas. Oui, ça, bon, on disait, oui, ça c'était le moindre mal, mais Bakambu n'allait pas faire un très bon match. Bref, toutes ces critiques autour de l'équipe nationale, je pense que cette prestation contre le Portugal les a dissipées. Mais comme le sélectionneur l'a dit, il faut revenir sur la terre, parce qu'on n'a pas remporté quand même la Coupe du Monde. Hein. Il faut revenir sur la terre, il y a encore deux matchs à disputer dans la phase des poules où il faut au minimum 3 points pour se qualifier, peut-être directement ou peut-être par les 8 meilleurs deuxièmes. Mais moi, je crois que c'est déjà bien parti et le moral pour les garçons, ils ont compris qu'ils peuvent quand même faire quelque chose dans cette Coupe du Monde.
3: Hérité, vous dites que la prestation fait taire les critiques, mais qu'avez-vous apprécié dans le contenu du jeu de Léopard?
5: Bon, j'ai d'abord apprécié la mentalité sur le terrain. Pour moi, on a été décomplexé, c'est vrai, au début, bon, vous affrontez le Portugal avec toute cette armada de stars dans l'équipe. Bon, pour certains, ils avaient l'habitude de le suivre peut-être à la télé, mais au juste, c'était un rêve. Réalité sur le terrain, vous affrontez Cristiano Ronaldo, c'est frousse. C'était tout à fait normal.
3: 52 ans, retour,
5: le président de la République est dans les tribunes. Il y a des Congolais de la diaspora qui étaient dans les stades pour suivre le match. Il y a des millions de Congolais qui suivaient les matchs de loin.
3: Et qui vous ont contesté.
5: Et qui vous ont contesté depuis peut-être...
3: À une certaine proportion.
5: Voilà. Alors on se disait, bon... qu'il faut se jeter dans la bataille, mais pour les six premières minutes, les 10 premières minutes d'ailleurs, on a senti qu'on n'était pas vraiment dans les matchs. Mais après, lorsqu'on nous a marqué, nous avons compris, bon, peut-être qu'il faut remettre les pieds sur la terre, jouer avec nos forces, parce que Sébastien Lestable l'a dit, nous avons nos forces et nous avons nos faiblesses, et nous allons faire parler nos forces sur le terrain. Et moi, j'ai apprécié cette mentalité des garçons qui n'ont pas craqué, ils ont su garder leur patience. Et après, bon, on a laissé la balle aux Portugais, parce que bon, c'est quand même une équipe qui joue ensemble depuis plusieurs années, contrairement à nous qui sommes en pleine reconstruction. Et après, on a su mettre en place notre système, on a essayé de jouer en contre parfois, et ça a payé jusqu'à ce que cette égalisation arrive. Pour moi, je marie en fait l'idée de Sable, ce qu'il a dit, il va faire beaucoup plus jouer les collectifs pendant cette Coupe du Monde que les individualités, et ça a payé, parce que mentalement, on sent qu'on est fort, collectivement, on est fort.
6: Et les individualités, il n'y en a pas aussi.
5: Bon, on peut dire qu'il n'y en a pas, mais par rapport, peut-être par rapport, par rapport, peut-être par rapport au Portugal. Peut-être par rapport au Portugal. Non, j'ai dit, peut-être par rapport au Portugal, on n'en a pas. Mais attention, Chancel a joué avec Cristiano. Non, ça dit qu'il joue régulièrement à Sunderland. Bissaka joue avec West Ham. Moukaou joue en France régulièrement avec Vitinha. Donc il n'y a pas de complexe, c'est vrai. Vitinha, c'est le Paris Saint-Germain. Moukaou, c'est Lille. Mais attention, ils sont sur le même terrain chaque fois, peut-être chaque week-end, en championnat.
3: Moukaou a déjà marqué des buts.
5: Moukaou a joué face au Barça, face au Real. Ça veut dire qu'en serment, ils se sont dit, bon, nous sommes aussi des garçons comme eux. C'est vrai, ils ont peut-être un cran au-dessus, mais nous allons montrer que nous sommes venus ici pour jouer cette Coupe du Monde. Et je pense que c'est ça la force. On a critiqué cette liste, mais moi, à mon avis, j'étais parmi ceux qui pensaient que cette liste allait bien nous représenter à cette Coupe du Monde. C'est vrai, on est qu'au premier match, mais face à la Colombie, je pense qu'on va réitérer le même exploit, tout à pas essayer de battre cette équipe colombienne.
3: Merci beaucoup. Nous accueillons un autre invité. Il analyse souvent les prestations de la RDC. Isaac Mouilaré, bonjour, bienvenue.
7: Bonjour Expedif, bonjour à tous les amis au studio, et surtout bonjour à tous les auditeurs de la RAM.
3: Merci beaucoup. Maurice Mirindi, où est-ce que ces léopards ont puisé cette énergie pour résister de bout en bout? Certes, comme Héritier a dit, les 5 ou disons les 10 premières minutes, c'était un peu timide, mais après, la RDC a résisté jusqu'à la fin de la rencontre. À un moment donné, la RDC est passée à deux doigts de marquer les deuxièmes buts de la rencontre, disons troisième but du match de façon complète. Où est-ce qu'ils ont tiré cette force pour prester de la sorte?
8: Merci beaucoup, Expedi. Les Léopards ont tiré cette force premièrement dans les critiques lors du dernier match amical avec la Chili, mais également dans la mobilisation du peuple congolais. C'est-à-dire, c'est pour les derniers matchs, ce qui était, je crois, à 4 jours du début de la Coupe du Monde, c'est presque tous les Congolais qui étaient déçus de la prestation de Léopard. On a critiqué les joueurs de partout. J'ai vu les coachs essayer de défendre les joueurs. Et j'ai compris que c'était une façon de se responsabiliser aussi pour les joueurs, parce que se disait que nous allons à la Coupe du Monde, mais voilà, nos sportifs n'ont plus confiance en nous, parce que notre dernière prestation n'a pas vraiment rassuré. Et donc, il y avait cette obligation de résultat quelque part, dans le chef de nos joueurs. Il y avait également cette mobilisation qui était partout, que ce soit en RDC ou partout ailleurs, y compris même aux États-Unis. Et donc les joueurs se sont sentis devant un fait auquel ils étaient obligés en fait, d'avoir un résultat, de faire de leur mieux. J'ai vu vraiment un match sans complexe. C'est vrai, comme l'a dit Héritier au départ, on était complexés. Je dois également reconnaître qu'au départ, je me suis dit qu'on ne vient pas gagner, on ne vient pas jouer pour gagner, parce qu'on a commencé à jouer en conservant. C'est comme qui dirait qu'on avait déjà gagné et qu'il fallait conserver.
5: C'est beau,
8: personnellement, je n'étais pas convaincu. Donc, on commence le match, on s'est dit, bon, on ne vient pas gagner. Et presque tous les Congolais étaient convaincus de ça. Moi-même, là où j'étais, c'était la même chose. Batatupiga 5, Batatupiga 8. Et donc, on a senti les joueurs qui viennent pour limiter les dégâts, pas pour gagner. Le départ, c'était ça. Et donc, moi, la victoire, entre guillemets, qu'on appelle victoire, mais qui est le match nul, c'est, pour moi, c'était beaucoup plus un hasard. Un hasard que le coach, avec son système, a pu payer. Et donc, moi, je me dis, c'est vrai, si déjà, si déjà on peut arriver à ce niveau, ça amène de l'appétit. Ça amène de l'appétit parce qu'on se dit qu'avec maintenant à la Colombie, peut-être qu'on sera plus responsabilisé et qu'on pourra chercher à mieux faire. Mais le départ était mauvais pour moi. J'ai vu, en fait, un coach qui n'était pas vraiment convaincu qu'il pourrait faire face au Portugal, mais il s'est dit, au nom de l'honneur, il y a lieu de limiter. Et donc, en instaurant ce système, son système-là, en tout cas, n'était pas pour gagner. Ce système était pour limiter les dégâts.
9: Voilà.
8: Mais c'est un système qui, avec les circonstances aussi du jeu, ont payé.
9: Voilà.
8: Et voilà que nous tous, c'était la fête.
3: Ok.
8: Non, c'est pas de nulle part. Moi, je ne dis pas venu de nulle part.
3: Vous estimez que, au départ, il n'était pas convaincu. Mais est-ce que vous, comme fanatique, s'il vous plaît, vous, comme fanatique, vous étiez convaincu que cette RDC avait les moyens de battre le Portugal?
8: Comme fanatique, j'étais convaincu que la RDC va surprendre. J'étais convaincu. Surprendre, pour moi, le Portugal était quoi? Soit 28 gagne 0. 2-0. Mais pas 5. Voyez-vous? Ça, j'étais convaincu. Je me disais, bon, quand même, on a un jeu. Peu importe ce qu'on peut dire, on a aussi des individualités. Les individualités, c'est-à-dire, c'est pas qu'on a les meilleurs joueurs. On a une équipe moyenne, c'est vrai. Mais on avait des gens qui n'étaient pas, qui ne devraient pas être complexés par rapport, en fait, à la compétition. Moi, j'ai vu Bakambu, en fait, jouer sans complexe. J'ai vu les autres. Et donc, j'étais convaincu qu'avec l'équipe qu'on avait, on n'aurait pas de complexe. Par contre, si on avait des locaux, il y a déjà Vanarefa Kabao et Cristiano. Ça serait l'occasion, ça n'a pas valoir dans le match. Et donc, sur cet aspect, j'étais convaincu qu'on peut faire quelque chose. Mais le match nul, personne ne s'y attendait. Et donc, nous, on a considéré ça comme une victoire parce qu'effectivement, on pensait qu'on aurait plus que ça.
3: Vous avez eu quelle impression en voyant la RDC encaisser un but à la 6e minute? Vous comprenez?
8: À la 6e minute, pour moi, c'était normal parce que si vous avez bien suivi le match, je crois, jusqu'à 6 minutes, la RDC n'avait pas encore touché le ballon. Et donc, on s'est dit qu'à tout moment, on peut nous piter. Psychologiquement, on était déjà préparé au regard des 2-3e minutes du match. On se disait que bon, on aura plus. Et d'ailleurs, quand on nous a buté, on a pensé qu'on allait continuer dans cet allié. Mais les joueurs ont pris conscience.
9: Et aussi.
8: Les fanatiques ont continué. La mobilisation a été faite. Il y a des autorités qui ont été là. Et donc, les joueurs se sont responsabilisés quelque part.
5: On peut dire que c'est grâce à Sebi qu'on fait un bon match.
8: Là, fallait compliquer. Peut-être. Effectivement, parce qu'on est allé à la mi-temps avec déjà les morales. Donc, on était déjà. On a commencé mal, oui. Mais avec l'évolution, il y a aussi le Portugal qui était un peu négligent et qui pensait qu'il avait toute la victoire entre ses mains. Et voilà que cela aussi a payé parce que le Portugal aussi mentalement était venu en super par rapport à la RDC. Et la RDC a pu capitaliser cela. Et donc, moi je pense, il faudra peut-être pour le match de la Colombie.
3: On ne parle pas encore de cette rencontre face à la Colombie.
8: Voilà.
3: Nous évaluons d'abord.
8: Donc, moi c'est ça en fait. J'évalue le match, j'ai dit que les joueurs se sont responsabilisés. En ses responsabilités, c'est-à-dire, peu importe, on affronte pour, n'est-ce pas, pour faire plaisir au peuple. C'était ça le départ. Et moi, sincèrement, j'étais satisfait de ces matchs-là.
3: Voilà, Arkad Tibonga, quelle évaluation faites-vous particulièrement de la prestation de la RDC en cet entame de la Coupe du Monde?
5: Déjà, moi, je vais rebondir là où j'ai essayé de compléter les grands frères. Je pense que si on fait un tel match face aux Portugais, c'est parce qu'on nous encaisse dès la 6e minute. On a vu que la RDC joue très bien après avoir encaissé. Et on l'a vu même face au Chili, que c'est après avoir encaissé qu'on est parti même inquiéter les Chiliens et qu'on a même mis ses buts de Joris Kayembe à un moment donné. Donc moi, je pense que si on n'encaisse pas dès la 6e minute déjà, peut-être on ne produirait pas cette masterclass qu'on a vu de la part de nos Léopards. Parce que c'est après avoir encaissé dès la 6e minute qu'on commence à revenir petit à petit dans les matchs, mais les six
9: première minute, mais on n'a pas fait, on n'a pas existé. On n'a pas existé dans ces matchs. Et puis, ce n'est pas normal, mon frère. Et puis, c'est après là qu'on, c'est après la sixième, huitième, dixième minute, on commence à revenir petit à petit dans les matchs. Et avant la fin de cette première période, c'est là qu'on voit maintenant la RDC qui commence à prendre des initiatives. On voit cette attaque AD avec Bakambu et Yohan Wissa qui commence à l'inquiéter petit à petit ses défenses portugaises. Et ça finit par payer sur ces centres où ça couvre d'Arthur Masuaku. Mais ça vient d'où? Ça vient d'Inaxio qui est joué à un cornet, qui est joué à AD entre Moukaou et Masuaku, et Masuaku qui finit par centrer. On connaît, tous sa patte du pied gauche. Donc moi je me dis que oui, c'est un match nil aux allures d'une victoire pour la RDC au vu de l'adversaire qui était en face, mais au-delà du fait qu'on a très bien défendu durant les 90 minutes, malgré ces buts encaissés, où moi je pense qu'il me passe ferait encore mieux sur ces buts des joueurs au Neves. Personnellement, ça n'engage que moi. Vous n'êtes pas obligé de partager mon avis. Mais moi je pense qu'il me passe ferait encore mieux sur ces buts-là. Mais ça ne dérange pas, on n'était pas encore dans les matchs. Peut-être que cette même action, à la 60e minute, me passe ferait mieux qu'à la 6e minute. Donc, c'est là que je me dis qu'au-delà de nos léopards qui ont bien défendu pendant 90 minutes, se cache également une équipe portugaise qui est passée à côté de son match. On ne va pas se mentir, on a vu que l'entraîneur voulait que tout passe par Cristiano. Cristiano qui est un produit fini aujourd'hui, avec tous les respects que j'ai pour sa carrière, mais on a vu que ça ne colle plus, ça ne marchait plus. Il fallait même donner des espaces à des joueurs comme Bruno Fernandes. Oui, il n'en déplaise aux fanatiques de Cristiano comme Désiré, mais on sait que l'ancien, ça ne marchait plus. On a vu même certaines occasions qu'il a eu dans la surface de réparation. Il a été miselé par Tonzembe Mbemba. On a vu qu'il a privé Bruno Fernandes qui marque souvent à Manchester United sur des coups francs dehors de surface de réparation. Ça n'a pas été légal, ils n'ont pas eu l'occasion. Et aujourd'hui, c'est une équipe divisée.
3: Merci beaucoup.
9: Quand tu vois ce qui se passe par
3: là. Désiré, certes, le résultat est satisfaisant.
10: Pour les auditeurs, faites une
3: bonne sélection. Pour bien évidemment, les Congolais, un but partout, on ne s'y attendait pas, ou disons, on s'y attendait le moins. Mais déjà, comment vous avez analysé l'alignement, le 11 qui entame cette rencontre?
10: Pour être sincère, quand je suis entré dans ce studio, je me demandais comment je vais aborder la question. Mais je salue en tout cas les analyses de mon grand Maurice. En tout cas, il vient de mettre à l'aise. Du coup, quelqu'un qui fait une lecture objective, je crois que je peux partir de là sans beaucoup heurter la sensibilité de certains dans ce studio, la plupart d'ailleurs, des auditeurs qui nous suivent à la maison. Je crois qu'on peut partir de là et comprendre parce que il y a déjà les prémices qui ont été mieux placées. Donc je veux juste faire tout ce qu'il a dit, et parce que tout ce qu'il a dit, ce qui s'est passé au fait. On a fait un match héroïque. Je suis très fier pour l'équipe. Ça rentre dans l'histoire. Les hommes peuvent mentir, les chiffres ne mentent pas. On saura que l'histoire retiendra qu'on a marqué contre le Portugal, qu'on a fait match nul, qu'on a marqué le premier but. Ouais, que les Congolais ont été partout au monde, ont été fiers de ça. Et ça, en tout cas, de ce côté, étant Congolais, je suis pour le bonheur. Et le football contribue également cette partie-là du bonheur du peuple congolais. Mais si on doit rester vraiment analyste sportif, que je suis depuis un certain moment pour cette équipe nationale, à une certaine période, j'étais analyste et fan. À une certaine période, je suis devenu juste analyste pour cette équipe nationale. Bien évidemment, il y a toujours le cœur, il y a toujours...
3: Depuis l'arrivée des sabres,
10: vous êtes au départ, non.
3: Fanatique, mais vous êtes plus...
10: Depuis le retour de la CAN, bien évidemment. Ouais, c'est sûr, je suis resté plus analyste.
3: Donc, vous étiez fanatique.
10: Très, ouais, c'est fan, ça c'est sûr, je ne l'ai jamais caché.
3: Je ne l'ai jamais caché.
10: Okay. C'est connu de tous. Donc, on a fait un match, un bon match, mais... Je crois que c'est le Portugal, Arcade l'a dit, a très mal joué. Il faut voir même la tête des joueurs portugais, qu'est-ce qui s'est passé. Et je crois, pour moi, qui suis aussi portugais, je crois que c'est des bons augures pour la suite de la Coupe du Monde.
3: Vous êtes portugais.
10: Je suis toujours portugais. Écoutez, il faut être sincère, quand on est sur un plateau, quand on est désiré, vous êtes toute Coupe du Monde.
3: Vous n'êtes pas portugais de la solidarité, mais fan du Portugal.
10: Toute Coupe du Monde, j'ai toujours été fan du Portugal, voilà, et je sens mon cœur battre pour le Portugal, donc je me dis...
5: Ça ne veut pas dire que vous êtes portugais.
11: Vous êtes fan. Vous êtes congolais, mais enfin, c'est fan.
10: Écoutez un peu, cette tradition littérale, c'est dans la rue, on a dit, niveau portugais, niveau portugais, c'est dans ces sens, en fait. Je crois que pour la suite de la compétition, ce match va permettre, parce que...
11: Revenons d'abord sur ce match.
10: Sur ce match, l'analyse de ce match, il a dit, mon risque, on vient jouer pour limiter les dégâts, tout le monde savait. Ouais. D'où le forêt juste après le match nul. Ça, c'est sûr. Même les buts. Parce que là où je suivais le match, les gens se disaient, même si on prenait 7, on a déjà marqué. Parce que la fête a commencé à partir du but. Okay. Mais le but, comment il arrive? J'étais en train de dire exaucé pour la première fois que je suis avec Arkada Namalza Mbaya. Donc, c'est les buts. C'est le sixième but qui change la physionomie du match. La façon dont le match commence,
11: le but à la sixième minute,
10: c'est la sixième minute qui change tout le match. Et Roberto Martinez l'a dit. Après ces buts, ils ont arrêté de jouer. Ils ont vu qu'il y a, bon, vu, de toute façon, ils ont dit, il n'y a pas d'adversaire. Il n'y a pas d'adversaire.
5: C'est pas ce qu'il a dit.
10: Il a dit.
5: Plutôt surpris par la réaction de la RDC.
10: Non,
11: après les buts.
10: Écoutez un peu, je vais vous trouver la déclaration. Je vais vous trouver la déclaration de Martinez.
12: Il a menti, même s'il a dit.
10: C'est sûr. Oui, je vais y arriver. Et pourquoi je l'ai dit? Pourquoi ils ont arrêté de jouer à partir de la sixième minute? Façon dont ils ont abordé le match. Façon dont ils ont dominé. Regardez même les statistiques à la fin de la première mi-temps. Je parlais de la comparaison des débuteurs. Lorsque vous regardez Wissa, on lui affiche quelles statistiques? Je crois deux passes, un but, un tir. Neves, 61 passes, dont 60 réussies, un tir, un but. Tu vois un peu? Pour nous, passe, à part la possession, c'est 99, donc 99 passes contre 435 passes. Tu vois un peu? Bon, c'est un phénomène. Ça, c'est une analyse que je suis en train de faire.
11: Il aura interdit de jouer.
10: Alors,
11: c'est ça la question.
5: Que je... C'était la négligence.
10: Écoutez, c'est que je dis. Quand vous abordez le match comme ça, face à un tel adversaire, vous marquez à la sixième minute. Dans vos têtes, les buts vont tomber comme la pluie qui tombe du ciel. Même le but que nous on marque, j'essaie un peu. Bon, j'étais avec Fondi, j'essaie un peu de lui montrer la genèse du but. C'est zéro marquage. Regarde même la réaction de Cristiano envers son gardien. Il dit non, tu dois arrêter ces ballons. Tu vois un peu?
5: Dès qu'il met des têtes à des
10: gardiens. Bon, non, je dis, je fais une. Bon, vous allez faire une analyse. Je dis, à une certaine période, j'étais fan et analyste. Okay. Là, je fais juste l'analyse de but. Ok. Moka, où il a la balle, il n'est pas pressé. Il donne la balle à Juris, qui n'est pas également pressé. À Massouakou, qui n'est pas également pressé.
11: Il a le temps d'ajuster son tir.
10: Il donne la passe à Wissa, qui saute en tout cas d'une manière héroïque.
11: Tous les actions de la RDC se retrouvent dans la surface de réparation.
10: C'est ça, en fait. Ils sont là. Personne, aucun défenseur ne saute. Regarde le but. Sur le but, aucun défenseur portugais ne saute. Et le gardien essaie juste de mettre la main. Ça veut dire on est juste dans une équipe, ça va passer, on va à la mi-temps, on va revenir, on va jouer.
11: C'était le cas pour le but de João Neves qui n'a pas eu de marquage également.
10: Parce qu'il y avait un double, il y avait prise à deux sur Cristiano. Si on regardait comment il y avait une prise à deux sur Cristiano. Parce que lorsqu'il y a corner, le but du Portugal, comment il arrive? Il y a Memba et l'autre là, Capoadi, qui font une prise à deux sur Cristiano parce qu'ils savent qu'il va sauter. Il l'empêche de sauter. Contrairement au Portugais, il y a Wissa qui est là, qui va sauter, c'est sexe. Ça n'enlève en rien au but de Wissa. Mais il n'y a aucune défense.
5: La défense, elle est nulle.
10: Donc, personne ne saute. Ça veut dire, bon, ça va passer.
5: Mais faut dire que derrière Wissa, il y avait ton Zembe.
10: Voilà. Ce qui nous fait. Donc, c'est le contexte de ce but. Et à partir de ce moment.
11: Donc, autant il y a une faille dans la défense du Portugal, autant il y en a eu dans la défense de la RDC pour les buts.
10: Sur le but.
11: C'est pratiquement presque la même action.
10: Oui, c'est lui, mais c'est sûr.
11: Il n'y a pas de marquage sur le joueur qui marque le but.
10: Et à partir de ce moment, je ne sais pas ce que le coach va dire dans le vestiaire. Les joueurs se disent, non, normalement, lorsque vous faites, il y a une psychologie du désespoir à une certaine période.
11: Mais s'il vous plaît, désirez, vous n'avez plus rien à perdre. Tout le temps.
10: Comment vous
11: évaluez en peu de mots la prestation de la RDC?
10: La prestation de la RDC.
11: Comment vous évaluez en peu de mots?
10: Bon, je vais répondre.
11: Il a été mauvais.
10: Je vais répondre. On m'a posé la même question. Je dis, moi, Désiré, tout ce que je dis de cette équipe nationale, avant ce match, je continue à les redire. Si vous me posez la question avant ce match, de vous dire, je vous dirai la même chose que j'ai dit avant ce match.
11: Vous avez dit ça quoi, dire pour moi, s'il vous plaît, rappelez aux auditeurs.
10: Vous avez
11: peut-être qu'ils ne vous ont jamais
10: écouté. Non, ils savent. Écoute un peu. Désormais, quand Héritier parle l'air de ce que tu me dis, toi, je sais ce que tu vas dire. Je sais que les auditeurs,
11: quand vous arrivez, ça va dire. Je donne parole à quelqu'un d'autre. Comment vous évaluez cette prestation? On est pressé par le temps.
10: Quand j'arrive ici, et Lydie sait, cette fois, je sais ce que tu vas dire à l'équipe nationale. Ça veut dire, pour moi, nous avons une équipe moyenne, bien évidemment. Nous avons un coach moyen. Nous pouvons surprendre comme on l'a fait. Mais pour moi, l'équipe de la RDC, c'est pas une équipe. Même face à la Colombie, si vous me posez la question, c'est pas un truc de me dire on va faire un miracle. Ça veut dire c'est pas une équipe sur laquelle tu peux parier au départ de match. Donc c'est ça.
11: Merci beaucoup. Isaac Moulari, votre appréciation de cette prestation.
7: Merci, cher Expedi. Au fait, je suis désolé parce que je vais aller à l'encontre de tout ce que les amis ont dit.
10: C'est très normal.
7: Je ne pense pas
10: qu'il y ait
7: quelque chose de hasard qui s'est passé lors de cette rencontre. Tout a été méticuleusement étudié.
12: Effectivement.
7: Les coachs l'ont bien dit. Ils ont travaillé sur ces matchs. Maintenant, si vous me dites que la RDC était faible, si notre attaque était faible, c'est que la défense portugaise était faible.
10: Ouais.
7: Alors, les deux équipes là,
12: moi je suis Ruben Dias, ce n'est pas la même défense portugaise.
10: Bon, laisse-moi parler.
7: Je ne parle pas des absents, je parle du match.
11: On analyse les matchs. Équipe, en fait. C'est une même organisation.
7: Nous avons vie. Au fait, et c'est ça aussi le problème. Le Portugal a l'effectif, mais nous avons l'équipe.
12: Le collectif.
7: Notre équipe a retrouvé son âme. C'est ça que vous ne comprenez pas. La RDC que vous avez vu jouer, pour une fois, j'ai vu des sabres sérieux et sûr de lui-même. Il savait ce qui venait produire sur le terrain. Pourquoi je l'ai dit?
10: Si, il tremblait.
7: Ça
10: a été montré sur le grand écran, il tremblait, il transpirait. C'est sûr.
11: Mais il faisait chose.
10: Non, il tremblait. Non, il transpirait.
12: C'est à 19h, c'est à 13h.
7: S'il vous plaît, cher Désiré. Si des sabres tremblaient, c'est que les coachs tremblaient aussi. Pourquoi je l'ai dit? Les joueurs arrivent sur le terrain. On sent pour la première fois que cette équipe a eu le temps de se préparer.
12: Ouais, ça c'est sûr.
7: Donc, loin des projecteurs, des sabres, a si inculqué quelque chose dans la tête des joueurs. Les joueurs sont arrivés là-bas. Des sabres avaient déjà conscient du système de jeu. Pourquoi? Parce qu'il a étudié l'équipe portugaise.
11: Et c'est le même qui a joué face au Danemark.
7: Comment nous allons jouer? 3-5-2, on y allons. Ok, qu'est-ce que ce jeu-là va nous produire? Non, ce n'était pas pour limiter les dégâts. C'était un système de jeu. Parce que c'était à nous de profiter des contre-attaques pour marquer.
13: Oui, Encore une fois, je l'ai dit. Parce qu'ils savaient que le Portugal joue la possession. Ouais. Et quand des équipes vous privent les ballons comme ça, vous les laissez les ballons, vous jouez en contre-attaque. Ouais. Ça, c'est un principe que nous voyons.
7: Et une chose.
11: C'est comme ça que l'Atlético Madrid a battu le Barça en Ligue des Champions cette saison.
13: Même en Coupe du Roi.
7: Moi, je vous dis, dans un match de football, il y en a qui viennent pour jouer. Et d'autres qui viennent pour gagner. À un certain moment, vous avez vu Barça Real, c'est Barça qui jouait la possession. Mais des fois, c'est Real qui gagnait le match. Nous sommes venus battre le Portugal. Mais seulement Bakambu n'était pas dans son grand jour.
10: Merci.
7: Sinon, on allait mettre les deuxièmes.
14: Oui,
11: je
14: suis vraiment très d'accord avec Isaac. Parce que moi, quand j'ai vu, en tout cas, cet alignement qu'a proposé Sébastien lors de cette rencontre, je me suis dit que ici. C'est pas comme si on est venu juste pour observer, on est venu jouer et pour marquer. Parce que à partir de la 10e minute des jeux, quand j'ai commencé à voir comment est-ce que la RDC jouait, moi j'étais déjà sûre qu'ici, même si le Portugal marquait, le Portugal ne peut pas marquer au-delà des deux buts. Et c'est ce qui a poussé qu'on ne puisse pas vraiment encaisser après les buts de Wissa. Parce que c'est comme si quand les joueurs sont partis à la pause, les discours ont changé. Au même moment, au retour de la pause, on a vu en tout cas les Congolais vraiment commencer déjà à bien maîtriser les ballons, contrairement à la manière dont ils ont joué la première mi-temps. Et Isaac venait de soulever un élément important. On allait même gagner ce match-là si vraiment Bakambu il était très très efficace dans les actions qu'il posait. Parce qu'il a vraiment raté deux occasions nettes qu'il allait marquer si vraiment il était très très efficace. Mais dans la chambre, on a senti une équipe de la RDC très très responsable. Et moi, en tout cas, pour les Congolais qui ont suivi, la RDC est partie au-delà des attentes que les Congolais avaient, en tout cas pour le prendre. Parce que quand vous jouez contre une équipe comme Portugal, surtout que la RDC est une première participation, je rappelle que dans cette, pour cette génération, en fait, c'est la toute première fois que tous les joueurs qui étaient là jouent la Coupe du Monde, alors que Cristiano et les autres étaient vraiment au-delà de leur deuxième participation. Moi, j'ai vu en tout cas une équipe de la RDC très très bien en forme. Et je pense que on va parler du match contre le Portugal, mais jusque-là, la RDC a joué de manière très très compétente.
11: Merci beaucoup, Tchemwenge. Comment vous avez évalué cette prestation?
15: En fait, c'était un bon match. Comme tous les autres viennent de le dire, ce n'était pas aussi mauvais. Mais j'ai fustigé quelque chose de la part de Bakambu. Comme Lydie venait de le dire, il a joué son rôle parce qu'il a réussi à fixer l'axe central du Portugal. Mais il a eu des occasions nettes. Alors, il voulait que ce soit lui qui marque. Il a eu une occasion, oui, c'était des libres. Et vous avez même vu que oui, ça avait demandé la balle.
16: Oui, ça c'est vrai.
15: Mais individualisme.
10: Il nous a déjà privé d'une Coupe du Monde.
15: Ça fait des fois. Alors, moi, je me dis, bon, ok, attendons voir. Nous avons frôlé. Et c'était on peut dire qu'on a gagné la bataille. J'ai dit bien gagner la bataille. Mais la guerre continue.
11: Merci beaucoup. Exaucé Chubac, à vous également. Déjà, cet alignement, le 11, comment vous l'avez évalué d'entrée des jeux en voyant le 11 et l'organisation de ce système avec trois axios, cinq milieux et deux attaquants devant?
17: Bon, déjà, moi, c'est là où l'espoir est arrivé en voyant le 11 de départ, parce que je savais déjà qu'on avait une excellente défense. En milieu de terrain, en ne voyant pas Noah Sadiki, je me suis dit, oui, c'est bon, on va bien faire avec Edo Kayembe, parce qu'il y a des...
11: Nous avons échangé autour de la question le dimanche dernier.
17: Effectivement, ici. Et en voyant Edo Kayembe, je me suis dit, on allait faire un grand match en milieu de terrain, et surtout, les 11 de départ proposés par Benjamin le dimanche dernier, sauf Théo Bongonda qui n'est pas apparu sur sa liste. Moi également, j'étais très d'accord avec cette attaque à deux, avec Cédric Bakambu et Johan Uissa. Et puis, en voyant l'attaque en face du Portugal, je me suis dit non, on ne va pas prendre plus des deux buts. Parce que cette attaque que le Portugal a alignée, je vous dis que l'attaque du Sénégal est de loin meilleure que l'attaque du Portugal avec Cristiano, Neto et Bernardo Silva. Quand tu regardes aujourd'hui Sadio Mané, Nicolas Jackson et Iliman Diaye, c'est meilleur que cette attaque du Portugal. Ça, c'est selon moi. Ça, c'est selon moi.
10: Dans leur club ou dans l'équipe nationale?
17: Partout en équipe nationale. Surtout en équipe nationale. Effectivement. Donc je me suis dit que la RDC allait prendre moins de buts, en tout cas pas plus des deux. Et puis après, moi, je me dis que la RDC a fait un bon match que le Portugal. Pourquoi? Parce que nous, on a bien respecté littéralement ce qu'on a prévu. Pourtant, les Sénégal, ou plutôt le Portugal, n'a pas réussi à faire ce qu'ils ont prévu. Est-ce qu'ils ont même prévu quelque chose? Parce qu'ils nous ont tellement négligé qu'ils n'ont même pas eu des plans de jeu. Ils sont juste venus jouer. Et la RDC savait qu'on n'allait pas garder la possession de la balle pendant très longtemps. Donc il fallait juste procéder en contre-attaque. Et on a réussi à le faire. Et profiter également des certains coups de pied arrêtés. Et c'est de là que vient notre but. Donc à mon avis, la RDC a bien joué. La RDC a été bien meilleure que le Portugal. Et ça reste mon avis. Parce que le football d'aujourd'hui, c'est jouer bien, c'est pas juste garder le ballon. C'est pas juste garder le ballon pendant un long moment. C'est savoir respecter votre stratégie que vous avez mise en place et qui va vous aider à contrecarrer la stratégie de l'adversaire. Et c'était ça la RDC, parce que le Portugal n'a pas quand même réussi à faire le grand match qu'on attendait de lui. Et c'était ça notre force.
11: Benjamin.
18: Oui, déjà, je ne sais pas c'est quoi la question exactement.
11: C'est la même question autour de l'évaluation, parce que pour ce premier tour de table, nous évaluons d'abord la prestation de Léopard.
18: La prestation de Léopard, non, je suis globalement satisfait de cette prestation. Nous avons très bien joué. Certains ont semblé dire ici que c'est le Portugal qui a fait un mauvais match, mais là, je suis tenté de poser la question. Si le Portugal a fait un mauvais match, si ses résultats, c'est plus à mettre au crédit d'un mauvais match du Portugal, mais qu'est-ce que le Portugal fait des mieux qu'ils n'ont pas fait durant cette rencontre. Je ne sais pas si vous suivez de près cette équipe, mais moi, ce que j'ai vu du Portugal, c'est ce qu'ils produisent tous les jours. C'est-à-dire, vous avez la possession des balles et puis vous utilisez la profondeur.
5: Vous cherchez un homme.
18: Non, ce n'est pas comme ça que le Portugal...
10: Ils n'ont pas cherché.
18: Justement.
10: Malheureusement, ils n'ont pas cherché.
18: C'est ça. Ce n'est pas que le Portugal a mal joué parce qu'ils cherchaient Cristiano. Cristiano, c'est le joueur qui a touché moins de ballons. Il y a même les gardiens qui ont touché plus de ballons que Cristiano dans ces matchs. Donc, le Portugal a joué, c'est que le Portugal a joué comme ils ont toujours joué, mais c'est la RDC qui a très bien joué, c'est la RDC qui a très bien défendu, c'est la RDC qui, avec ses systèmes, a su désarmer le Portugal. Parce qu'ils ont eu la possession, ça, c'est, il n'en fait aucun doute, mais lorsqu'ils avaient la balle, on n'a pas laissé des espaces. Et c'est ça la force de cette équipe du Portugal. Ils utilisent les espaces avec Neto, avec Leao, avec Bernardo Silva. Ils utilisent des espaces avec des balles en profondeur. Mais on a cassé toutes ces passes-là. On a cassé leur force. Et c'est pour ça que, pour moi, en tout cas, c'est l'un des meilleurs matchs de la RDC depuis la RDC.
11: Beaucoup fustigent, par exemple, l'alignement de Bakambu. Tchemwenge y est revenu. Il n'est pas le seul. Certains autres fanatiques.
15: C'est un joueur de moins.
11: Certains autres fanatiques estiment qu'il faut mettre de côté Bakambu pour aligner soit Simon Banza ou Fiston Maele, pour certains. Et au-delà de cet alignement, certains autres Congolais, s'il vous plaît, maintenant le calme et l'ordre dans ce studio, certains autres Congolais estiment qu'il fallait peut-être aligner Noah Sadiki. J'ai suivi d'autres à des endroits différents. Noah Sadiki en lieu place de Edo Kaema.
18: Non. Oui. Alors, on va commencer par Bakambu. D'ailleurs, si vous avez bonne souvenance, les dimanches passés, déjà, je disais que pour moi, les 11 idéales, l'attaque idéale dans le cas de figure, c'était Wissa et Théo Bongonda. Mais je suis forcé de constater et d'admettre que Bakambu nous a sorti une belle prestation. Non, Bakambu a fait le match qu'il fallait. À quelques exceptions près au réalisme que nous attendons pour ce début, mais Bakambu a fait un match très complet. Bakambu a fait un match très satisfaisant. Et d'ailleurs, là,
10: sans
18: il
10: lui,
18: des,
10: le même match.
18: Oui, il a été l'un des grands bonhommes de cette rencontre. Sans tu sais qu'il y a des noms à Sadiki. Je suis d'accord et j'ai été vraiment d'accord avec l'alignement d'Edo Kaembe, parce que Noah Sadiki peine à s'imposer dans cette équipe nationale. Noah Sadiki peine à nous montrer les mêmes visages qu'il montre en Angleterre. Et à contrario, il y a Edo déjà qui est très efficace dans ses milieux et qui répond surtout aux attentes. C'est vraiment un joueur.
11: Merci beaucoup. Héritier, déjà mercredi, c'est la Colombie en face. La Colombie qui est premier de ce groupe, qui s'est imposée face à l'Ouzbékistan.
18: Une autre équipe.
11: Voilà. Comment on peut aborder ce match? Qu'est-ce qu'il faut changer dans ce que nous avons vu face au Portugal? Est-ce qu'on doit maintenir? Bon, comme on le dit souvent, on ne change pas l'équipe qui gagne. C'est donc un match nul aux allures d'une victoire pour la République démocratique du Congo. Qu'est-ce qu'il faut faire?
5: Bon, il n'y aura pas grand-chose à changer. Hein. Je pense que Sébastien a eu le temps d'étudier cette équipe colombienne qui a un style de jeu très différent de Portugal. Le Portugal, c'est le jeu des possessions. Ils ont des attaquants très rapides. Et comme vous l'avez dit, ils préfèrent passer par les couloirs beaucoup plus. Vous avez vu que Neto était beaucoup plus en mouvement. Ils ont des pistons qui sont très rapides. C'est différent un peu du football colombien qui est beaucoup plus mise sur le physique. Je pense que ce sera un peu différent de ce qu'on a vu contre le Portugal. Mais je ne crois pas qu'il va trop changer. Parce qu'il faut qu'on reste calme. Il faut qu'on ait le même mental que contre le Portugal. Sachant que on n'a plus trop à l'erreur pour ce match, hein, parce qu'un match nil nous permettrait de rester encore en vie dans cette compétition et aller chercher peut-être une victoire contre l'Ouzbékistan, ou à défaut, si on perdait ces matchs, ce qui peut arriver aussi, et aller chercher une victoire contre l'Ouzbékistan. Donc dans les deux figures, nous serons qualifiés, que ce soit directement ou soit par le meilleur perdant. Mais je pense que il va pas trop changer. Hein. Selon tel que je connais Sébastien, il va pas trop changer. On va garder la même philosophie, on va garder le même système. Je crois que pour la titularisation des deux KMB, c'était prévisible, parce qu'il fallait qu'il y ait un milieu de terrain qui sait étouffer les velléités des adversaires et un peu garder les ballons, parce que ça, c'est également la clé. Il ne faut pas jeter toutefois les ballons. Quand vous avez le ballon, vous les jetez, vous vous en débarrassez comme vous voulez. Il faut qu'il y ait quelqu'un qui
11: soit capable de sortir
5: pour que nous puissions également mettre un peu de pression sur l'adversaire. Et je crois qu'on va pas trop changer. Hein. On va garder les mêmes 11, à mon avis. Et c'est un peu peut-être de jeter dans le match les Meshak, les Bongonda, peut-être vers la fin.
11: Exaucé, est-ce qu'on doit maintenir? Bon, c'est vrai, comme Héritier l'a dit, nous connaissons des sabres, il est fidèle à ses principes. Faut-il garder le même système avec trois défenseurs axiaux? Parce qu'en voyant ce système, on comprend très clairement qu'il sacrifie des ailiers. Ouais. Les ailiers n'ont plus de place dans cette équipe de la RDC. Ouais. Face, par exemple, à la Colombie, faut-il aligner un milieu à trois et lancer des Chimpenga ou des Meshak ou Théo Bongonda pour menacer davantage la Colombie, rappelant que la Colombie, c'est une équipe capable de souffrir un peu comme la RDC. Elle peut maintenir la pression derrière et attaquer vite comme la République démocratique du Congo. Qu'est-ce qu'il faut faire réellement pour s'adapter à un tel adversaire en présence?
17: Bah déjà, je pense que le match sera équilibré. Parce que c'est, la Colombie, c'est une équipe qui joue un style direct. C'est-à-dire ils n'ont pas besoin des 1000 passes pour arriver jusqu'à dans votre surface de réparation. Même avec 2 ou 3 passes, ils peuvent y arriver. Donc, dès qu'ils seront en train de lancer leur offensive et arriver jusque dans la surface de réparation de la RDC, pourtant, la RDC aussi attend pour procéder en contre.
11: Voilà.
17: Et ce sera ça, peut-être, la physionomie de ces matchs d'un camp à l'autre tout le temps. Et ça va faire de ces matchs un match riche en occasion. Donc, pour moi, déjà, on ne doit pas changer. Le 11 doit rester le même. Vous allez voir que l'entraîneur, il a même commencé à sortir les joueurs qui vont l'aider pour ces matchs contre la Colombie. Il a sorti Moukaou à la 56e minute. Je n'étais pas vraiment d'accord. Bissaka est également sorti pour lancer Kaloulou. Je ne sais pas pourquoi.
11: Massoko est sorti aussi.
16: C'était un changement important, il faut le signaler, parce qu'on a vu face à l'Algérie, Bissaka était à bout et on ne l'a pas sorti. Et ça a payé cash sur les billes algériens. Ouais. Vous vous rappelez, ouais, le dernier match de la CAN.
11: Oui.
16: Maintenant, quand il a sorti Bissaka, ce changement, je l'ai compris. Je sais que beaucoup de Congolais n'ont pas compris ça.
17: Non, il a mis
16: Kaloulou. Et on sait que Kaloulou ne serait pas capable d'arrêter peut-être Léo comme le ferait Bissaka. Mais c'était très réfléchi.
17: Il a mis Kaloulou pour envoyer un message à un Kaloulou qui est dans le tribunal.
11: Merci beaucoup, Benji. Benji, Exaucé est revenu sur la façon dont la Colombie joue. C'est une équipe qui joue derrière et qui procède très rapidement en transition rapide, oui, face à une telle formation. Est-ce qu'une équipe avec 2 centraux à la pointe peut savoir se sortir du piège? Parce que face à une équipe regroupée derrière, il faut souvent exploiter les couloirs. C'est là qu'il y a la question de savoir, faudra-t-il miser sur un ailier de plus en sortant un milieu ou garder le même dispositif de jeu?
18: Mais il faut déjà regarder les deux matchs. Je le disais déjà les dimanches passés, lorsque plusieurs critiquaient le match contre la Chili, je disais déjà que les deux matchs, c'était à l'image de ce que,
11: des adversaires,
18: des adversaires et de ce que la RDC allait produire durant cette Coupe du Monde. Le premier choix du Danemark, c'était en fait pour évaluer le football européen. Et les Danemark, on a vu que c'était une équipe qui avait battu le Portugal et tout ça. Et il fallait se mesurer à cette équipe avec ce système-là pour voir ce que ça pouvait produire. Les second matchs face à la Chili, avec ce système DG, c'était aussi pour évaluer le football sud-américain.
10: Okay.
18: Et je pense que je vois bien de ça pour ces matchs aligner un 4-3-3.
11: Malheureusement, ce système a démontré des limites face à l'équipe chilienne.
18: Pour moi, et comme je le disais déjà, ça n'a pas démontré des limites, mais c'est Sébastien Dessab voulait que cette équipe joue dans ce système-là, joue avec cette intensité-là, dans ces faux rythmes, parce que c'est ce que ces matchs contre la Colombie nous réservent. Alors, moi, pour ces matchs, en tout cas, je vois bien Sébastien Dessab revenir dans son 4-3-3 et utiliser des ailiers qui seront très rapides et qui seront à mesure de faire très mal à la Colombie.
11: Merci beaucoup, Eric. Vous avez
19: Oui, je voulais j'étais en train de jeter un coup d'œil sur le système utilisé principalement par la Colombie. C'est en 4-2-3-1. C'est un dispositif qui permet donc un pressing haut, un milieu de terrain très dense et physique et des transitions ultra rapides vers l'attaque. Alors là, pour que des sabres puissent un peu contrer, comme le disait Benjamin, il va opter peut-être pour le même système que contre le Chili. Mais attention, comme vous l'avez dit, ça a montré des limites. On a encaissé deux buts. Sur des erreurs, en tout cas, on a senti qu'en milieu de terrain, c'était pas très très
16: c'était
19: bon.
16: Pas costaud,
19: alors, il faut. Est-ce que Sébastien Dessab va opter pour le même 11 que contre le Portugal, ou il va tenter d'injecter des 109 avec peut-être la titularisation de Noah Sadiki, ou si on essaie de voir, oui, ça sur un côté, Bongonda sur un autre, Sadiki derrière Bakambu et juste devant les duo Moutoussami et Moukaou, on va voir si ça pourrait marcher, parce que ça sera intense et ça sera très très physique, surtout au milieu de terrain.
11: Désiré ?
10: Oui, moi je pense que...
11: Que faut-il faire ? C'est en fait la même question.
10: Qu'est-ce qu'il faut faire ? Connaissant des sabres, c'est d'abord quelqu'un qui ne veut pas perdre. Au départ, il ne veut pas perdre.
16: Il a peur.
10: Ça veut dire on cherche d'abord un match nul. Ça veut dire, soit... Moi, je tente de rentrer dans sa tête. Je me dis, soit il va tenter de vouloir aligner la même équipe, soit il va vouloir blinder le milieu terrain avec des milieux défensifs. Peut-être ça aussi. Donc,
11: un peu comme face au Portugal.
10: Bon, hein, il s'est dit, si je prends un nul contre la Colombie, peut-être que je peux aller chercher l'Ouzbékistan et aligner une équipe qui va aller jouer, qui va dérouler les jeux, qui va chercher une victoire. Je ne sais pas comment ça va se passer, mais connaissant des sabres, je suis sûr que s'il n'aligne pas trois défenseurs centraux, il va aligner trois milieux très défensifs.
20: Merci beaucoup, Arkad.
16: Je pense revenir sur son 4-3-3, ça serait une erreur monumentale. Parce que j'ai eu le courage de suivre la Colombie face à l'Ouzbékistan. Il faut dire qu'ils ont des attaquants plus inspirés, peut-être actuellement, que le Portugal, notamment Luis Diaz. Il y a également Luis Suarez, qui est celui qui marque les premiers buts, j'oublie son nom, face à l'Ouzbékistan. C'est aussi un attaquant qui joue, je pense, au Benfica, si je ne me trompe pas, au Portugal. C'est aussi un attaquant en jambes. Donc, ils n'ont rien à envier à Bernardo Silva, à Neto ou à un vieillissant Cristiano. Donc, c'est là que moi, je me dis, on doit faire attention. Et je pense qu'il faudra qu'on revienne sur les mêmes 5, les mêmes 3-5-2. Mais pas encore avec Bakambu. J'aimerais qu'il y ait déjà un joueur capable de fournir beaucoup plus Wissa que Bakambu. Parce qu'on a vu, oui, Bakambu, il a été...
11: Ce n'est pas son rôle de fournir à Wissa, il faut rappeler.
10: Est-ce que c'est que Wissa profite également de la vitesse de Bakambu?
11: Mais je précise, s'il y a pas Bakambu, dans ce système là-bas, la pointe de fixation, c'est Bakambu. Et c'est Wissa qui tourne.
10: Et il sera toujours
11: ça, en fait. En principe, c'est Wissa qui doit servir Bakambu, au contraire. Même si à un niveau, on a vu Bakambu décrocher, revenir en milieu et d'essayer de servir ses coéquipiers tout autour.
16: C'est là que moi, je pense, comme la plupart d'entre nous ici, qu'il nous faut un ailier dans ces matchs. Ouais. Un peu percutant à la Chimpenga, même si on sait qu'il est beaucoup plus mieux comme joker que comme titulaire. On l'a remarqué qu'il fait des belles entrées, qu'il ne commence. Peut-être en club, ça marche quand il commence, mais en équipe nationale, on sait qu'il nous fait du bien quand il entre. Maintenant, la question reste à savoir qui peut accompagner Wiss, qui est plus inspiré que Bakambu. Parce qu'on a vu que ça ne marchait pas.
11: Banza, c'est Maël.
16: Déjà oublié Maël. Non, pas Maël. Maël, on sait, il est aussi bon comme joker que comme titulaire. Peut-être Banza. Parce que Banza est en confiance. On peut tout dire, il est évolué en Arabie Saoudite. Mais on sait qu'il a quand même.
11: Il a fait des bonnes stats là, c'est
16: exactement. Oui, il a marqué.
10: Oublie d'abord la note de version de Bakambu dans cette équipe. Donc il faut d'abord oublier ça.
16: De faire les mêmes.
10: Il faut le sortir à la 60e.
16: Même si avec l'expérience,
10: jamais. Tu le sors pas.
16: Bakambu,
11: s'il vous plaît.
16: On sait qu'avec l'expérience, Bakambu sait être au bon endroit et au bon moment. D'où les passes qu'il reçoit souvent.
11: Merci.
16: Même s'il arrive parfois.
11: Mais vous, Maurice, vous pensez que Bakambu a fait son travail?
21: Oui, on ne change pas l'équipe qui gagne. Est-ce qu'on a gagné? Moi, je crois. Oui.
11: Pour nous, c'est une victoire.
21: Je te dis, moi, je pense qu'on doit maintenir le même système et on doit maintenir le même joueur dans un premier temps. On n'a pas de joueurs plus meilleurs que ceux qui ont commencé.
10: Ça, c'est sûr.
21: Et donc,
10: c'est déjà sûr.
21: Si on commet l'erreur de permettre ou d'échanger le système et les joueurs, on risque d'être surpris. Jusque-là, on ne sait pas le système que va utiliser la Colombie. Et donc, comme on ne sait pas encore le système, parce que certainement que la Colombie est en train de nous étudier aussi.
10: C'est ça aussi.
21: Comme on ne sait tout pas.
11: Et la RDC a étudié aussi la Colombie.
21: Oui, la RDC a étudié aussi la Colombie, mais la RDC ne sait pas ce que va faire la Colombie.
11: Chaque équipe
21: est en train de surprendre. Et aussi peuvent changer le système de jeu. Maintenant, si nous osons changer notre système au motif que nous maîtrisons déjà leur système, nous risquons d'être surpris.
11: Merci.
21: Donc moi, je pense avec la même ossature, on peut d'abord maintenir. Et si, au cours du match, il y a des surprises, le coach, comme technicien, il peut voir comment revoir les choses.
11: Merci beaucoup, Isaac. Vous pensez qu'il faut changer les gardiens?
22: Si. Pour moi, vraiment, Paulo doit prendre la place de Bassi.
16: Parce que les Colombiens tirent de loin que le Portugais.
15: C'est ça le point faible de Bassi.
21: On peut travailler sur son mental.
22: C'est un joueur, je ne sais pas. Bon, il est encore âgé, oui. Bon, moins âgé, c'est ce que je voulais dire, mais... Comme s'il est un peu distrait. Mais un gardien comme Paulo, c'est un gardien vraiment éveillé. Moi, je pense que ces remplacements-là peuvent payer.
16: On ne change pas.
22: Mais je propose qu'on n'échange pas l'équipe qui a commencé, sauf les gardiens. Mais sauf la première mi-temps, on observe Bakambu. En seconde période, il y a lieu d'injecter un petit finger et puis changer même le système.
11: Merci beaucoup. Donc, Lydie, vous.
14: Je pense que vu l'importance de ce match, parce qu'une victoire, ça signifie directement la qualification pour le prochain tour de la RDC. Je pense que, comme tout le monde ici, moi aussi, j'opte pour les mêmes 11 de départ, y compris les gardiens. Moi, je pense qu'on ne peut pas vraiment a changé. Justement, parce que pourquoi je l'ai dit, parce que on n'a jamais vu Epolo commencer. C'est tout d'un coup, ça c'est vrai. Il fait très bon avec son équipe là-bas, mais en équipe nationale, il est.
11: Il n'a jamais été baptisé, donc vous
14: préférez pas qu'il soit
1: baptisé. Il n'a jamais donné cette chance.
14: Même dans son équipe dans un tel match comme ça, ça serait trop risqué. Je pense qu'on peut commencer avec la même liste, bien sûr, et puis au courant du match, on peut voir comment
21: ça se passe. Merci beaucoup, les gars.
14: Justement, beaucoup plus de mental de
19: passe. Ça, c'est un pari risqué pour des vrais analystes. Ce n'est pas comme ça que ça se passe.
1: Surtout le
19: qu'est-ce qu'on reproche à Lionel Passé?
11: Parce que tout le monde pense qu'il a encaissé un but à la 6ème minute.
19: Mais tout le monde a crié. C'est Arcade parmi ceux qui ne voulaient pas.
1: Lui, on compte pas. Vous ajoutez.
19: Oui, mais. Mais contre le Portugal, qu'est-ce que vous reprochez à Lionel Passé?
1: Par exemple.
19: Parce que le même but qu'il prend, c'est pratiquement le même but que.
1: Et
19: vous verrez, le gardien portugais, il terminera toute cette compétition, mais il ne sera pas changé.
1: C'est pas le même but, quand même.
19: C'est pratiquement le même.
1: Le but de Passi, c'est la lucarne. Le but du Portugal est évitable. Mais c'est lui de
11: Passi.
1: Non, c'est la lucarne, attention.
19: Je dis que c'est pratiquement le même. Donc pour moi, on ne change pas un poste. Pour les gardiens,
1: c'est difficile.
19: Même pour les grands entraîneurs, ils vous disent il y a des postes où on ne touche pas. C'est comme en défense, vous dites bon, comme Chancel est passé un peu à côté de ce match, on les met dehors.
11: Parce qu'il suffit juste d'aligner Polo dans ce match et qu'ils prennent un but déjà la première minute. Son mental est

0: ce réseau.
1: Bon, ça, ce sont les internautes, j'ai pas
2: besoin de les
1: raisons, en fait. Parce que les arguments que j'ai avancés sont que vous n'avez pas des points noirs des Lionel Passy dans les matchs officiels. Tous ces points noirs figurent dans les matchs des préparations. Pourtant, on n'évalue pas un gardien sur base de matchs des préparations. Un match officiel, il a été très important pour nous, surtout lors de la dernière CAN contre le Maroc. Des tirs qu'il arrête, c'est exceptionnel. Les pénaltys qu'il nous met contre l'Égypte, c'est aussi important pour un gardien de but. Il nous a donné cette qualification, donc c'est très important.
3: Merci beaucoup. Un point historique, Tshemwenge, la RDC marque. Vous êtes historien, ouais. C'est juste que nous avons associé à cette émission. La RDC marque pour la première fois en Coupe du Monde. Après le raté de 1974.
4: Oui, 52 ans. Après, c'est à féliciter parce qu'on a vu une équipe de Léopard à l'époque d'Isaïe encaisser 14 buts sans en marquer. Alors, il faudra féliciter l'équipe qui est présente actuellement. Mais nous devons nous dire que si cette équipe elle n'était pas aussi si mauvaise que ce que nous avons aujourd'hui. C'était la meilleure équipe à cette époque.
0: Elle venait d'être sacrée champion d'Afrique.
4: En fait. Champion d'Afrique parce que nous venions juste de battre la Zambie.
0: Et le Maroc,
4: 3-0. C'était à Kinshasa parce que les Marocains ont refusé de jouer le match retour. Et du coup, nous nous sommes retrouvés en Coupe du Monde. Mais qu'est-ce qui a fait que cette équipe puisse échouer? C'est toujours, peut-être ça changeait un peu, parce qu'il y a eu ingérence.
2: Les à côté du
4: monde. L'ingérence politique, il y a eu une pression politique, il y a eu des histoires de malversations, il y a eu les problèmes de fétiches.
2: Les coachs.
4: Non. Il faudra vous dire que, à la veille du match contre la Yougoslavie, et les joueurs, c'était un militaire, c'était un major qui jouait dans l'équipe de Bilima, avaient découvert qu'il y avait des magouilles autour de leur prime. C'est ainsi qu'il a révolté alors les joueurs ont refusé de jouer. Il a fallu l'intervention de FIFA. C'est la FIFA qui a donné l'argent pour que ces joueurs puissent jouer. Et ils sont descendus sur le terrain sans morale, sans quoi.
0: D'où les 9-0.
4: Et à Kinshasa, Mobutu les attendait. Si vous perdez encore, je vous mets en prison. Alors vous voyez que sur le plan moral, sur le plan psychologique, l'équipe était déjà marquée. Alors vous imaginez, vous comptez sur des fétiches.
3: Mais aujourd'hui, c'est un peu différent parce que ce sont les chouchous, par exemple, du président de la République.
4: Ne vous en faites pas. À cette époque, les joueurs aussi avaient eu ça. Ils ont eu des maisons au niveau des lotissements de Salongo.
0: Et des villas.
4: Oui, des villas. Dans ces lotissements de Salongo, ils ont eu des véhicules, mais c'est une fois en Allemagne que les histoires ont tourné.
3: Merci beaucoup. Nous sommes en 2026. La Coupe du Monde date de plusieurs années.
4: Oui, et la Coupe du Monde, l'idée de lancer la Coupe du Monde remonte le 28 mai 1928. C'est à ce moment qu'on lance l'idée de la création d'un championnat mondial. Mais en 1930, il y a Jules Rumet, qui était le président de la Fédération Française de Football, et de surcroît qui deviendra aussi le président de FIFA. C'est celui qui va inspirer, qui va faire en sorte qu'on puisse créer la Coupe du Monde. Et c'est en 1930 qu'il y aura la première Coupe du Monde, qui était au Uruguay et qui était remportée par l'Uruguay. Et par la suite, Jules Rumet a été président de FIFA de 1921 jusqu'à 1954. Vous voyez qu'il est l'artisan de cette Coupe du Monde. Et après 1930, il y a une autre coupe qui sera organisée en Italie. Et c'était sous la dictature de Mussolini. Et ce qui le fait marquant est que c'est pour la première fois que la radio commence à diffuser un match de la Coupe du Monde. Et en 1938, on voit la Coupe du Monde est organisée en France. Et c'est l'Italie qui va remporter la coupe. Mais en 1934 encore, c'est l'Italie qui va remporter la coupe, que je venais de le dire. Et en 1942-1946, il y a eu suspension à cause de la guerre mondiale. Deuxième guerre mondiale. En 1950, la coupe est organisée au Brésil. Mais malheureusement, tous les Brésiliens s'attendaient à ce que Et c'est le Brésil qui va remporter.

0: devant 200 000 personnes. Et c'était l'inauguration des stades qu'on appelle Maracana. Oui, c'est le stade le plus parmi les stades les plus grands du monde. Oui.
1: Mais alors, il faut rappeler que chaque Coupe du Monde a sa particularité de par l'histoire. Ouais. Par exemple, il y a des règles qui n'ont pas été en 2022, mais qui sont impliquées en 2026.
0: On va y arriver. Alors, malheureusement, le Brésil perd le match par 2-1. Et en 1958, la Coupe du Monde est organisée en Suisse. Le Brésil remporte la Coupe sous la conduite de Pelé. À cette époque, il était encore trop jeune, à l'âge de 17 ans. Et le meilleur joueur et le meilleur buteur de cette compétition, c'est Gilles Fontaine, qui était un Français, qui a marqué 13 buts. Je ne sais pas s'il y a un autre joueur qui a déjà marqué 13 buts. Lors de la phase de Coupe du Monde.
2: C'est une campagne.
0: Oui. En 1962.
1: Claude, je crois qu'il est arrivé à 11.
2: Plusieurs éditions. Une seule édition.
1: Ouais. Une édition, je crois, 9 ou 11.
0: Oui.
1: Alors, en 2006, si ma mémoire est bonne.
0: En 2006, la Coupe est organisée en Chili. C'est encore une fois le Brésil qui remporte la Coupe, mais sans Pelé parce qu'il était blessé. En 1966...
1: On ne revient pas sur toutes les éditions. Ouais, ouais, ouais. On retient que chaque édition a sa particularité.
0: Voilà.
1: Parce que cette édition a pour particularité de réunir 46 nations...
2: 48
1: nations, différemment. Trois pays organisateurs. Par exemple, il y a la règle qui consacre qu'un joueur, s'il met la main sur sa bouche, il obtient une carte rouge.
0: En 70, le Brésil remporte cette coupe qu'on appelait qu'on avait baptisé Jules Rimet. C'était une coupe. Le Brésil venait de triompher, de gagner cette coupe trois fois. Et on a donné cette coupe définitivement à l'équipe brésilienne. Mais malheureusement, cette coupe a été volée.
2: Elle est trouvée dans une poubelle après.
0: Oui. Vous aussi.
2: On peut prendre la deuxième partie dimanche.
0: Alors, oui.
1: Merci beaucoup.
0: Ouais.
1: Merci déjà pour ces éléments. Ouais. Donc, avec la particularité de chaque édition, dimanche, en espérant vous retrouver le dimanche prochain pour la suite de ce retour en histoire. Héritier, l'Afrique, nous allons clôturer par ça. L'Afrique a une moisson un peu différente. Il y a la Tunisie qui a été éliminée hier en perdant face à l'équipe du Japon. La Côte d'Ivoire a encaissé un but in extremis pratiquement à la dernière minute de la rencontre. Pourtant, Djinga a raté un élément essentiel qui accorderait peut-être à la Côte d'Ivoire une victoire face à la nationale Mannschaft. Le Cap Vert a signé une prestation historique face à l'Espagne. Aujourd'hui, le Sénégal a perdu face à la France, mais toujours dans le parcours. Bref, c'est une équipe... Non, c'est plutôt un continent africain avec des résultats différents.
3: Oui, des résultats mitigés pour certaines nations. C'est le Maroc qui nous fait rêver dans cette Coupe d'Afrique des Nations. Également, la Côte d'Ivoire qui est restée sur une victoire et une défaite. Hier, ils sont vraiment passés à côté. Pourtant, ils avaient très bien négocié le début de ce match contre l'Allemagne. Malheureusement, ils sont tombés sur une équipe allemande expérimentée. C'est aussi ça la beauté de cette Coupe du Monde. La déception sera donc la Tunisie, qui n'aura marqué qu'un seul but, peut-être avant les derniers matchs contre les Pays-Bas. Là, il faut les souligner. Ils sont déjà éliminés malgré le fait qu'ils sont fait revenir. Ils ont ramené sur le banc Hervé Renard pour poursuivre avec cette équipe nationale. Bref, ce sont des prestations à demi-teinte. On attend peut-être la deuxième journée pour d'autres formations africaines, mais je suis très optimiste qu'il y aura quand même au moins deux ou trois, minimum trois nations africaines
0: la Côte d'Ivoire,
3: à la phase des sixièmes de finale.
1: Merci beaucoup, très chers invités. Nous vous souhaitons un excellent dimanche. Au vu, disons, de ce qu'on a déjà vécu, quelles sont les équipes qui vous semblent favorites, Benjamin, africain ou non africain? Pour vous, quelle équipe vous a déjà impressionné? 30 secondes, ça sera votre conclusion.
3: Pour moi,
1: disons 20 secondes.
3: Oui, pour moi, l'équipe qui m'a le plus impressionné, c'est le Japon. J'ai vraiment aimé les jeux proposés par cette équipe, même si je ne le vois pas. Elle est très loin dans cette compétition. Mais pour ce qui est, en tout cas, du jeu le plus éblouissant, celui du Japon reste très, très, très, très beau à voir. Mais le grand favori pour moi, c'est la France.
1: Désiré, vous avez apprécié les éléphants de la Côte d'Ivoire?
2: Ouais, beaucoup. Même les Sénégalais, ils ont perdu, mais j'ai adoré ce match, j'ai beaucoup aimé les Sénégalais, la manière dont ils ont abordé le match. Ils encaissent deux buts sur un coup de sort, mais quand même, c'est une bonne équipe sur laquelle il faudra compter. La Côte d'Ivoire, oui, je m'y attendais à cette prestation. Lorsque vous avez un joueur dont son équipe réfléchit 1 million d'euros, que vous êtes ivoirien, vous dites, vous tenez quelque chose, il a fait ce qu'il a fait. Mon favori, en tout cas, ça reste le Portugal.
1: Et exaucer votre favori, Portugal,
2: à la fin.
1: Le Brésil.
4: Non. J'en aurais peut-être deux, l'Espagne et l'Argentine, mais beaucoup plus l'Argentine qui a démontré des belles choses lors de la première journée. L'équipe continue toujours à jouer pour Messi. Ils essaient de s'adapter à Messi, son âge et tout, pendant que Portugal, on cherche que Cristiano s'adapte à l'équipe.
5: Parlez de ça.
4: C'est plutôt l'équipe qui s'adapte à Messi.
6: Et
4: donc,
6: l'Argentine, mais c'est les Portugais. J'ai été très content jusque-là du contenu que propose la Côte d'Ivoire. Également, bien sûr, on a suivi la RDC quand même qui est également sorti de l'ordinaire. Wow, également, pour moi, les grands favoris, c'est la France et l'Argentine.
1: Merci beaucoup, vous également.
7: Oui, Expedi, en tout cas, moi, sincèrement parlant, j'ai eu à suivre les matchs des grandes équipes. Ouais. J'ai suivi l'Allemagne, j'ai suivi la France, j'ai suivi l'Angleterre, j'ai suivi le Brésil. Je vous rassure que je suis convaincu que la meilleure équipe pour moi, en termes de jeu maintenant, reste le Maroc.
1: Merci
7: beaucoup. Et soyez rassurés que le Maroc va se prendre.
1: Merci beaucoup, Arcade.
3: Moi, je suis
1: trop long, on a mis de côté. Ouais. Vous avez la possibilité d'y revenir à travers cette dernière prise de parole.
3: Parce que moi, je ne comprendrai jamais le principe selon lequel, pour être titulaire au sein de l'équipe nationale, il faut avoir passé 5 ans déjà au sein de l'équipe nationale. Pourtant, on sait qu'il y a des nations comme le Maroc qui intègrent des joueurs à cette Coupe du Monde.
1: Nous avons parlé du gardien
3: des Bits. De notamment avec le gardien des Bits. Oui. Et Paulo nous a montré ses limites, notamment même face aux Chiliens. D'où le remplacement qui intervient même à la 96e minute, on l'a constaté. Et pour moi, on ne doit pas se contenter de continuer avec un gardien moins inspiré comme Passy qui termine toute une saison sur les bas des touches.
1: Merci.
3: Pour moi, mon favori, je reste convaincu que cette Argentine peut faire un back-to-back parce que ce qu'ils ont affiché, bien sûr, face à la Russie. Mais on a vu que c'était une union sacrée autour de Lionel Messi. Ouais. Je pense qu'ils sont capables de faire du mal. Et puis, sur le continent africain, ça va peut-être vous surprendre, je sais, mais la meilleure défense fait gagner cette compétition. Je ne dis pas qu'on peut gagner cette compétition, mais je pense qu'on peut aller très loin.
1: Merci beaucoup, Isaac.
0: En fait, au niveau africain, les équipes qui vont aller loin, ils aiment le Maroc. Voilà. Mais les plus grands favoris ici, j'en ai 3. Donc il y a l'Argentine, il y a la France et le Portugal.
1: Merci beaucoup, Hérité. Nous terminons l'émission de ce jour.
3: Voilà, merci donc à tous les amis qui nous ont suivis dans cette émission Sport pour tous, avec un accent particulier sur la Coupe du Monde. J'ai dit merci à Maître Maurice et à notre évier, à Tchemouingue, qui ont accepté pour la première fois de participer à cette émission. On espère qu'on sera ensemble durant cette Coupe du Monde pour nous analyser, n'est-ce pas, les faits d'actualité, notamment avec les Léopards de la RDC. Bonne chance à notre équipe nationale. On espère que, c'est une fierté pour toute la nation, que vous soyez de la majorité, de l'opposition, de la gauche, de la droite, du centre, du sud. Nous tous, on se retrouve, n'est-ce pas, dans cette équipe nationale. Il suffit d'avoir vécu l'effervescence qu'il y avait dans la ville après ce match nul contre le Portugal. Ça veut dire que le symbole national, c'est donc notre équipe nationale. Et nous espérons que les garçons vont continuer à nous faire rêver dans cette Coupe du Monde.
1: Programme d'aujourd'hui, Espagne, Arabie Saoudite, 18h. Belgique, Iran, 21h, Uruguay, Cap-Vert à 0h, et demain déjà à 3h, la Nouvelle-Zélande sera sur le terrain. Donc, merci donc à vous, très chers auditeurs, pour l'attention soutenue. Nouvelle-Zélande, Égypte, très chers invités, nous vous disons merci. Passez donc un excellent dimanche à Nessia Conquo, assurer la mise en onde. Au revoir. Ah, oui.